0: Stéphanie Hackett, Amour charnel, un coup de cœur ici au Serre.
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3: Quelle qualité doit avoir un sportif de haut niveau ?
4: Des forces, des muscles, manger sain et beaucoup boire.
5: Il faut beaucoup, beaucoup s'entraîner pour faire le sport qu'on veut.
6: Pour faire marcher ses muscles.
5: On s'entraîne beaucoup, genre on fait de la muscule, prendre des poids de genre 40 kilos sur ses bras. Et tenir le plus longtemps pour avoir des muscles.
3: Et vous connaissez des sportifs de haut niveau ?
6: Ah oui, Cristiano Ronaldo,
5: Teddy Riner, Kylian Mbappé,
6: Lionel Messi,
7: Léon Marchand,
6: Félix Lebrun et Alexis Lebrun.
3: Et ils faisaient quoi eux ?
6: Du ping-pong.
3: Vous les avez regardés pendant les JO ?
6: Oui, de temps en temps.
5: Moi, je les ai pas regardés, mais
6: j'ai vu surtout.
5: J'ai vu juste Teddy Riner parce que j'aime bien karaté, mais j'ai arrêté.
6: Moi, j'ai vu beaucoup, beaucoup plus de fois Léon Marchand, même si je préfère beaucoup plus le ping-pong. Il faisait vraiment des trucs magnifiques.
8: Will Bayama, je crois, pour la France, le basketteur. Et après, il y avait un Américain. Après, je sais pas comment on l'appelle, mais ma belle-mère, elle avait crié le King, mais je crois pas que c'est son prénom.
3: Est-ce que vous aimeriez être un sportif ou une sportive de haut niveau, vous ?
8: Oui.
5: Non.
6: Est-ce que ça demande trop d'exercices ?
5: Faire de la piscine, j'aime bien. Ça fait marcher les bras, les jambes en même temps. Et ça demande beaucoup d'entraînement, du coup j'adore.
6: Moi, oui, parce que j'aimerais bien faire beaucoup de ping-pong. Parce que c'est mon sport préféré. Et Félix Lebrun, il m'a donné un bon coup d'énergie. Maintenant, j'en fais un club et voilà.
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9: Ah, faudra attendre la Saint-Paul pour savoir qui quand sera le cognon.
10: En Berrichon dans le texte.
9: Cognon, à rapprocher de quignon, désigne un morceau de pain. Dans le temps, à la messe, on partageait un pain béni qui était offert à tour de rôle par une famille de la paroisse. Celle qui venait d'offrir le pain allait emporter un morceau, le cognon, à celle dont ce serait le tour le dimanche suivant. À Mentoussalon et dans les villages voisins, les vignerons n'ont pas choisi Saint-Vincent comme patron, mais Saint-Paul, célébré le 25 janvier. Eh oui, l'hiver, les gens de la terre ont un peu moins de travail, les jours sont courts et on peut faire la fête. À Mentou, le cognon, c'est celui qui succède au bâtonnier. Dans les années 2000, la fête de Saint-Paul a bien failli disparaître et il a fallu toute la ténacité de Paul Gilbert, qui avait fondé la confrérie en 1950, pour lui redonner de la vigueur. Traditionnellement, Paul Gilbert entonnait la chanson de Mentou à la fin du repas. En 2007, il nous a exprimé sa joie de voir revivre la Saint-Paul. A entonné la chanson, mais il l'a jamais terminée, vu qu'il est passé de vie à trépas en chantant le refrain. Voici les paroles de cette chanson, qui se chante sur l'air de la Charibiaude, dont les paroles sont de Jean-Baptiste Magnon, et qu'on chante encore à la Saint-Paul.
10: En Berrichon dans le texte.
9: Dans notre pays, sans fait de manière, on poste notre vie ben honnêtement. Oh, y a pas besoin de faire une prière pour voir s'amener le pichet de vin blanc. Que ça soit chez Pierre, ou ben chez Paul, ou Bourdin ou ben d'en bas, chez le tueur ou chez le maître d'école, en vrais amis, trinquons les gars. C'est qu'à tous une autre bonne terre, chant heureux tout en travaillant. J'en des filles, qu'à son genre, t'es fier. Du beurre, du blé, des gars vaillants, des poumes, des cravères et du bon vin blanc. Si vous passez par Mentou, venez donc me voir, je vous la chanterai.
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11: 6h20, c'est votre rendez-vous les gens d'ici. Tous les jours, nous mettons en lumière une personnalité qui fait briller notre région. Elle se confie au micro de Romain Bruno sur votre radio locale ici Paris-Île-de-France. Et aujourd'hui, retrouvons Romain en Seine-et-Marne avec son invité dans une garderie pas comme les autres, hein, n'est-ce pas Romain ?
12: Oui, je suis dans une garderie très spéciale, car elle n'est pas pour les enfants, non, mais pour les animaux et surtout pour les chiens. Et j'ai Fanny. Bonjour Fanny.
13: Bonjour Romain. Ici, c'est chez Duck Decker. C'est la garderie pour chiens que j'ai créée et ouvert il y a un an à Séris.
12: Alors, pour celles et ceux qui ne connaissaient pas et qui n'ont pas entendu l'interview d'il y a ça un an, on rappelle ce qu'est Duck Decker.
13: Duck Decker, c'est une garderie pour chiens à la journée. Vous pouvez y laisser votre chien pendant que vous travaillez ou si vous avez un déplacement. Mais c'est aussi une boutique avec des friandises et des accessoires, des dog wash en libre service pour laver son chien et un espace bien-être pour prendre soin de lui avec des professionnels du monde animalier qui se relaient chaque mois pour prendre soin de votre toutou.
12: Est venue d'où cette idée de créer comme ça ce petit endroit magique pour les chiens ?
13: Cette idée, elle m'est venue il y a 6 ans lors d'un voyage à New York. Je suis passée devant une garderie canine et là, je me suis dit, c'est le paradis pour chiens, pour mon chien, Snow, parce que je cherchais une solution de garde à l'époque. Je n'en trouvais pas et en tombant devant cette garderie, je me suis dit, c'est le lieu où je veux l'emmener.
12: Qui vient ici exactement ?
13: Je vais avoir la clientèle locale qui souhaite laisser son chien pendant qu'il travaille. Ils n'ont pas forcément le temps de s'en occuper. Mais j'ai aussi une clientèle qui va à Disneyland Paris, qui n'a pas la possibilité de laisser son chien dans la chambre d'hôtel et qui veut offrir une journée magique à son chien. Donc ils choisissent Duck Daycare. Parce que Disneyland Paris, c'est juste à côté, à 5 minutes.
12: C'est quoi la journée type d'un chien ici ?
13: Une fois qu'on a déposé son chien, il va être accueilli, on va jouer avec lui, lui proposer des activités, que ce soit de l'agilité d'intérieur ou de la stimulation mentale. C'est parfait pour l'enrichissement personnel. Et ensuite, on va les emmener se promener puisque les chiens ont besoin d'aller explorer et de renifler. Et on a plein d'espaces verts autour de nous.
12: Vous avez un super métier, Fanny.
13: Ah, je l'adore, mon métier.
12: Il y a combien de chiens d'inscrits ?
13: Alors, je peux vous donner ce chiffre-là. En un an d'ouverture, j'ai accueilli plus de 250 chiens au sein de ma garderie, avec des chiens venus à la fois du Terry de Foire, Val d'Europe, où je suis implantée, mais aussi depuis l'étranger. Le chien le plus loin, il vient d'Australie. Et il y a 3 jours, il venait du Panama, les toutous. Donc, on arrive à me trouver partout dans le monde.
12: Et d'ailleurs, si on veut prendre rendez-vous, si on veut laisser tranquillement et sereinement notre chien...
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12: Merci Fanny, voilà, c'était un petit rendez-vous au paradis des chiens.
11: Et c'était très mignon. Merci Romain Bruno et merci à votre invitée Fanny, jeune entrepreneuse et créatrice de Dog Daycare en Seine-et-Marne. Une interview à retrouver en intégralité, même en vidéo, hein, avec tous les petits chiens sur notre page Instagram et sur notre site ici.fr.
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1: Circuit court aujourd'hui au cœur du village de Roiffieux où l'on va se régaler avec Noémie Marron de l'atelier du père Marron.
2: Nous sommes donc dans un vieux bâtiment qui date d'après une pierre gravée sur la façade de 1612. C'était en fait l'ancien entrepôt du boulanger du village puisque mon papa est natif de Roiffieux. Donc ici nous sommes un atelier de transformation de fruits. Notre objectif c'est de décliner le fruit sous plusieurs formes. Donc on a commencé avec la confiture, on fait maintenant des pâtes de fruits et on aimerait faire à terme encore plus de déclinaisons. Ça peut être de la compote, des coulis, des sorbets, enfin voilà. Avec un cahier des charges extrêmement exigeant et qui ne bougera pas, qui correspond en fait tout simplement à nos valeurs, que des fruits français qu'on va chercher en direct chez les producteurs, des variétés dites, dans le monde du fruit on dit premium, donc ça veut dire très qualitative, très gustative, et le tout très peu cuit et peu sucré. L'idée c'est à chaque fois à travers nos produits d'avoir l'impression de manger le fruit cru, c'est un substitut en fait lorsque le fruit n'est pas de saison.
1: Et ici on est confiturier de père en fille, Christian le papa et Noémie sa fille, associés dans cette belle aventure gourmande depuis 2024 dans l'atelier du père Marron, mais depuis toujours à la maison pour régaler les épicurieux avec une vingtaine de parfums de confiture extra.
2: Donc la gamme Corse, ce sont la clémentine de Corse, le pomelo de Corse et le citron Corse, une confiture d'ailleurs très rare à trouver. Une gamme réunionnaise avec l'ananas Victoria et la mangue José. Et ensuite, on a les classiques et en plus original, on va dire, mais extra local. On va avoir tout ce qui est poire, qui est vraiment une belle découverte parce que c'est un fruit extrêmement classique, mais rarement transformé. La pêche de vigne, les fruits sauvages, donc mûres, myrtilles ainsi que cynorhodon. Et puis, tiens, c'est très important, on ne fait pas de crème de marron, on fait de la confiture de châtaigne. La différence, elle est majeure à notre sens. On fait des choses très haut de gamme, mais on veut quand même rester sur de l'abordable. Nous, on va vraiment être sur de la retranscription du fruit. Ce qui fait qu'on n'aura jamais d'assemblage de plusieurs fruits ou d'épices. Et dans la crème de marron ou confiture de châtaigne, nous, on va se différencier parce qu'on ne met pas de vanille, on met moins de sucre. Ce qui fait que ça fait beaucoup plus châtaigne à tartiner. En fait, nous, notre principe, c'est de se dire quand un fruit est excellemment bon, il se suffit à lui-même et il n'a pas besoin de rajout, d'exhausteur de goût, que sais-je, pour être savoureux.
1: Et alors, avec ce même savoir-faire, Noémie et Christian confectionnent également des pâtes de fruits savoureuses.
2: Alors, les pâtes de fruits, c'est vrai que ça a été un grand enjeu puisqu'en fait, ce qui se faisait sur le marché, attention, je ne mets pas tout le monde dans le même sac, mais on était quand même sur des produits extrêmement sucrés qui n'avaient de fruits que le nom dans pâtes de fruits. Et donc là, c'était un vrai challenge parce qu'il fallait que la texture suive. Donc ça nous a mis vraiment des mois et des mois pour trouver le juste équilibre. Mais on est extrêmement fiers de ce produit-là. On voit qu'il a beaucoup de succès parce qu'effectivement, on fait une pâte de fruits, plus de 50% de fruits, avec cette espèce de trompe-l'œil qui fait qu'on a l'impression de manger le fruit. Et certains, d'ailleurs, clients pensaient que c'était un fruit confit tellement qu'il ressemblait à la clémentine, par exemple.
1: Donc vous l'avez compris, dans l'atelier du père Marron, on fait vraiment tout artisanalement et le plus souvent possible, donc en circuit court.
2: On essaye vraiment toujours d'être extrêmement local. Après, il s'avère qu'on est dans une région très limitrophe avec la Drôme et l'Isère. Donc, des fois, il est plus local d'aller en Drôme et l'Isère que dans le sud de l'Ardèche, par exemple. On travaille avec une bonne vingtaine de producteurs et aussi des cueilleurs. Les cueilleurs, c'est quand vous voulez, où vous voulez, il n'y a aucun problème. On est vraiment à la recherche de ce savoir-faire. Donc, on le fait pour la mûre sauvage et le cynorhodon. On a la chance d'être dans une région où il y en a plein. Il n'y a pas de mal à les trouver. Par contre, un peu plus de mal à les cueillir.
1: Donc, l'appel est lancé. Si ça vous intéresse, rapprochez-vous de Noémie et de l'atelier du père Marron à Roiffieux. Vous retrouvez leurs confitures et pâtes de fruits dans certaines épiceries fines, chez certains restaurateurs également, notamment les maisons Marcon, ou directement ici à l'atelier boutique à Roiffieux, où Noémie se fera un grand plaisir de vous faire déguster ses douceurs.
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3: Bonjour, c'est Christophe Mouton, donc le spécialiste de la brandade sur Nîmes. Je voulais parler d'une petite passion que j'ai, qui me tient à cœur depuis ma plus tendre enfance sur nos côtes languedociennes, c'est la pêche en mer. Voilà, je suis un passionné de pêche en mer, de toutes les pêches.
4: Alors, contrairement à votre métier, puisque vous pratiquez et vous fabriquez la brandade qui est à la base de morue, on n'en trouve pas en Méditerranée, donc vous ne pêchez pas de la morue.
3: Non, mon grand malheur, il est là, quoi. Donc j'ai essayé essayé avec les carpes du jardin de la Fontaine, ça n'a pas fonctionné non parce qu'elles devenaient roses et c'était pas terrible quoi pour notre brandade. Et donc je me suis rabattu sur le poisson de Méditerranée, bien sûr. Mais je vais y venir, aller pêcher mes morues bientôt en Norvège, dans les pays froids.
4: C'est prévu.
3: Ah, c'est la finalité.
4: Ok. Alors, une pêche en Méditerranée, ça se fait comment? Sur le bateau?
3: Il y a beaucoup de pratiques, quoi. Hein. Alors, bon, c'est pas une pêche statique, comme on peut le voir, avec sa canne à pêche, son bob et en attente, quoi. Hein. Il y a différentes pêches. En plus, on a les poissons actuellement qui sont en train de changer. On a des nouvelles espèces qui sont en train de regagner le rivage.
4: Et le pêcheur est de plus en plus malin. Et on vous a offert un beau cadeau il y a pas longtemps. Racontez-nous.
3: Il était au courant, Olivier. Ouais, effectivement. Mon cadeau de Noël, j'ai eu la chance de trouver au pied du sapin un drone. Donc, dès que je parle de cet appareil, tout le monde rigole. On me dit, mais qu'est-ce que tu fais avec un drone?
4: Un drone de pêche.
3: C'est vraiment un drone de pêche. Elles m'ont fait venir ça des États-Unis. C'est un drone qui peut tomber à la mer et qui se relève automatiquement. Et qui est surtout étanche, quoi, à tous les embruns, à toutes les conditions un peu dures. C'est vrai qu'à ces périodes un peu d'hiver, j'aime bien aller affronter les éléments avec mes grandes cannes. Et donc, j'utilise ce drone pour pouvoir aller déposer mes appâts où je le souhaite, parce que il y a énormément de vent, il y a énormément de vagues, donc il faut braver quand la mer est déchaînée. Et maintenant, j'ai plus la force pour jeter très loin et je n'arrive pas à atteindre le poisson. Et avec ce drone, ça me permet de pouvoir positionner mes appâts où je le souhaite.
4: Qu'est-ce que vous mettez comme appât?
3: Ah ben là, en ce moment, c'est le bibi, c'est le couteau, c'est la coque rouge. Voilà. Là, c'est,
4: donc il y a une petite pince sur le drone.
3: C'est exactement ça. Il y a la pince, ça prend l'appât et ça va le déposer où je le souhaite. Alors les gens, quand ils me voient faire ça, ils me disent, mais c'est pas possible, mais qu'est-ce que c'est cette pêche? C'est vraiment pour passer un moment et d'être au cœur de la nature. Moi, c'est ce qui me ressource.
0: 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Wikisef, petit guide à l'usage des étrangers du sud du péage d'Arras en vacances dans notre belle région.
5: Dimanche matin, levé avant le soleil, vers 9h, vous descendez prendre un café que vous pensez amplement mérité. 8h de sommeil, franchement, on mérite une pause café. Et devant la cafetière, votre cousin regarde attentivement le café couler. Ça s'appelle une sentinelle de cafetière. Et là, il se retourne et dit « Bon, t'es déjà debout? Il fait corps noir, t'as qu'est ta lit ou quoi ?» Ne paniquez pas, Wikisef est là pour vous aider. Taquet ta lit. C'est une réflexion semi-désagréable, parce qu'il y a plusieurs niveaux de réflexion désagréable. Ça dépend de l'heure qu'il est, du temps qu'il fait. Admettons, il fait 27 degrés à l'ombre, et ben c'est l'heure de « fais pas chier ». Ou alors il est 3 grammes à quart, et ben c'est pas la peine de se demander pourquoi il est désagréable d'un seul coup, c'est parce qu'il n'y a plus de canette.
0: Exemple.
5: Vous avez la réflexion désagréable qui serait « t'es déjà debout ? Ah, retourne te coucher, c'est pas le jour à me faire quiller du côté de la cafetière hein. ». La réflexion pas désagréable, t'es déjà debout. Oh bah alors, j'ai fait du café pour un régiment de soldats, t'inquiète, assis-toi, je te ramène un jatte. Réflexion semi-désagréable, bah t'inquiète, t'as lit ou quoi? Petite phrase qui présuppose que pour que vous parvinciez à vous lever tôt, il faille forcément que vous fûtes tombé du lit. Vu que vous n'êtes pas totalement du nord, que forcément tout ce qui est au sud du péage d'Arras possède un degré de fainéantise qui augmente au fur et à mesure qu'on s'approche de la Côte d'Azur. Ou là-bas, pour se lever tôt, bah faut pas qu'ils quittent leur lit, hein, mais qu'ils descendent en rappel. Allez, au revoir, hein, et à une baisse à marraine.
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1: Et aujourd'hui, dans les histoires insolites, on va découvrir le parcours d'une femme exceptionnelle du forêt, une historienne résistante, pionnière, Marguerite Gonon. Bonjour Jessica Vial.
2: Bonjour.
1: De l'Office du tourisme Forêt Est. Qui était-elle, cette Marguerite Gonon?
2: Alors, Marguerite Gonon, c'est vraiment une figure incontournable du forêt. Elle naît en 1914 à Saint-Étienne, d'un père, Joanny, issu d'une famille de chapeliers de Chazelles-sur-Lyon, et d'une mère, Marguerite, de famille de meuniers à Poncin. Elle grandit dans cette commune, une enfance plutôt simple, mais qui annonçait ses futurs intérêts.
1: Oui, car elle ne va pas rester très longtemps dans l'ombre des moulins.
2: Non, pas du tout. Elle devient institutrice à Artin, et là, elle rencontre le comte de Neubourg, qui l'encourage dans sa passion pour l'histoire médiévale. Elle entre alors à la Diana, la grande société historique du forêt, et rejoint l'équipe des chartes du forêt. Un travail titanesque qui a consisté à lire, traduire et publier plus d'un millier de textes datant d'avant 1300.
1: Ce qui frappe surtout, c'est qu'elle ne s'est pas contentée de fouiller les archives. Elle a aussi pris part à l'histoire qui était en train de s'écrire.
2: Exactement. Quand son frère est tué en 1940, elle entre dans la résistance. Elle organise une filière d'évasion pour des officiers de la France libre. Et en 1943, elle devient même l'une des responsables de l'armée secrète du secteur de feu. Une femme vraiment de courage.
1: Et après la guerre, elle poursuit sa carrière d'érudite et devient même la première femme à être nommée au sein du CNRS.
2: En effet, elle devient donc docteur en lettres, ingénieure dans cette institution. Elle passe même un doctorat au sujet de la vie familiale en forêt au XIVe siècle et sera récompensée par le Grand Prix Gobert de l'Académie française.
1: Ouais, c'est une résistante, une historienne, une pionnière. On n'en a pas beaucoup parlé de cette Marguerite Gonon.
2: Non, c'est vrai. Elle meurt en 1996 à Feur et elle nous laisse en fait une connaissance immense de l'histoire et de la langue du forêt. Marguerite Gonon, c'est un peu la mémoire vive de notre territoire.
1: Merci beaucoup Jessica Vial. À bientôt.
2: À bientôt.
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3: Chaque année, près de 800 000 personnes montent sur un bateau à Strasbourg, soit plus de la population entière de Marseille qui ferait la queue pour voir la petite France. Aujourd'hui, je teste pour vous les coulisses de Batorama. On est bien évidemment à Strasbourg, embarcadère du Palais Rohan. Et il est tôt, il est très tôt. Hein. La ville s'éveille tout doucement et je monte à bord d'une navette Batorama avec Dylan et les capitaines. Autour de nous, l'île est particulièrement silencieuse et on entend juste les clapotis de l'eau contre la coque. Pendant que les premiers touristes dorment encore, eh bien, l'équipage lui prépare déjà la journée. J'ai comme l'impression que je vais prendre part au spectacle que je vois défiler tous les jours devant les fenêtres des studios d'Ici Alsace. Et une fois à bord de la navette, direction le port du Rhin, dans les locaux techniques de Batorama. Avant même qu'un touriste monte à bord, ah bah les bateaux passent par une vérification technique complète. Et Dylan m'explique que chaque navette est contrôlée quotidiennement. Hein. Les niveaux, la sécurité, les systèmes électroniques. Normal, on peut transporter jusqu'à 135 passagers par bateau. En fait, Batorama appartient au port autonome de Strasbourg. C'est le deuxième port fluvial français. Et à l'origine, les visites servaient surtout à montrer la puissance industrielle du port aux investisseurs. C'était pas vraiment pour les touristes. Aujourd'hui, la visite dure environ 1h10. Et on traverse la petite France, la Neustadt et le quartier européen. Et selon le capitaine, la difficulté principale, c'est de réussir à anticiper d'une part le courant, mais aussi les écluses et les autres embarcations. Hein, dans un espace, il faut le dire, relativement petit. Et ça prend pas mal d'entraînement pour réussir à passer un aussi long bateau sous les ponts de Strasbourg. Et moi, eh ben je me fais trimballer et je dois avouer que depuis l'avant du bateau, la ville est encore plus belle. On voit les rues et les façades des bâtiments complètement autrement. J'ai adoré ça. Aujourd'hui, la flotte compte une dizaine de bateaux. Parce que oui, hein, y a du monde. Et pour gérer l'afflux des visiteurs, eh bien j'ai rencontré Lucie. Lucie, elle est agent de quai. Et elle m'explique que ce sont plusieurs centaines de personnes par heure qui montent et descendent des navettes en haute saison. Et le timing est super précis, parce qu'un bateau part environ toutes les 30 minutes. Alors moi, pour montrer ma bonne volonté, eh bien j'ai tenté d'aider à amarrer le bateau. Ah bah c'était une mauvaise idée. J'ai tiré la corde, mais dans le mauvais sens. Bref, le bateau ne bougeait absolument pas, mais ça a eu le mérite quand même de lancer un fou rire général. Bon, le capitaine m'a même dit que ça arrivait aussi aux marins. Bon, je me dis qu'à travers ça, je viens d'être officiellement adopté par la marine alsacienne. Youhou ! En tout cas, je réalise que derrière l'image romantique des bateaux qui défilent tranquillement le long de l'île, eh bien se cache surtout une organisation quasi aéronautique. Car finalement, Strasbourg, vu d'en haut, c'est sûr, c'est beau, mais vu d'en bas, depuis l'eau, eh ben c'est encore plus beau.

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Je vous en

0: des véhicules.
1: Bon, moi je veux entendre du bruit et voir du monde. Je pense qu'il faut s'avancer par là.
0: Oui, en effet, en allant par ici, je pense qu'on va trouver plus d'activité.
1: Voilà, on rentre dans l'atelier où il y a plein de pneus. Alors des pneus de camions, évidemment. Là, on est sur du format, du volume XXL.
0: Ouais, tout à fait. Donc là, on va retrouver les pneus à la fois pour les remorques et pour les tracteurs, les véhicules moteurs. On travaille tous nos pneumatiques ici en local, sauf bien sûr les véhicules qui crèvent sur la route pour lesquels on fait des dépannages à l'extérieur.
1: Vous êtes combien à travailler dans cet atelier en tout, Sébastien ?
0: Les pneumatiques, c'est 2 personnes. Et si on élargit à l'ensemble de l'atelier des activités de l'atelier, on est en tout 20 personnes. On va inclure dans ces 20 personnes toute la partie aussi administrative qui fait le planning et qui contribue aussi à piloter les activités, qu'elles soient ici en interne ou qu'elles soient en externe.
1: Et justement, on se rapproche de vos mécaniciens. Oh là là, il y a de l'étincelle là devant nous.
0: Ouais, donc là on est sur des opérations de carrosserie, donc qui vont consister à remettre et maintenir en état les remorques pour que les opérations de chargement puissent se faire en sécurité pour le conducteur et puissent se faire de façon efficace au moment des passages chez les clients.
1: Alors au sein de l'entreprise, un camion va faire jusqu'à 800 000 km. Pendant notre conversation avec Sébastien, nous sommes interrompus par un gros bruit.
0: Donc là, on est sur le démontage de roues sur un véhicule moteur, donc justement pour pouvoir effectuer les opérations sur les pneumatiques.
1: Alors, il y a environ 350 véhicules moteurs, donc les cabines. Pour le nombre de remorques, c'est le double. Alors, il y a des diesels, une partie qui roule au gaz, une nouvelle génération de véhicules électriques. Dans l'atelier, je rejoins Steven, c'est l'un des salariés mécaniciens chez Brégé. Il est en train d'intervenir sur l'un des poids lourds.
2: Mon collègue est en train de démonter la face avant parce qu'il a tapé un sanglier.
1: C'est pas votre collègue qui a tapé, c'est le camion,
2: non,
1: le poids lourd.
2: Oui, oui. Quand même, on fait aussi des entretiens. On va basculer pour voir s'il n'y a pas une fuite. On va faire un peu de tout ça, un peu de préventif.
1: Et vous, apparemment, vous êtes le chef d'équipe, Steven, vous confirmez ?
2: Oui, je gère 2 gars avec moi. On est soit de matin, soit d'après-midi. Le garage, il est ouvert de 5h30 à 21h.
1: Et donc là, aujourd'hui, vous êtes de l'équipe du matin, ce qui veut dire que vous êtes réveillé à quelle heure ? Hyper tôt ?
2: Eh bah, bien, 4h30, on est debout pour être là à 5h30.
1: Qu'est-ce qui vous plaît dans votre métier ?
2: On aime bien travailler sur la mécanique, on aime bien avoir un peu les mains sales, un peu toucher à tout.
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4: À la base, le chemin de Saint-Jacques, c'est vrai que ça, c'est plus ou moins spirituel, quand même, oui. Quand même. Il ne faut pas se leurrer.
5: Spirituel, parce que spirituel.
4: Oui, spirituel, pardon. Excusez-moi, spirituel. Spirituel, excusez-moi. Vous n'avez pas enregistré, c'est bon.
6: Virginie et vous.
3: Virginie, on vous attend à 13h ce dimanche, Ville-la-Plaisance, dans le centre-ville de l'Odève. Signé Bruno et Lily. Le couple héberge des marcheurs du chemin de Saint-Jacques-de-Compostelle. Et ce dimanche, ils ont invité une trentaine d'hébergeurs héroltais à une journée de rencontre. Avec Théo, le technicien du son, on arrive pendant l'apéro. Dans la cour de leur maison vite, des tables hautes ont été installées. Tout le monde se parle avec le sourire, un verre ou un toast à la main. Quand je suis partie faire ce reportage, je pensais aborder l'hébergement des marcheurs. Pourquoi on héberge ? Comment ? Mais très vite, un autre sujet s'est imposé, la marche. Car s'ils sont devenus hébergeurs, c'est parce qu'ils ont été hébergés et que cette rencontre a changé quelque chose en eux pour toujours. Exemple avec Miguel, qui accueille les gens sur Lunas depuis 2016.
7: J'étais marcheur avant d'être hébergeur. Je fais les deux parce que je continue de marcher. C'est un manque qu'on a dans le cœur que à un moment donné, je disais, ça me manque, c'est un besoin qu'il nous faut combler.
5: C'est-à-dire que tous les ans, vous partez pour marcher ?
7: Oui, moi, tous les ans, je fais un chemin ou l'autre. Cette année, j'ai fait le chemin de Saint-Guyen. J'ai fait une partie du chemin de Saint-Guyen. Et bon, l'an dernier, il y a 2 ans, j'ai fait le Camino Primitivo en Espagne.
5: Aussi,
7: qui était magnifique, qui est très beau.
5: Qu'est-ce qui fait qu'à un moment donné, vous vous dites, Miguel, je vais accueillir des gens ?
7: Grâce à une pèlerine. Et qui avait eu un souci et qui était tombée. Et je n'avais pas encore le gîte ouvert. Et que grâce à elle, par rapport à ce qu'elle a vécu, ce qu'elle était tombée, tout ça, elle est sortie d'une séparation, d'une maladie. Et je l'ai accueillie, on l'a accueillie ce jour-là. Et donc, ça fait que le déclenchement de pouvoir entamer le gîte.
8: Il n'y a pas de hasard, en fait.
3: Albine, marcheuse et accompagnatrice sur le chemin.
8: Le chemin vient nous chercher et ne nous lâche pas, en fait. Et donc après, même après avoir cheminé, il va encore créer des choses pour nous.
5: Vous dites, c'est le chemin.

0: chemin qui vient nous chercher. C'est-à-dire que quand on a l'idée, parce que moi ça m'a déjà traversé l'esprit, de me dire tiens, je vais faire un bout du chemin de Saint-Jacques de Compostelle, pour vous, c'est pas moi qui décide, c'est le chemin qui vient m'appeler.
1: Totalement.
0: Ça, c'est hyper religieux et mystique, votre truc.
1: Pas ça du tout. Non,
2: pas spécialement. Vraiment... Non, pas spécialement pour moi. Comme on dit, chacun trouve midi à sa porte.
1: Oui, c'est la foi. Et la foi n'est pas forcément religieuse.
0: Mmh. Si après tu deviens toi-même hébergeur, c'est parce que t'as pas envie de quitter ce truc-là, t'as envie de continuer.
2: C'est un peu ça. C'est-à-dire que retracer la convivialité, tout l'accueil que j'ai eu.
0: Voilà. Alors ça veut dire que vous transformez votre maison à ce moment-là? Comment ça
2: pas
0: se passe?
2: Pas spécialement. Mais moi j'ai la chance que je suis dans une villa et que j'ai le rez-de-chaussée à disposition.
0: Ben, et est-ce que c'est payant ou pas?
1: Oui, mais alors c'est
0: dérisoire.
2: Oui, c'est-à-dire on fait des sommes en s'adaptant aux pèlerins.
1: De toute façon, c'est ça le chemin. C'est vraiment l'idée, je pense, comme tu le disais tout à l'heure, c'est de rendre ce qu'on a reçu. De continuer en fait le chemin d'une autre façon.
0: Miguel me dit qu'il y a une grande différence entre randonner et marcher. Quand je lui demande laquelle, il me répond « Il faut le vivre pour le comprendre ».
2: C'est ça.
3: C'est exactement ce que je...
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5: L'auteur du livre que je vous présente aujourd'hui dans Toujours à la page les a tous interrogés. Ce père de famille qui, après avoir tué femme et enfant, s'inquiète du sort de sa chienne. Ce japonais cannibale interpellé au bois de Boulogne ou encore ce membre de la Société de protection des oiseaux soupçonné d'être un tueur en série. Jacques Poinaz fut commissaire de police, chef adjoint de la brigade criminelle de la police judiciaire de Paris, également chef de l'unité de coordination de lutte antiterroriste. Cet Ardéchois de naissance témoigne de sa carrière dans Le temps des aveux, Le réfrigérateur du japonais cannibale et autres récits de la brigade criminelle. Un livre paru chez Mareuil Éditions. Le retour sur 13 des enquêtes les plus marquantes de sa carrière avec, en ligne de mire, à une époque où l'ADN n'était pas encore la reine des preuves, l'obtention des sacro-saints aveux. Des aveux qui viennent ou non, et qui dissimule parfois une partie de la réalité, qui laisse aussi souvent l'enquêteur avec un sentiment de frustration. Jacques Poinaz.
6: Oui, de la frustration, parce que les aveux ne sont pas toujours totalement sincères, ou complets, ou indiscutables. Il y a souvent une fragilité de l'aveu, puisque lorsque les aveux, on se projette déjà dans le procès et la preuve devant les assises pour les homicides. Mais ces histoires, c'est aussi ce basculement de la personne qui avoue, et souvent, même si le policier avant tout est content d'avoir résolu une affaire, parce qu'une affaire criminelle est toujours un poids pour les policiers, mais il y a également parfois un peu de sinon de pitié, du moins de tristesse de voir un homme qui parfois avait une vie jusque-là normale et qui bascule dans le monde de la prison pour une longue peine.
5: Mais quelle perception vous avez de ça quand vous êtes face à quelqu'un qui n'est pas un criminel aguerri et qui bascule pour des raisons qui paraissent en fait futiles, si on y pense bien?
6: Alors, je crois que ça reste un mystère de l'homme, un mystère de l'humanité. Comment comprendre que quelqu'un qui a jusque-là eu une vie parfaitement banale, d'un seul coup, pour des raisons difficiles à imaginer, passe à des actes terribles.
5: On voit la grande diversité des affaires que vous avez traitées. C'est d'autant plus agréable à lire qu'effectivement, on ne sait jamais où vous allez nous emmener à chacune des histoires. Comment vous avez fait la sélection?
6: J'ai pris celles qui sont restées dans ma mémoire, je dirais, qui m'ont laissé un sentiment, soit de satisfaction, soit d'échec, ou comme celles qui se passent en Ardèche, où je reviens pratiquement dans mon village natal pour enquêter sur une affaire d'explosifs dans la communauté de l'ex-tueur de l'Ardèche, Pierre Conti. Mais souvent aussi parce que ce sont des affaires qui ont quelque chose de particulier, parfois de presque burlesque, parfois de troublant, comme ces adolescents qui, pour donner un alibi à leur ami, inventent un stratagème un peu diabolique. J'ai essayé de montrer que la réalité est souvent plus surprenante que la fiction même.
5: Et c'est sans doute ce qui est le plus fascinant dans chacune des histoires que nous confie Jacques Poinaz. Et ce qui est captivant, c'est ce récit au plus proche du travail de l'enquête et les impressions, les réflexions que partage l'auteur avec nous au fil de chacune. Alors si vous êtes fan de faits divers, jetez-vous sur Le Temps des aveux de Jacques Poinaz, paru aux éditions Mareuil.
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7: Bonjour Serge Papagali.
8: Ah monsieur Thomas, bonjour, et cher Dauphinois, cher Dauphinois, bonjour également bien sûr.
7: On est samedi pour le Dauphiné Tour, aujourd'hui où est-ce qu'on part?
8: Ah vous allez voir, hommage aux Grésivaudins, en Grésivaudins et aux Chalassiennes et Chalassiens au pied de la montagne de Bramfarine. Donc, je suis désolé mais c'est le vrai nom de la montagne, pas de ma faute. Hein. Donc on est où? Au
7: Chalard.
8: Au Chalard, bravo, ça farine Bram, au Chalard, je sais pas... La Brame Farine. Elle en a marre d'être broyée, je sais pas quoi. Bref, une précision, en dauphinois, Chala, ça se prononce Sala, en fait. Sala. Ce qui veut dire faire un chemin dans la neige. J'ai appris ça, dis donc, ah oui. D'où le nom du Chela, qui est un lieu de passage pour aller à l'étranger.
7: Ah.
8: À Chambéry, par exemple.
7: L'étranger, Chambéry.
8: Ah ouais, carrément. Ouais, donc, toi, les autres étrangers, quoi. Bon. Les Chela, porte du Grésivaudan. Je précise également que les Chela n'est pas le village de naissance de la fameuse chanteuse Aquette, bien évidemment.
7: Oh,
8: oh bah attends. Bien sûr, oh, bah, tu peux, ouais. on confond souvent le Chela et la Chela, qui n'ont bien les mains, rien à voir. Le Chela n'est pas le mari de la Chela. Enfin, en gros,
7: non
8: quoi.
7: Plus.
8: Voilà, ça veut dire. Chela, qui depuis a coupé ses couettes d'ailleurs, et a été retendu entièrement, alors que les habitants du Chela, eux, sont détendus, on va dire ça. Et ils n'ont pas de couettes, bien évidemment. Entre Mortel de Maille et Pontcharra, le Chela est ici chez lui. Alors, c'est dur à dire ça. Le Chela est ici chez lui, allez-y, bien
7: le
8: sûr.
7: Le Chela est ici chez lui.
8: Oui, mais vous êtes un jeune professionnel de talent, plein d'avenir. Bref, c'est normal. Chela ou chez ici, comme vous voulez, ça n'empêchera pas le manoir de la Tour de prendre garde au village. C'est peut-être de là que vient l'expression la Tour. Prends garde au toit, pas à toi, au toit, car les toits coûtent cher, j'ai lu ça quelque part, entretenir, surtout dans un château du 16e siècle qui est au Chela. Alors vous allez penser, le Papagali, il a picolé de la chartreuse parce qu'il part un peu dans tous les sens, mais même pas, hein, vous confirmez.
7: Non, je suis témoin.
8: Voilà, je ne bois jamais en studio.
7: Jamais.
8: Voilà, toujours
7: en dehors.
8: Dans les toilettes. Une autre précision, si au Chela vous entendez parler de la Rolande, il ne s'agit pas de la péripatéticienne du coin, péripatéticienne, c'est dur à dire. En dauphinant de la pute, de la péripatéticienne du coin, non. Mais d'un espace naturel sensible. C'est vrai, c'est un peu comme ça. La péripatéticienne du coin s'appelle Josiane, ce que vous m'avez dit, mon cher Thomas.
7: Oh, bah oui,
8: m'a dit, vous la connaissez très bien, donc voilà. Alors, la Rolande, en fait, un espace naturel. Mais qu'est-ce qu'un espace naturel sensible? J'ai l'impression que la planète entière, actuellement, est un espace naturel plutôt sensible.
7: C'est vrai.
8: J'ai l'impression,
7: c'est
8: voilà.
7: Assez vrai.
8: N'empêche que dans la Rolande du Chela, vit, écoutez-moi bien, la Rainette arboricole.
7: Oh.
8: Ça vous embouche un coin, comme dit l'autre. Ben c'est son dernier îlot isérois en dehors de l'île Crémieux. Alors si certains d'entre vous s'en moquent, ben ils ont bien tort. Je vais vous dire pourquoi. Les Rainettes valent parfois bien mieux que les petites reines et les roitelets de cette terre. Protégeons-les, elles surtout. Les autres, on s'en tape. Alors, tous ensemble, ce que je veux dire, allez,
7: on n'est pas des quand même.
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9: Nous sommes à Brun, près de Nantes. Voici Johan, c'est un passionné qui a beaucoup donné, jusqu'à en être limite dégoûté. Il a su se recentrer sans jamais perdre l'essentiel, l'envie de transmettre. Parce que s'engager pour les autres, c'est dans son ADN.
10: Pas un déclic, mais plutôt un sens de la responsabilité. Dans le sens où, pour moi, si on veut qu'on continue à vivre le sport, il faut que des gens expérimentés, des gens qui ont vu des choses, prennent le relais de gens qui l'ont déjà fait et puis qui veulent le faire après à suivre.
9: Comment votre engagement a évolué au fil des années, Johan?
10: Bah, au début, beaucoup d'idées, beaucoup d'énergie, forcément. Après, j'ai aussi mon métier qui m'a pris de plus en plus d'énergie. Donc, du coup, je pense que c'est après, c'est l'attitude des gens qui, tout doucement, voilà. Alors, surtout avec le Covid, où là, il y a vraiment eu un fossé qui s'est creusé, où, en termes de comportement, où les gens C'est ce que je disais à la fin, c'est que j'avais plus de négatifs que de positifs. Même si le positif était très beau, était très bien, et j'arrivais pas à passer le truc, quoi.
9: T'as fait une sorte de burn-out associatif. Qu'est-ce qui s'est passé dans votre tête à ce moment-là?
10: Les demandes des gens. Les demandes des gens qui comprennent pas que c'est pas notre travail, déjà. C'est quelque chose qu'on fait en plus de notre travail, qu'il y a des choses qui nous demandent, qui prennent beaucoup de temps, qu'il n'y a pas d'effort de leur part, parce que nous, on a donné l'information par mail, par SMS, sur notre site internet, mais les gens n'ont pas envie de chercher, ils se laissent porter. Alors même si on est plusieurs dans le bureau, et c'est vrai que bon, on n'a pas tous le même rôle, mais on a quand même essayé de répondre à beaucoup de demandes, il y a un moment où une boîte à mail, c'est pas une personne. Et ça fait trop. Je pense que les gens se laissent trop porter, ne s'engagent pas assez. On va dire au moins une journée à deux journées dans l'année, bénévolement auprès de l'association pour les aider, peu importe la mission, tenir un bar, ça peut être aider les gens, tout simplement.
9: Qu'est-ce que vous avez envie de peut-être faire passer comme message pour encourager les gens à s'engager, à donner un coup de main, même quelques minutes de leur temps chaque semaine?
10: Oh bah, je vais être un peu dur, je vais dire lâchez vos smartphones et puis vos écrans, et puis allez plutôt passer 2-3 heures avec une association.
9: Qu'est-ce que vous gardez de positif de cette expérience?
10: J'ai énormément de positif, hein. J'ai quand même, on a renoué avec le niveau national. Donc ça, moi j'en suis très content. On a des jeunes qui ont été en championnat de France. Donc ça faisait des années qu'on n'avait pas réussi à ça. Il y en a même certains qui ont fait des podiums. Mais voilà. Après, le positif, c'est vraiment la réussite, moi, de mes adhérents. C'est ça qui me plaît. J'ai vu les enfants tout petits, à 5 ans, 4 ans. Et aujourd'hui, je les vois à 16, 18 ans passer leur ceinture noire avec moi. Je serais prêt à continuer à former les gens, parce que bon, bah, avec 44 ans de judo dans les pattes, forcément, on a des choses à dire. On a encore des choses à apprendre aussi, hein.
9: Qu'est-ce qui vous rend fier, Johan, aujourd'hui?
10: Pour moi, c'est tous ces jeunes. C'est tous ces jeunes qui ont compris ce qu'était le judo et qui ont été au bout de la démarche, et je pense qu'ils vont continuer à aller au bout de la démarche.
9: Johan, un parcours sincère et une passion intacte pour accompagner les jeunes à grandir sur le tatami, comme dans la vie.
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11: Tous les jeudis, vous partagez avec nous un lieu de Provence. Et ce matin, vous allez nous faire découvrir une source.
12: Eh ben non.
11: Ah bon?
12: Non.
11: Mais qu'est-ce que vous m'avez écrit alors?
12: C'est faux ce que vous... Sur le coup, je voulais, puis après je me suis dit non, une source, ça se dit pas.
11: Vous faites un peu comme vous voulez.
12: Exactement. Non, ça se dit pas une source. Alors c'est pas moi qui le dis, c'est Lily Desbellon dans le château de ma mère. Voilà. Mais je vais quand même vous parler de source à travers ces gens de Manon.
11: Ouais.
12: Hier, vous vous rappelez, je vous ai parlé de l'expression patin couffin,
11: oui,
12: hein, qu'on emploie dans le sens de etc. Et j'ai mentionné l'expression et le con de Manon, et pour n'offenser personne, j'ai dit ne le prenez pas pour vous les Manon, c'est juste une expression, et j'ai ajouté on vous aime d'amour. OK. Le problème, c'est qu'à peine ma chronique finie, ma chérie m'a demandé c'est qui cette Manon que tu aimes d'amour? Alors, c'est vrai. Alors je lui ai dit mais personne, c'est une expression. Et elle me dit mais pourquoi tu me dis que tu l'aimes d'amour? Je lui ai dit mais t'as pas la ref, c'est Pagnol, c'est Manon des Sources, c'est Hugolin, hein. Vous savez, Manon, je t'aime d'amour.
11: Oui, en fait, c'est non, Eric.
12: Manon, je t'aime d'amour.
11: Je t'aime, Manon.
12: Voilà, on est d'accord. Voilà. Mais désolé, on va quitter la poésie bucolique et romantique de Manon des Sources et les collines pour que je vous explique cette expression, le conte de Manon. Alors pour tout vous dire, on ne sait pas trop d'où elle vient, elle ne semble pas typiquement provençale, en tout cas on la connaît dans le sud-ouest, jusqu'à chez Francis Cabrel, même si elle est très attachée à la Provence, notamment à travers l'œuvre de Pagnol, bien sûr. Comme je vous l'ai dit, on l'emploie pour exprimer là aussi une suite que l'on n'énumérera pas, comme pour dire etc. Exemple dans un roman de Jean-Paul Delfino, et tout le conte de Manon et tout le tremblement. Ou encore chez Maurice Gouirand, hein, il regrettait la prospérité de Marseille, mais aussi le respect de la religion, de la morale, de la discipline, du patin couffin et du conte de Manon. Oui, le conte de Manon, c'est l'équivalent de patin couffin et tutti quanti. Autre subtilité décrite par Rivo Nora dans son dictionnaire des parlers régionaux, l'expression serait utilisée pour couper court aux exigences de son interlocuteur. Exemple, et le conte de Manon, non, pendant que tu es, leur dire, allez, c'est bon, hein, arrête-toi, tu m'as gonflé. Dans la lignée des fatueux de, fan de chichoulo, fan de pute, ou même, autre expression avec d'autres prénoms, je suis désolé, la putain d'Adèle ou la putain de la Caroline, c'est, on va avoir des problèmes.
11: Je pense, oui.
12: Cette interjection est aussi utilisée pour marquer la surprise. En voici un exemple sous la plume de Maurice Gouirand, cette fois dans le théorème de Langambi, le conte de Manon, mais c'est mon riri. Et on la trouve aussi chez Gilles Del Papas, sous la variante la conte de Manon. Selon Robert Bouvier, dans le Parler Marseillais, l'expression exprime aussi le dépit ou l'irritation, hein, et il donnait cet exemple, le conte de Manon, ça a encore foiré. On trouve aussi des variantes avec le conte de Madon, et on vous aime aussi d'amour, les Madon. Non, je vais rien dire, parce que je vais avoir des problèmes avec Magaté. Magaté, c'est toi que j'aime d'amour. En tout cas, tous les auteurs s'accordent à dire que Manon est sûrement là juste pour la rime, sans aucun lien avec une quelconque Manon qui aurait existé.
11: Bien sûr.
12: Et je vous le confirme parce que j'ai vérifié toutes mes sources.
11: Parfait. Un petit bonjour à votre gâté qui nous écoute ce matin.
13: Manon des Sources.
11: Oui, non, mais c'est pardon.
13: Il a bien Manon des Sources.
14: Non, j'ai Ricky mes sources maintenant. Je ne sais pas s'il l'a viré.
11: Oui, non, mais bien sûr. Bien sûr. Mais vous me prenez.
14: On vérifie. On vérifie.
11: C'est possible, ça.
14: C'est comme ça.
11: Non, mais si vous voulez, je vous laisse.
14: Mais non, t'as pas d'amour, Eric.
11: Bon, donc un petit bonjour à votre gâté. Oui. Je le confirme, mais Eric est sage comme une image.
14: Mais exactement. Enfin, je suis

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4: Salut à toutes, salut à tous et bienvenue dans Décibel. Ravie de vous retrouver en direct jusqu'à 21h pour faire ensemble un tour joyeux et complet de l'actualité musicale. L'anniversaire du jour est celui de la chanteuse anglaise Adele. Le coup de cœur, la découverte, c'est Métro Verlaine, un groupe de rock français que vous allez aimer. Le Blind Test de ce soir s'intéresse aux chansons qui vous ont fait vibrer il y a tout pile 30 ans. Oui, Blind Test spécial 1996. C'est-à-dire que ça nous fera plaisir, mais ça nous mettra quand même un bon coup de pelle, ces chansons qui ont 30 ans. 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Le standard est ouvert et Alexandra vous y attend. Le numéro du standard, 0810 055 056 0810 055 056. À gagner ce soir, ça fait drôlement plaisir, le nouveau roman de Éric Emmanuel Schmitt, Après Dieu, il y a Papa. C'est un bouquin magnifique qui raconte l'histoire d'amour entre le père et le fils Mozart. Ah bah oui, tout le monde connaît Wolfgang Amadeus, mais Léopold, le papa, eh ben, il n'y est pas pour rien dans l'histoire de Mozart. Alors c'est ce livre qui est à gagner ce soir au Blind Test. Éric Emmanuel Schmitt qui sera d'ailleurs bientôt notre invité pour les chansons préférées le samedi dans Décibel. Voilà, vous avez le programme. Un petit coup de Laurent Voulzy aussi, c'est prévu puisque il vient de sortir son autobiographie. Je file retrouver mon invité maintenant. C'est Kid Sophie. Mais bonsoir, bel enfant.
5: Hello.
4: Hello. Alors, je t'appelais Line à l'époque de Hyphen. J'adore ce pseudo Kid Sophie, ce nom de scène qui n'est pas tout nouveau, contrairement à tes chansons solo là qui viennent de sortir. Kid Sophie, ça arrive quand?
5: Ça arrive avec Hyphen, en fait.
4: Ouais, hein.
5: On a toujours écrit tous les trois, mais moi, j'aimais bien écrire tard le soir. Et je pense que je suis arrivée à un moment où j'écrivais des choses qui étaient très intimes et reliées un peu à un journal intime, j'imagine.
4: Ouais.
5: Et ça prenait du sens que ça passe par ma voix. J'ai mis beaucoup de temps, du coup, à ce que ça prenne forme, parce que j'ai commencé à écrire peut-être en 2022.
4: Ah ouais. Oui, quand même. Et nous sommes 4 ans plus tard, voilà. En 2026. Alors juste pour se rappeler, Hyphen, si vous les aviez vus en concert, eh bien Kid Sophie, elle était sur la scène derrière une basse.

0: Je le disais, c'est pas rien, hein. iPhone, c'est quand même 3 albums, énormément de concerts, des victoires, de la musique, des choses comme ça. C'était entre 2015 et 2023. Mmh. C'est ton groupe d'ado qui est devenu le groupe du début de ta carrière, en fait.
1: Bah, c'est la fondation de ma vie, hein. Je pense que je peux le dire. J'ai rencontré Santa et Adam à 15 ans dans la cour de récré. J'étais une ado très timide. Un peu loner.
0: Et t'étais déjà musicienne?
1: Oui, je faisais de la basse. J'ai commencé à 14 ans et j'ai rencontré Santa dans la cour de récré. Du coup, il cherchait une bassiste. J'ai fait une audition et tout.
0: Oh,
1: et j'ai
0: été prise. Sérieux? Ouais. Mais c'est en faisant les choses sérieusement qu'on arrive à faire des grandes choses.
1: Parce que c'était sérieux tout de suite. Je crois que quand je suis rentrée dans le groupe, on s'est dit, ok, par contre, on fait ça de notre vie. Enfin, on avait cette ambition de jeunesse aussi, je pense, et de liberté où on se mettait pas trop de limites. Et je pense que ça m'a beaucoup aidée. Avoir confiance en moi.
0: Oui, tu parles de timidité. C'est vrai que vu les scènes que vous avez faites avec iPhone, hein, des plus petites, des débuts aux plus grandes. Enfin, vous avez joué dans des zéniths, vous avez joué vraiment dans des lieux énormes. Ça t'a guéri ta timidité ou juste t'as appris à bosser avec?
1: Je pense que j'ai appris à bosser avec. Mais après, je trouve qu'il y a cette chose formidable dans la scène et je pense que c'est pour ça que je m'y retrouve. J'ai l'impression de me dépasser aussi, où à partir du moment où on met le pied sur la scène, il y a quelque chose qui se passe, où je sais pas si c'est une sorte de dissociation, parce que je pense être quand même présente, mais il y a quelque chose assez d'inouï qui arrive, et là j'ai confiance en moi, ce qui m'arrive rarement.
0: Et quand tu fabriques de la musique, quand t'es en studio, quand t'es derrière des machines ou derrière des instruments, j'imagine que tu bosses aussi sur des ordi, enfin voilà, quand t'as cet environnement-là, est-ce que là aussi tu es timide ou bien est-ce que ta timidité est réservée aux humains
1: et Bah justement, elle est réservée aux humains. Et moi, j'aime bien bosser, pas vraiment dans des grands studios, j'adore travailler chez moi. Je suis un peu une geek, j'aime bien faire de la prod toute seule, c'est quelque chose qui m'apaise énormément. Et c'est vrai que ça devient plus compliqué quand il faut parler.
0: Alors, cette carrière à toi, solo, Kid Sophie, elle commence, tu le disais, quand t'es encore avec iPhone. Tu commences à te dire qu'il y a des choses qui arrivent, mais qui sont pas pour le groupe, qui sont pour toi. C'est un peu le même process que Santa nous a raconté.
1: Exactement, ça va,
0: aussi,
1: hein. Ça m'a donné envie, en fait, quand je l'ai vu faire, et que je voyais qu'elle se sentait très bien par rapport à ça.
0: Ouais.
1: Je me suis dit, mais pourquoi pas, parce que je suis dans ce processus et je voyais qu'il y avait quelque chose qui se passait en elle, qui lui faisait du bien. Et je me suis dit, ok, ça me tente aussi.
0: Et en plus, ça fait du bien à celles et ceux qui écoutent. Kid Sophie, pour le moment, a sorti 2 chansons. Il y en a une des deux qui s'appelle Love Again.

0: 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Non mais c'est fou ça. Alors toi tu le sais depuis quand que t'as cette voix?
1: Bah franchement j'ai toujours été très gênée avec ma voix. Et ça, enfin ma voix en général, je pense le fait de m'exprimer et le fait d'accepter de chanter, ça m'allait très bien de faire des chœurs.
0: Ouais.
1: Avant. Et je pense que c'est vrai quand je suis rentrée dans un processus où j'ai commencé à écrire, c'était différent qu'avec iPhone parce que je commençais avec une mélodie de voix, ce que je faisais jamais. Et en fait, en commençant par une mélodie de voix, ce que je faisais, c'est que je commençais à chanter en yaourt.
0: Ouais.
1: Et il y a des thèmes qui s'abordent. Je pense que tout passe principalement par l'émotion. Et à partir de là, je me suis dit, ah, bah, ma voix, elle sort, en fait. C'est étrange. Qu'est-ce qui se passe? J'imagine que c'est en grandissant, en ayant plus confiance en moi. Et bah, en fait, je la découvre un peu en même temps que je sors mes morceaux.
0: Ouais.
1: Donc, c'est un peu ça.
0: T'as commencé les concerts aussi.
1: Oui.
0: Comment ça se passe?
1: C'était, en fait, bon, c'est trop chouette. C'est que la première fois que j'ai joué sur scène, j'étais en tournée avec Santa, parce que je jouais avec elle aussi sur scène. On avait joué au Lézard Festival, qui est un festival queer lesbien. Et Santa, pendant les balances, elle m'a dit, bon, c'est un peu ton festival. Fais ton morceau, s'il te plaît. Et moi, au début, je fais, mais non, t'es folle et tout, je vais jamais faire ça, j'ai trop peur.
0: Si, laisse sortir l'arc-en-ciel qui est dans toi.
1: Et elle m'a un peu poussée. Et du coup, pendant son set, j'ai joué un de mes morceaux, bah, qui est pas sorti encore d'ailleurs.
0: Ouais.
1: Et je me suis dit, c'est un peu kiffant quand même. Et grande chance, je me suis fait reprogrammer au Lézard Festival en tant que Kid Sophie l'année d'après.
0: Donc, c'est que t'as laissé quand même un bon souvenir. Voilà.
1: Ouais, et le concert s'est trop bien passé. J'ai pu faire un remix de Tattoo qui était super d'ailleurs.
0: Bravo.
1: Donc, trop chouette.
0: Bravo. Voilà une histoire qui est au tout début, mais d'une artiste qu'on suit depuis déjà pas mal d'années. Ça fait, tu te rends compte, 10 ans, plus de 10 ans maintenant. Le premier album d'iPhone, ouais. C'est 2015. Donc, ouais, ça fait un bail. Alors, écoutez, Kid Sophie, la chanson s'appelle Closer to You. C'est le début d'une grande aventure. En solo donc.

0: La fille de Kim Wilde et Charlotte Gainsbourg. Mais non, mais pardon, mais j'adore. Closer to you, Kid Sophie. Ben voilà, c'est lancé, c'est parti cette histoire. Ouais. Donc t'as déjà sorti deux chansons, on écoutera la deuxième tout à l'heure, qui s'appelle Love Again. Il y a des concerts, je vais vous donner les dates si vous voulez aller applaudir Kid Sophie, les amis.
1: Oui, venez.
0: Mais oui, le 13 juin à Périgueux, au Sans Réserve.
1: C'est la pierre de la Pride en plus, ça va être fun.
0: Ah, ça c'est bon ça. Le mois de juin au festival Cabourg, mon amour. Et festival Les Nuits Guitares à Beaulieu-sur-Mer, ça c'est au mois de juillet. On reviendra tout à l'heure sur la nouvelle chanson Love Again. Là maintenant j'aimerais que tu me parles d'une autre partie de ton travail. Mm-hmm. Après iPhone iPhone, il y a donc cet album solo de Santa qui est devenu un énorme succès.
1: Oui, c'est fou.
0: Tournée dingue, Bercy, enfin bon, tous les plateaux télé, toutes les radios, c'est vraiment un gros truc. Et j'aimerais savoir, tiens, par exemple sur Popcorn Salé, qui est une des premières chansons que les gens ont découvert, quel était ton job ? Allez, viens !

0: réalisatrice artistique et arrangeuse, qu'est-ce que ça veut dire ?
1: Ça veut dire pas mal de choses. Après, on travaille toutes les deux avec Santa, donc c'est vraiment une co-réalisation. Santa, c'est une super productrice aussi. Et je pense que le fait qu'on se connaisse depuis qu'on est 15 ans, enfin, on se comprend énormément au niveau des juste textures de son et des visions, j'imagine. Et c'est arrivé assez simplement. Il y avait Santa avait déjà fait son EP et elle bloquait un peu sur des titres et elle m'a dit tu veux pas essayer quelque chose. Et je me suis dit ok parce que bah c'est ma meilleure amie, je l'aime et puis j'aimais bien les morceaux et je sais que j'ai commencé par travailler sur Où va le temps qui s'en va.
0: Ouais.
1: Et j'ai pris son projet Ableton parce qu'on travaille sur Ableton, c'est un logiciel pour faire de la musique. Et j'ai commencé à m'amuser dessus, en fait, à mettre ce que moi je ressentais par rapport à ce qu'elle avait écrit, par exemple. Et ça me faisait penser à quoi ? À quelle texture de son ? C'est quelque chose qui me plaît de faire des textures. Je pense que c'est un des seuls moments où j'ai pas de syndrome de l'impostrice, où je sais que je sais le faire.
0: Ouais. Oui, donc ça veut dire rajouter, par exemple, des instruments,
1: c'est
0: des
1: choses. Ça peut être des synthés, ça peut être plein de choses. Ça peut être aussi écrire des guitares, écrire des lignes de basse. Et en fait... on voulait vraiment que la voix soit le sujet principal, parce qu'elle a quand même une voix qui est incroyable. Et tout ça, c'était un peu un jeu qui était assez drôle pour moi, parce qu'en plus, j'avais plein de références que j'avais pas, parce que je connais pas très bien la musique française. Et je pense que c'était un peu le fun qu'on avait en écrivant cet album. Bah, c'était que ça soit un peu hybride, en fait. Ouais. Et je crois que ça nous plaisait à toutes les deux, et on a pris beaucoup, beaucoup de fun à le faire, et je suis trop, trop fière, je suis trop fière d'elle. C'est trop bien.
0: Voilà, et il y a évidemment ce tube imparable. Alors, avec pour le coup énormément de clins d'œil à la variété française et spécialement à Céline Dion.
1: Oui, absolument. Voilà. Mais pour moi, dans ma tête, c'était les Talking Heads un peu.
0: C'est ça, voilà. Et ben, c'est exactement là que je voulais t'emmener. C'est que je suis sûre qu'il y a de ça aussi. C'est qu'on dit, OK, on fait une chanson Céline Dion. Alors en plus, c'était rigolo, parce que je crois que c'est le même studio, la même console.
1: Ah oui, elle voulait absolument le même micro. Donc on a trouvé le bon micro dans le bon studio, et avec des personnes incroyables en plus. Enfin, c'était génial de faire ça, super expérience.
0: Et toi, quand elle te dit qu'elle veut faire une chanson, donc Céline Dion, étant donné que Céline Dion n'est pas dans tes références musicales...
1: Pas quand même Céline. Quand
0: oui,
1: même.
0: On la connaît, mais je veux dire, en tout cas, c'est pas ton inspiration.
1: Oui.
0: Comment tu tords ça pour...
1: Bah, je dis, bah, ok. En fait, je crois que j'aime bien suivre aussi des personnes qui ont une vision et les accompagner là-dedans et essayer. J'adore les Lego, tu vois. Enfin, je sais pas, genre suivre des instructions et essayer de trouver des chemins.
0: Tu veux pas monter une commode Ikea? Parce que moi, j'en ai une dans un carton de punaise. C'est ça ton kiff?
1: Un peu.
0: Mais on va t'amuser. Ok, ouais, donc suivre comme ça,
1: d'avoir un peu des directives, mais genre de rester très dans une énergie créative en fait là-dedans et trouver des solutions ou des biais parfois de transformer quelque chose. Où je sais que Santa, il y a eu des moments où elle était contente parce que j'ai bougé des morceaux où elle pensait pas que ça allait être comme ça et ça lui créait une surprise aussi qui était superbe et on repartait de ça et on finissait ça ensemble et c'est vraiment des moments que je chéris et j'ai hâte qu'on fasse la suite aussi.
0: Oui, et puis c'est la preuve éclatante aussi que finalement des carrières solo, ça veut pas dire laisser tomber les copains
1: jamais de la vie,
0: parce qu'en fait vous êtes restés très groupés iPhone autour du projet de Santa.
1: Regarde, même juste sur mon projet, la personne qui enregistre mes voix, c'est Santa, c'est elle qui me coach, elle m'aide à finir mes paroles. Je lui fais toujours écouter mes morceaux et les sortir, elle me dit mais il manque un pont ou genre t'as pas fait ça. Et Adam, il m'aide à faire les visuels. Enfin, on reste en fait, on reste ensemble parce qu'on s'aime et je pense qu'on se comprend artistiquement aussi.
0: Et puis c'est beau de pouvoir se réjouir aussi du succès des autres quand on a partagé. Alors certes, le succès que vous avez connu avec iPhone, mais aussi les galères qui étaient affiliées à ça.
1: Bien sûr.
0: Parce que vous étiez super jeune et vous étiez lancé sur les routes tout seul, sans chaperon. J'ai bien essayé, moi, de m'incruster de temps en temps pour les surveiller, mais il n'y avait rien à faire. Non, mais c'est quand même particulier ce que vous avez vécu, tous les trois.
1: On a eu beaucoup de chance de vivre à une époque où c'était aussi plus simple d'être un groupe. Il y avait encore des subventions. Je pense qu'il y avait plein de choses qui se passaient où c'était possible. C'était plus simple, en tout cas, je trouve. Il y avait quand même un réseau de nouvelles scènes qui était chouette. On croisait les mêmes personnes. Il y avait des salles dans lesquelles on pouvait jouer plus facilement. Et surtout, en tout cas, de découvrir ça en sortant du lycée, de pouvoir gagner nos vies, en fait, même comme ça, c'était une chance inouïe, je trouve.
0: Et ils sont donc encore ensemble aujourd'hui avec la dernière fois qu'on vous a vu sur la scène des Victoires de la Musique. Du coup, c'était pour la victoire de Santa. Et ça, c'était chouette. On va écouter Recommence-moi pour se souvenir de cet excellent moment. Embrasser Santa aussi, toujours. Et puis ensuite, on découvrira une autre chanson à toi, Kid Sophie, qui s'appelle Love Again.
1: Oui.

0: La tournée de Santa qui vient de s'achever après 500 000 billets vendus, 50 zéniths, 25 festivals, etc. Ça, c'est la folie. Vous pourrez le voir au cinéma, ce concert, le 4 juin prochain. Et alors, c'est très facile pour réserver vos places. Il faut écrire sur un moteur de recherche Santa au cinéma. J'aime bien quand c'est simple, comme ça. Ça me va très bien. Santa au cinéma, donc le 4 juin. Toi, c'est une tournée voilà, que tu as suivie sur toutes les dates, aussi en tant que directrice musicale.
1: Oui.
0: Ça aussi, c'est encore un job essentiel.
1: Après, je le faisais déjà sur iPhone. En fait, j'aime bien écrire les shows. J'aime bien écrire ce qui se passe entre les morceaux. Et enfin, l'album de Santa, par exemple, dure 40 minutes, mais on jouait 1h40. Donc, qu'est-ce qu'on fait de tout ça? Et comment on rend le moment le plus cool pour les gens qui vont voir le concert, en fait? Et Santa, bien sûr, faisait partie du processus aussi. Mais c'est quelqu'un qui adore un peu Disney, ce genre de trucs. Et il fallait trouver des sons qui faisaient peur, mais pas trop, parce qu'il y a plein d'enfants en fait aussi qui vont voir le concert. Enfin, c'était vraiment monter un spectacle, c'était une super expérience, j'ai adoré le faire.
0: En fait, c'est ce qui est la différence entre le concert et le spectacle.
1: Ouais, c'est ça.
0: Ça, j'en ai parlé souvent avec Julien Doré aussi, qui fait hyper attention à ça. C'est ok, bien sûr, il y a les chansons, etc., mais l'artiste, il reste sur scène pendant tout le concert, et donc il faut qu'il se passe des choses, et des choses que même nous, le public, on réalise pas. Des sons, des choses, mais voilà, il faut que quelqu'un
1: Mais même moi, sur scène, je suis à gauche sur mon praticable, et en fait, je passais mon temps parfois à redécouvrir des choses, parce que Santa, elle volait de partout, il y avait du feu à ma gauche, à ma droite, j'étais waouh, je dois être concentrée sur ma guitare.
0: En tout cas, bravo, parce que ce job de réalisatrice artiste, d'arrangeuse ou de directrice musicale de la tournée, ça dit aussi beaucoup de choses de ta personnalité, c'est-à-dire que tu sais être dans l'ombre et te réjouir que le fruit de ton travail voilà soit apprécié par tout le monde, et c'est pas tout le monde qui est comme ça.
1: Oui, mais je sais pas, moi j'aime bien aussi me faire discrète et c'est nouveau enfin de vouloir monter mon projet et d'être seule sur scène aussi, c'est très différent, mais je sais que j'aime bien les deux. Et c'est quelque chose que je veux garder dans ma vie parce que je crois que c'est mon équilibre.
0: Et elle sait faire les deux. Kid Sophie, vous avez entendu Closer to You. Vous allez découvrir Love Again. À tout de suite.
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0: Et l'actu de ce mardi 5 mai, c'est l'anniversaire d'Adèle, la découverte de Métro Verlaine, un vrai coup de cœur. Un blind test autour des chansons qui ont marqué l'année 1996. Et puis la biographie de Laurent Voulzy. Vous avez le programme, on est ensemble jusqu'à 21h. Et je file retrouver mon invité, Kid Sophie. On a entendu, cher Kid Sophie, tout à l'heure, ta chanson Close to You.

0: Comme j'ai des rêves de personnes âgées, étant âgée, j'ai dit tout à l'heure la fille de Kim Wilde et Charlotte Gainsbourg, mais t'as peut-être d'autres références un peu plus dans ta génération.
1: Pas forcément. En fait, j'ai eu de la chance de grandir aussi avec des parents qui écoutaient beaucoup de musique, donc je suis tombée très rapidement dans Tears for Fears, ce genre de choses.
0: Oui.
1: Qui est une énorme référence d'ailleurs pour ce morceau. J'adore les pianos avec plein de réverb.
0: Ouais, ça c'est
1: bon. Ouais, je pense qu'il y a ça. Il y a aussi beaucoup de Kate Bush. Je pense que sur le couplet, il y a du M83.
0: Oui.
1: Il y a plein de trucs. De toute façon, j'écoute beaucoup de musique depuis longtemps et j'ai plein de tiroirs. En fait, je vois un peu ça. J'adore mélanger en fait plein de choses. Ça part d'une émotion et après, comment j'ai envie de l'habiller. Et ça me dit, ça me fait penser à ce morceau et je m'amuse avec ça.
0: Je vois que tu t'amuses, parce qu'elle nous le dit, alors vous ne la voyez pas, car c'est de la radio et pas de la télé, mais je vous décris, Kit Sophie, à non seulement la bouche qui sourit, mais les yeux qui sourient aussi en nous parlant de ça. Et ça, c'est, je pense que c'est très très bon signe. On entend des chœurs là sur Closer to You, tu fais tes propres chœurs aussi?
1: Oui, mais il y a un peu son teint en fond sur ce morceau.
0: On l'entend un peu à la fin, il me semblait bien. Je me demandais, comme ça, ouais, elle avait un peu l'oreille. Bon, en tout cas, il faut aller voir Kit Sophie en concert à Périgueux, sans réserve, le 13 juin, au festival Cabourg, Mon Amour, et au festival Les Nuits Guitares de Beaulieu-sur-Mer au mois de juillet, début juillet. Comment ça se présente sur scène? T'es toute seule?
1: Ouais, je suis toute seule, c'est très nouveau pour moi. Je pense que j'essaie un peu de découvrir déjà ce que j'aime faire, et de m'amuser. Ce que j'ai compris, c'est que j'aimais bien le faire. Parce que ça me faisait peur, je savais pas. Le premier concert que j'ai fait, je me suis vraiment posé la question de est-ce que ça va me plaire?
0: Est-ce que je vais aimer chanter seule?
1: Être en lead, devoir parler aux gens.
0: Eh oui, c'est
1: entre
0: vrai.
1: Les morceaux.
0: Ah mais oui.
1: Parce que moi, je le faisais pas sur iPhone, j'avais pas envie.
0: Tu t'es entraînée?
1: Ça me faisait peur.
0: Bonsoir Cabourg.
1: Chantal, ma coachie, elle m'avait écrit des trucs au début. Ouais. Elle me disait, tu dis ça si tu bloques et tout. Et en fait, c'est assez naturel et en fait, je me sens bien. Et ça m'amuse et j'ai trop hâte là de remonter sur scène parce que les concerts qui se sont passés, y avait une énergie qui était vraiment folle et ça m'a fait du bien. Et je pense que ce projet, je le fais pour me faire du bien aussi essentiellement.
0: Est-ce qu'il sera intégralement en anglais ou est-ce que il y a du français qui te vient aussi?
1: Il y a un titre qui est en français qui est arrivé tout seul dans la nuit, un soir, qui s'appelle Mes Nuits.
0: Mais c'est vrai, ça, c'est pas une légende.
1: Non,
0: alors il y a des chansons vraiment qui viennent toutes seules.
1: Ça m'a hyper surprise. Je m'en souviens, j'étais rentrée et j'étais dans mon. J'ai un endroit où je travaille dans ma chambre, quoi. Et j'avais mis une petite lumière orange.
0: Ouais.
1: Je me rappelle vraiment bien. Et j'ai pris ma guitare électrique qui était complètement désaccordée et j'ai commencé à chanter avec. Je pense que j'étais un peu triste. Et il y a ça qui est sorti. Je me suis dit, waouh, je suis en train de chanter en français, c'est trop bizarre. Mais je l'ai enregistré sur mon dictaphone et je l'ai pas réécouté parce que ça me faisait peur. Et après, je l'ai réécouté, je me suis dit, mais je crois que c'est pas mal. Et ça a été un peu une lutte interne de me dire, qu'est-ce que je fais de ce morceau? Mais en même temps, je trouvais ça beau.
0: Ouais.
1: Et je l'ai fini. Et je suis trop fière et je vais le sortir le 22 mai.
0: Oh,
1: donc, trop bien.
0: Eh ben, on l'écoutera dans décibels.
1: J'espère.
0: Oui, faites-moi confiance. On va rester sur ce dossier de Sophie et on va le suivre de près. Love Again, la chanson qu'on va écouter maintenant, qu'est-ce que tu peux nous en dire? Pourquoi est-ce que cette chanson-là, par exemple, quand elle est venue, tu t'es dit, mais oui, clairement, ça, c'est ma chanson, je peux pas l'imaginer chantée par quelqu'un d'autre, même si j'ai du mal, tu avais peut-être du mal à l'époque à t'imaginer en tant que chanteuse au milieu d'une scène, c'était encore plus dur d'imaginer que quelqu'un d'autre la chantait.
1: Oui, je pense que c'était des choses que je vivais... Là, c'était plutôt dans un délire de rupture amoureuse, on va dire.
0: Ça fait des très bonnes chansons.
1: Oui, exactement.
0: Beaucoup plus que les mariages.
1: Je dis maintenant.
0: Oui.
1: Mais je pense que j'étais un peu coincée dans un état où j'arrivais plus à ressentir des choses parce que j'avais trop peur de me réouvrir, parce que j'avais peur d'avoir mal, je pense. Et j'étais complètement fermée à tout. Et c'était pas un moment où j'étais très bien, mais j'ai écrit ce morceau et je me suis dit que j'analysais mes émotions et que j'étais, qu'est-ce qui se passe avec mes émotions, justement. Et c'est comme ça que ce morceau est sorti. Et depuis que je l'ai sorti là, ça va beaucoup mieux, d'ailleurs. Donc c'est chouette.
0: Alors ça, c'est une très bonne nouvelle et on te souhaite encore plein d'histoires d'amour, quand même un peu foireuses pour faire des bonnes chansons, mais pas trop pour briser ton petit cœur, ça marche?
1: Oui.
0: Allez, Love Again, Kit Sophie, c'est un projet, vous l'avez compris, à suivre de très près. Prochaine étape, le 22 mai, la chanson en français, Mes Nuits.
1: C'est ça.
0: Bon, on s'en reparlera d'ici là. Et merci d'être venue nous voir.
1: Merci à toi, vraiment.
0: Bonne route, Kit Sophie, et dans Décibels, Love Again.

0: Sophie, vous l'aviez découverte dans iPhone. Elle était bassiste. Ensuite, elle a travaillé sur l'album solo et la tournée de Santa, elle aussi, issue de iPhone. Et la voici donc désormais en solo, Kid Sophie, Love Again, que vous venez d'écouter. Le prochain concert de Kid Sophie, ce sera le 27 mai au Darius Club de Lons-le-Saunier.
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0: Alors, il ne les fait pas, mais Laurent Voulzy a quand même 77 ans. Il était temps de raconter sa vie. Il a sorti ses mémoires, écrites en collaboration avec Isor Le Faou. C'est un bon choix. Elle connaît bien le dossier Voulzy, puisque c'est sa compagne. Donc forcément, ça fait sens. Il parle de son enfance, pleine de rêves, mais aussi de blessures. Il parle de sa rencontre avec Alain Souchon, qui allait changer leur vie, pour le coup, à tous les deux. Que ce soit les doutes ou les moments de grâce. Le cancer aussi qu'il a frappé en 2014, il n'en avait pas parlé à l'époque, Laurent Voulzy. Il s'est fait soigner en Angleterre. Il avait peur qu'en fait, les journalistes en France se mêlent un petit peu trop de sa vie et notamment de sa santé. Donc, il a préféré être discret. Compte tout ça donc dans cette autobiographie, ces mémoires qui viennent de sortir aux éditions du Cherche Midi. Et ces mémoires s'appellent « Caché derrière ». Clin d'œil au titre de son troisième album. Ça te plaît, « Caché derrière ». Et dessus, il y a cette chanson, oh là là, merveilleuse. Le rêve du pêcheur. Il faut lire, Laurent Voulzy. Faites-moi confiance, le bouquin est incroyable. «

0: derrière le troisième album de Laurent Voulzy, sorti en 1992. Énorme succès, victoire de la musique, etc., etc. Et alors, il va prendre l'avion, Laurent Voulzy, pour aller jusqu'à New York au mois de juillet. Tous les ans, à Central Park, il y a des grands concerts gratuits tout l'été. Ça s'appelle la Summer Stage. Et il y a un jour de l'été qui est consacré aux artistes français. Ça s'appelle le Bastille Day. Bon, alors ça tombe pas le 14 juillet, ça tombe le 12 juillet cette année. Et donc, grand concert gratuit en plein air dans Central Park. Et les artistes qui cette année vont représenter la France, donc auprès du public new-yorkais, c'est Black M, Star 80, qui ont été rebaptisés pour l'occasion Legends of the 80s. C'est quand même David et Jonathan, hein, mais bon, tu peux leur parler anglais si tu veux. Laurent Voulzy, donc qu'on vient d'entendre, et Michel Polnareff, voilà, qui avait dit, oh, je fais mes adieux, total, tu l'appelles à New York, il vient, évidemment. Ça va être un très beau moment. 12 juillet, gratuit, à Central Park, le Bastille Day. Bravo pour cette organisation sans faille au Consulat Général de France à New York.
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0: Allez, on va faire un petit bond dans le temps. 30 ans en arrière, 1996. Oh, que de tubes cette année-là. C'est le thème de notre blind test ce soir. On joue avec Claire. Bonsoir Claire.
2: Bonsoir Émilie.
0: Comment ça va ?
2: Ça va, très bien. Et vous ?
0: Ça va super, merci beaucoup Claire. On joue également avec Elisabeth.
3: Coucou,
0: oui. Elisabeth. Ah, c'est une habituée du blind test, notre Elisabeth.
3: Oui.
0: Elle aime ça, la fièvre du jeu.
3: Oh, tu peux pas savoir. Et des chansons et des jeux en général.
0: Mais oui, mais je
3: la
0: comprends.
3: La culture générale, hein.
0: Ben oui. Alors moi aussi, mais quand même plus la musique, hein, parce que si on fait un quiz sur les capitales européennes, à un moment, je vais perdre.
3: Ah ben moi, il y a de tout. Hein. Sur ici, Belfort-Montbéliard, il faut qu'on ait une culture générale. Voilà.
0: Ben c'est formidable. Eh ben on sort à ça aussi, nous, le service public, puisqu'en ce moment, il y a des incultes qui se demandent

0: concert. Eh ben, on sert à ça. Enfin.
1: Oui.
0: Et à s'amuser aussi, à donner de la bonne humeur, créer du lien. Être heureux ensemble, quoi. Hein, ça pourrait être un beau.
1: Passer quelques minutes avec vous pour. Moi, c'est une bouffée d'oxygène, tiens, Émilie, j'ai dit puis.
0: Oh,
1: tu vas me dire, tu es contente. Non, mais moi, ça me fait du bien, tu le sais. J'ai un besoin de parler, de jouer, de. Voilà, c'est comme ça. De la
0: être
1: musique, danser.
0: Heureux ensemble. C'est quand même pas compliqué.
1: Oui.
0: Ça pourrait être un très beau projet de société. En tout cas, je sais que c'est le projet de cette radio et je suis bien fière d'y participer. Alors, Claire, oui. Elisabeth, commençons par les cadeaux.
1: Oui.
0: Parce qu'ici, on fait les choses dans cet ordre-là. D'abord, je vous gâte et après, on joue. J'ai la joie de vous offrir un livre que j'ai adoré, le nouveau roman d'Éric Emmanuel Schmitt. Celui qui fait les cuisines? Non, celui qui est traduit dans 48 langues, joué partout dans le monde, ses pièces de théâtre, ses romans, etc. Il est formidable, Éric Emmanuel Schmitt. Juste après Dieu, il y a Papa, c'est le nom de ce roman. Et en fait, c'est l'histoire de Mozart et de son père. Ouais, Mozart et son père, comment leur relation a évolué entre le moment où Mozart est tout petit, plein de promesses, mais qu'il faut évidemment l'encourager, au moment où Mozart est une star. Est-ce qu'il va être loyal ou est-ce qu'il va un petit peu abandonner son père? C'est merveilleusement bien écrit, donc Éric Emmanuel Schmitt. Et c'est le cadeau de ce soir, donc je suis ravie de vous en offrir
1: un beau cadeau.
0: À chacune un exemplaire. Claire, Elisabeth, c'est déjà gagné.
1: Merci, moi j'adore la lecture et je lis beaucoup. Lionel Richie. Hein,
0: ah, la bio
1: que j'ai reçue.
0: Alors, ça te plaît ou pas?
1: Ah oui, tout à fait. Oh, oui, très bien. Et je découvre plein de choses, effectivement. Oh, c'est impressionnant.
0: Il est formidable. Ouais, les mémoires de Lionel Richie, les amis, vous savez pas quoi lire cet été.
1: C'est tout, bien avant.
0: Ouais.
1: Hein.
0: Si vous savez pas quoi lire cet été sur la plage, il faut que vous lisiez ce bouquin parce que la vie de Lionel Richie, c'est juste incroyable.
1: Ben, c'est enrichi. Très riche.
0: Ben voilà. Allez, on repart en 96, mesdames. Donc, Claire, Elisabeth, en 96, plein de tubes. J'en ai choisi trois. Il va falloir retrouver le plus rapidement possible le nom des interprètes de ces chansons. Certains ne sont plus exactement au goût du jour. D'autres sont encore dans l'actualité musicale. C'était pourtant il y a 30 ans. Alors, on y va. Claire, Elisabeth, je vais vous proposer un premier tube de l'année 96. Et avant de me proposer votre réponse, avant de me dire qui, selon vous, chante la chanson, il faudra bien me donner votre prénom. C'est d'accord ?
1: Oui. D'accord.
0: Alors, on y
1: d'accord.
0: va. Claire, Elisabeth, premier tube de l'année 96. Dites-moi, qui chantait ça ?
2: Partir un jour.
1: Alors, Elisabeth, Claire,
0: oui.

0: c'est vrai. Bras gauche, bras droite. Et le pied, ah oui. Et le dos, et la tête. Un truc comme ça, non?
1: génial. Tout et le biopic, enfin, je dis, qui a été joué, était drôlement bien.
0: Ah, la série?
1: Oui.
0: La série ou le téléfilm qui est passé sur TF1? Parce qu'il y avait une série sur Amazon.
1: Attention. Ah oui. Téléfilm. Oui, j'ai aimé. Bien joué.
0: La série d'Amazon, moi, j'ai lâché. Ça m'a. Je sais pas, j'ai trouvé que c'était pas terrible. Mais j'ai pas vu le téléfilm de TF1. Donc peut-être qu'il faut que je le regarde.
1: Téléfilm très intéressant. Voilà. Okay. Très bien réalisé, très bien fait, joué.
0: J'irai jeter un œil. Elisabeth et Claire, avec toutes les deux, les To Be Free, je vois qu'elles sont au point sur les boys band des années 90. Voyons si. Elles sont au point sur les correspondants anglais.
1: Oui, Elisabeth, Claire, les Spice Girls.
0: Ouais.

0: les Spice Girls. Ça, c'était super bien. Et on peut encore espérer une reformation. Hein. Elle s'était reformée exceptionnellement pour les Jeux Olympiques de Londres. Il faut dire, cette cérémonie d'ouverture des JO de Londres, il y a quand même la reine d'Angleterre qui a joué dans un bout de James Bond. C'était fou.
1: Oui, effectivement. Alors, c'est autant parachute. Hein.
0: Mais c'était fou. Et donc, les Spice Girls, elles ne sont pas fâchées et tout le monde va bien. Et donc, pourquoi pas? Moi, je pense qu'on est prêt à une petite tournée mondiale des Spice Girls. Ça pourrait être pas mal. En tout cas, j'ai
1: rêvé. Donc, le point est pour Claire. Hein. Je me suis trompée. Hein. J'ai bien dit les L5. Attention.
0: C'est pas grave, Elisabeth.
1: Mais c'est Claire. Hein.
0: Mais on adore les L5 et toutes les femmes de ta vie.
1: Oui. Mais que j'ai vu, hein, tu le sais.
0: Je le sais. Donc ça fait un point pour Elisabeth, un point pour Claire. Tout le monde a gagné de toute façon, mais on se fait une dernière chanson de cette année-là. Il n'y avait pas que des boys band et des girls band, il y avait aussi des artistes solo, évidemment, dont celui-ci, qui sera bientôt notre invité.
1: Ah ben, Elisabeth,
2: Claire,
1: Pascal Obispo.
0: Oui.

0: Il va sortir le 22 mai son album Héritage, enfin la partie 2 de son album Héritage. La partie 1 sortira à la rentrée. Et il sera l'invité de Décibel le 25 mai prochain pour vous raconter tout ça. Pascal Obispo qui avait marqué l'année 96 avec Lucie. Eh bien, Elisabeth et Claire, je suis très très satisfaite. Vous avez très bien bossé. Vraiment. Si j'étais votre patronne, je vous ferais une augmentation, un bureau, vraiment tout ce que vous voulez. Une voiture de fonction, tiens, avec les tickets essence. Parce que sinon, en ce moment, juste la voiture de fonction, ça ne sert à rien. Il faut l'essence qui va avec.
1: Le prix du carburant à l'heure actuelle qui a flambé, c'est impensable. Je dirais anormal, hein, entendons-nous. Hein. Un peu écœurant, je dirais.
0: Je suis d'accord.
1: Même plus.
0: Je suis d'accord. Alors, courage d'ailleurs à celles et ceux qui sont des grands rouleurs et qui se demandent comment ils vont faire. Nous, en tout cas, ce qu'on va faire, c'est qu'on va chanter très fort en oubliant nos problèmes pendant 4 minutes. Si ça vous va, ça me va aussi. Et faire un tour justement en 96, hein, où il y a 30 ans. En vous remerciant, Elisabeth et Claire, d'être venues jouer avec nous. Merci. Merci beaucoup.
2: Merci Jean-Louis. Merci Henri.
0: N'oubliez pas Elisabeth. Aussi ici.fr, notre site sur lequel, évidemment, il y a tout un dossier sur le prix du carburant en ce moment, et puis pour savoir où il est moins cher aussi, le carburant, on a de petites cartes interactives, vous allez pouvoir trouver tout ça. Et là, en l'occurrence, en 96, on se posait pas ces questions-là, on se demandait juste, oh là là, mais qui est ce groupe américain génial qui chante Killing Me Softly? La réponse, ça n'a pas changé, 30 ans après, c'est toujours les Fugees. Strong.

0: C'est trop drôle, là. L'effet des chansons, l'effet Madeleine de Proust. Je viens de me rappeler du nom du garçon qui m'avait embrassé sur cette chanson à une boum en 1996. Olivier Abrunosa, si tu écoutes cette émission, voilà, j'ai pensé à toi et j'avais passé un bon moment à l'époque. C'est fou, c'est fou. Ah, c'est trop beau la musique.
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0: Allez, il est temps de passer à la chanson anniversaire du jour. Et c'est pas n'importe qui l'anniversaire du jour. Mesdames et messieurs, c'est la vraie reine d'Angleterre. J'ai nommé Adèle. Elle a 38 ans aujourd'hui. Et il faut bien se rendre compte, Adèle a déjà vendu plus de 120 millions de disques. Elle a chanté partout dans le monde. Elle a reçu 16 Grammy Awards. C'est les victoires de la musique, sauf que ton concurrent, c'est Beyoncé. Donc, elle en a quand même chopé 16. Elle a fait une résidence à Las Vegas. À l'été 2024 aussi, une série de concerts à Munich. Et puis après, elle avait dit, pause musicale, je veux me lancer dans le cinéma. C'est chose faite. Elle va être dans le prochain film de Tom Ford, Cry to Heaven. Ça va être un film historique, en costume, tourné en Italie. Donc, l'histoire, c'est des chanteurs d'opéra et des castrats. Voilà, en Italie, au XVIIIe siècle. Adèle, donc, fait partie du casting. 38 ans aujourd'hui. Un paquet de tubes, c'est sûr. J'ai eu du mal à choisir au début. Et puis après, je me suis dit, bah non, pour finir l'émission, on peut pas mettre un truc trop triste. Et quand même, Adèle, c'est la reine des chansons tristes. J'en ai trouvé une vraiment chouette, bien rythmée, qui devrait vous faire chanter, danser et voir taper du pied. Elle s'appelle Rolling in the Deep. Adèle, bon anniversaire!

0: il y a 15 ans, elle chantait cette chanson-là, Adèle, et franchement, toujours un bonheur de réécouter Rolling in the Deep. Bon anniversaire, madame. Adèle a 38 ans aujourd'hui. Et vous, j'espère que vous avez passé une bonne soirée. Merci à l'équipe de Décibel qui était avec moi ce soir. Iris Guitoni, Elorie Roussillon, Elodie Biancamaria, Alexandra Sackberg et Franck Moilier. Ne ratez pas Décibel demain, c'est le retour de Skip the Use, groupe de rock français. Ça chante bien, ça crie fort, on adore.
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3: Bonjour la France, j'espère que tu vas bien. La France, c'est mardi, deuxième jour de compétition. Comment ça va Éric Bastien ?
4: Bonjour Valérie, bonjour à tous, ça va super bien, on est en forme, on est prêts.
3: Alors, je vous rappelle que le prix, les prix pour cette semaine, vous allez tous vous affronter. Je rappelle aussi également qu'hier, c'est ma candidate qui a gagné.
4: Commencez pas.
3: Votre radio ici vous offre un séjour pour 4 personnes à Foura. Alors.
4: Oula.
3: Eh oui, parce que vous connaissez tous évidemment Fort Boyard. Évidemment.
4: Bien sûr.
3: Bah, c'est mon château. C'est tout simple, c'est mon château. J'ai participé 6 fois. J'ai l'impression d'être la reine du château.
4: Que vous connaissez bien.
3: Oh là là, comment vous dire. Alors, mais malheureusement, aujourd'hui, la mer a fragilisé un peu le fort. Et le fort est menacé. Donc, pour éviter que le fort s'effondre, il y a plein de travaux de protection qui doivent être engagés. Et un appel aux dons est lancé sur fondation-patrimoine.org pour préserver ce petit trésor qu'on adore.
4: Ah, évidemment.
3: Et donc, du coup, c'était l'occasion pour votre radio ici, de faire jouer les candidats et de leur faire gagner le séjour pour 4 à Foura. Vous allez dormir 2 nuits au camping 3 étoiles de Cadoret. Vous allez surtout faire une croisière autour de Fort Boyard.
4: C'est impressionnant, hein.
3: Et c'est très très beau, avec la compagnie Interil. Et puis comme on vous aime profondément, on vous invite pour tous les 4 au restaurant Le 31 à Foura. C'est un moment incroyable que vous allez vivre. Et puis surtout peut-être que vous apercevrez le père Fouras dans la citadelle perdu de Fort Boyard. Voilà, et donc si vous ne gagnez pas ce premier prix, qu'est-ce qu'on gagne mon petit Eric ?
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3: Évidemment.
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3: Voilà, donc si vous ne gagnez pas le séjour à Foura,
4: c'est sa cafetière.
3: Eh bien, vous gagnez quand même la cafetière, les 32 dosettes ici verts en verre.
4: Ah, vous les aimez, mes énigmes.
3: Oh, c'est magnifique.
4: Bah, rendez-vous demain, alors.
3: On accueille tout de suite nos candidats du jour, Hélène et Thomas.
4: Ah, je le fais bien, je trouve.
3: Comment ça va, les amis ?
4: Bonjour.
5: Ça va ?
6: Bonjour.
3: Bien. Alors, on est en forme ?
5: Oui.
3: Bon, super, bravo Hélène. Alors Hélène, tu joues avec ici Béarn de Bigorre, tu habites à Pau.
5: C'est ça.
3: Je me suis toujours demandé comment s'appellent les habitants de Pau.
5: Eh bien les Palois et les Paloises.
3: Les Palois, j'aurais préféré les Paupiètes, mais bon, on peut pas tout faire. Hein. Alors, tu es mariée à Jérôme, tu as 3 enfants, Théo, Jules et Roméo.
5: C'est ça.
3: Oh là là là là, mon Dieu. Le petit dernier, il est petit, il a 3 ans, dis donc.
5: Eh oui, c'est un petit chou encore.
3: Oh là là. Et toi, eh bien, tu travailles dans une compagnie d'assurance et dans l'immobilier à ton compte, c'est ça ?
5: C'est ça, je fais les deux.
3: Petit ton, t'es très active, toi, quand même.
5: Je suis partout.
3: Ah ben voilà, tu as ça plus 3 enfants, dis donc, la patate, Hélène. Parce que ça fait, ça fait 10 ans que tu as ces 2 jobs.
5: Ouais, ça fait 10 ans maintenant, ouais.
3: Et alors du coup, ça veut dire que tu fais visiter des biens à la vente, à la location. Comment ça se passe ton job
5: Plutôt la vente, la vente, parce que la location la vente est très très bien.
3: Ah bah c'est super. Et donc du coup, te voilà et la compagnie d'assurance et la vente. Bon bah je trouve que tu es parfaite. Voilà, tu es une femme active.
5: Voilà.
3: C'est magnifique. Alors, il paraît que tu bricoles un peu.
5: Oui, enfin, c'est mon mari qui bricole et moi, je fais le manœuvre.
3: Ah, tu passes les outils. Voilà.
4: Tiens le marteau, tiens le tournevis.
3: Bah, en même temps, j'ai envie de te dire, tu sais, comme sont les hommes, incapables de trouver un outil. Donc, heureusement que tu es là, c'est ça, on peut le dire, non ?
5: C'est ça. Il faut tout porter, quoi, à disposition.
3: Ben voilà, exactement.
6: On se fait mal, surtout, nous, les hommes, avec les outils.
3: Ouais, bien sûr. Alors, moi, mon mec, à chaque fois qu'il bricole, il fait « c'est où ?» Et tu dois savoir, moi, ce qu'il cherche. Ouais. Hein,
6: moi,
3: donc,
6: je fais « aïe ».
3: Bon, alors, ma petite bricoleuse, ma petite double emploi, on va tout de suite marquer le premier point, parce que on va tout de suite montrer qui on est. Et tiens, je te mets Elvis.
6: C'est quelle danse, Valérie, en plus.
3: Oh là là, Elvis Presley. Alors, Elvis Presley, je vais t'affirmer un truc et tu vas me dire si c'est vrai ou faux. Elvis Presley n'a jamais écrit une seule de ses chansons. Vrai ou faux ? Top chrono, 5 secondes.
5: Aucune de ses chansons ?
3: Aucune.
5: Vite. Vrai.
3: Eh ben, t'as raison, c'est vrai. Et oui, il a jamais écrit ses chansons. Il n'était pas compositeur, il était interprète. Et voilà, et surtout, il avait un déhanché de dingue. Voilà, premier point pour Hélène.
6: Allez, on va faire connaissance avec Thomas. On va pas se presseler, hein. On va prendre le temps. Ah oui, sinon ça commence très fort.
3: Et Laurie, ça faisait un mois qu'elle n'était pas venue nous voir. Elle a toujours sa tête, elle me regarde.
6: On est toujours dans l'humour, évidemment. Bon, Thomas, avec ici Loire-Océan. Comment ça va, Thomas? Bonjour.
7: Bonjour à tous.
6: Bonjour Thomas. Où est-ce que tu habites ?
7: Le Champ Saint-Père en Vendée.
6: Le Champ Saint-Père en Vendée. C'est près de Noailles ou je me trompe ?
7: Oui, c'est un petit lieu-dit à côté.
6: Un petit lieu-dit, ok. Il y a combien d'habitants, l'endroit où tu habites ? Il y a du monde ? C'est un village, ville ? Je ne connais pas.
7: Quarantaine.
6: Ah, 40 personnes. Ah ouais, mais tout le monde se connaît là. C'est tout petit, 40.
7: Oui.
6: Ah ouais?
3: Oui.
6: Ah oui, c'est une grande famille. Non, mais limite, 40, c'est. Voilà, quoi. Ça, c'est marrant. Quoi.
7: On fait les repas du village, tout le monde se. Ça fait l'occasion de se retrouver. Quoi.
6: Ah, c'est sympa comme tout. Tu vis en concubinage, tu vis avec qui d'ailleurs, Thomas?
7: Avec ma femme, Coralie.
6: Coralie, vous avez des enfants?
7: Oui, deux enfants, une fille et un gars.
6: Ils sont aussi dans le village, font partie des 40, Margot et Johan?
7: Voilà, c'est ça.
6: D'accord. Toute une petite famille aussi du côté de Noailles avec alors t'as des chiens, c'est des chiens de chasse, il me semble. Hein.
7: Oui, c'est ça, des teckels.
6: Ok.
7: Teckels à poil.
6: Tu chasses toi?
7: Oui, ça fait plusieurs années. Oui.
6: Ah oui, t'es un chasseur.
3: Mais qu'est-ce qu'on chasse avec le teckel? C'est des terriers, non?
7: Pas spécialement. En fait, ça dépend selon comment on les formate à leur jeunesse. Moi, je les fais travailler sur le dirt sanglier et puis après, ils font leur vie, quoi. Ils chassent.
6: Et voilà. Ils retrouvent le sanglier.
7: Ils sont de compagnie à part entière. Hein. Tous les soirs, ils sont.
6: Bah oui.
7: Pas
6: de soucis. Ils s'appellent Océane ou Océan, Alpha et Amaro. Et toi, on t'appelle Tom Tom parce qu'on en parlera tout à l'heure. Tu fais du foot, comme dans Olive et Tom d'ailleurs.
8: Olive et Tom, ils ont
6: Thomas, sois le bienvenu. On va tenter de marquer un premier point avec une question cuisine. On entend la musique de la cuisine au beurre et Claire Morier, qui jouait l'actrice d'ailleurs dans la cuisine au beurre, nous a quittés hier. Pense à elle, sa famille. Le céleri est négatif en calories. Voilà ce que j'affirme, Thomas. Le céleri, c'est totalement négatif en calories. Est-ce que c'est vrai? Est-ce que c'est faux? 5 secondes pour y réfléchir. C'est parti.
7: Non, c'est faux.
6: Tu dis que c'est faux? Tu as raison, le céleri est très pauvre en calories, environ 15 calories pour 100 grammes, mais il n'existe pas d'aliment à calories négatives. Tu penses bien que sinon, ça fait longtemps qu'on en aurait mangé. Bravo, c'est un premier point, Thomas. Bienvenue.
3: Allez, Hélène, un point, Thomas, un point. Et là, eh bien, on va partir. Back to the past, 1985. C'est un canari, bé. Allez, Indochine, vous écoutez ici, à tout de suite.

0: arrivée. Et c'est Indochine à 12h15 sur votre radio. 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
1: Nous sommes avec Hélène et Thomas qui ont un point chacun. Hélène qui joue avec ici Béarn de Bigorre, qui habite à Pau. Alors, il paraît qu'on vient d'acheter un petit robot qui tend sa pelouse.
3: Oui.
1: Ma belle-mère en a un.
3: Ça marche bien.
1: Oui, ça marche bien. Comment tu l'as appelé? Parce que ma belle-mère l'a appelé Roger. Tu l'as appelé...
3: On l'a appelé Kiwi.
1: Voilà. Alors, il rentre tout seul dans sa maison et tout. C'est un petit.
3: Ouais, des fois, il se bloque un peu, donc il faut revoir un peu le réglage là. Mais sinon, c'est pas mal.
1: Ah, c'est pas mal. Bah oui, t'as plus besoin de tondre la pelouse, t'as Kiwi. Alors, il paraît que tu adores cuisiner.
3: Oui.
1: Ma petite top chef. Alors, qu'est-ce que tu cuisines le mieux? C'est quoi tes plats signatures?
3: Lasagne, tiramisu. Poulet
1: rôti. Paraît que les enfants, ils réclament les pizzas maison et les pâtes carbonara.
3: Ah oui, pizza maison, pâtes carbo. En fait, on fait tout maison ici. C'est pas du tout de tout près.
1: Ah bah oui, mais t'as raison. C'est meilleur. J'ai envie de te dire, si tu as la possibilité de le faire, vu que t'es pas très occupée avec tes deux boulots et tes trois gosses, t'as totalement le temps de tout faire. Hélène, superwoman. Alors.
0: Bah, qu'elle n'hésite pas à nous envoyer les lasagnes dans le papier alu. Hein, je vous rappelle.
1: Oui.
0: À la radio, on reçoit tout. Hein.
1: Oui, c'est vrai. Mais tu vas arrêter de demander des choses à mes candidats.
0: Je reçois plein de trucs à manger ces derniers jours.
1: Eh bien,
0: très bon.
1: Occupe-toi de tes candidats. Alors, il paraît que tous les matins, on a un petit rituel comme dans la chanson. La chanson.
3: Oui.
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1: On allume des bougies, alors tous les matins. Alors, explique-moi un petit peu pourquoi.
3: Pourquoi? Parce que moi, je pense qu'on a tous dans notre vie quelqu'un qui nous protège.
1: Oui.
3: Voilà, et c'est l'intention qui fait d'allumer la bougie et de dire ce dont on a besoin, qui fait que ça finit par se réaliser.
1: Eh ben oui, voilà. La spiritualité, le matin, il n'y a que ça de vrai. Je suis d'accord avec toi.
3: Voilà.
1: Moi, je parle à mes parents tous les matins. Alors, c'est bien, c'est un bon démarrage de journée, rapport à toutes tes activités. Bien, alors on va tout de suite marquer un deuxième point, ma chérie, parce qu'il y a un moment donné, tu vois, on va continuer sur notre lancée. Tiens, je te mets un petit extrait des Bronzés.
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1: Bon, alors, ça, c'est Michel Blanc qui est coincé sur le tire-fesse.
0: Elle est trop molle, la neige.
1: Elle est trop molle. Alors, écoute bien cette question. Ça parle des Bronzés fondus ski. Tu as vu le film, bien évidemment.
3: Oui.
1: Ah, voilà. Alors, la moitié des scènes extérieures des Bronzés fondus ski ont été tournées en studio à Paris avec des trucages. Est-ce que c'est vrai ou faux? Top chrono, 5 secondes.
3: Je vais dire vrai.
1: Mais non, pas du tout. Toutes les scènes extérieures des Bronzés sont tournées à Val d'Isère. Et d'ailleurs, c'est grâce aux Bronzés fondus ski que Val d'Isère est devenu archi populaire. Tout, absolument tout, est tourné là-bas. Il y a juste une ou deux scènes d'intérieur qui sont au studio à Paris, mais la neige dehors, c'est bien réel. Bon, pas de points, ma chérie.
0: Et Molière pour Josiane Balasco, hier d'ailleurs, de la
1: Exactement.
0: Comédienne.
1: Exactement.
0: Thomas est avec nous, il habite à côté de Noailles, en Vendée. Il vit avec Coralie, avec ses deux enfants, dans un petit village de 40 personnes. Qu'est-ce que tu fais comme métier? Je t'ai pas demandé, Thomas, qu'est-ce que tu fais dans la vie?
6: Des conducteurs d'engins.
0: D'accord, c'est quoi comme engin? Tu conduis quoi?
6: Des pelleteuses.
0: Pelleteuses. Ok, tracteur un petit peu aussi?
6: Ouais, tracteur agricole, oui, ça arrive.
0: Ouais.
6: J'ai un petit jardin, un potager, que je m'en occupe, voilà.
0: Ah oui, oui, bah, parlons justement de ton potager, parce que il paraît que t'as quand même un potager qui est suffisamment grand et que tu jardines pas mal. Qu'est-ce que tu plantes en ce moment?
6: Ben là, de ce temps, pas grand-chose, parce que j'ai eu un petit souci de roue il y a quelques temps.
0: Ah, d'accord.
6: Je me suis retrouvé plâtré pendant un mois, et puis là, je suis juste déplâtré de la semaine dernière.
0: Ok, tu vas reprendre tout doucement. Ben oui, parce qu'il y a des nouvelles... Oui, j'ai bien compris, parce que tes haricots t'attendent, là, pour les mettre prochainement, et, dans ta serre. Et ben oui, exactement. Oula!
1: Oh là là,
0: coupe ta pelleteuse là, je sais pas ce que c'est le prix qui est à côté. Thomas fait de la moto, effectivement, et c'est vrai que cet accident, c'était il y a quelques semaines. Si on oublie l'accident, t'es quand même, et on l'a compris, un fan d'activité à sensation, et la moto en particulier.
6: Oui, oui.
0: Ah oui.
6: Ben, j'ai commencé à conduire ma première mobylette, j'avais peut-être 11 ans.
0: Ah ouais, c'est très jeune, c'est très jeune. Bon, ouais. Écoute, essaye de faire quand même un petit peu attention. Ben oui. Allez, on va jouer avec toi et te permettre de t'offrir peut-être un point supplémentaire. Écoute cet extrait. On se met dans l'ambiance très ancienne de l'Antiquité. Je t'emmène dans l'Antiquité, Thomas, ça vaut un point. Les bacchanales étaient des séances de révision collective pour des examens. Je répète la question. Dans l'Antiquité, les bacchanales étaient des séances de révision collective pour des examens. Est-ce que c'est vrai ou faux ? Top chrono, 5 secondes.
6: Faux.
0: Bah, t'as raison, dans l'Antiquité, les bacchanales, c'était des fêtes religieuses en l'honneur du dieu Bacchus, appelé Dionysos. Chez les Grecs, on célébrait notamment le vin, la musique ou encore l'ivresse. Nous, on est en toute humilité, mais on est en parfaite égalité avec Hélène, puisqu'on a 2 points.
1: Non, mais Hélène n'a qu'un point.
0: Donc, on est totalement en tête.
1: Voilà.
0: Merci.
1: Allez, là, tout de suite. Ah bah, ça va bien faire plaisir à Hélène, parce qu'elle l'adore. On va écouter sur ici, encore un soir, Céline Dion. Vous écoutez ici, on vous aime. À tout de suite.
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0: Céline Dion avec encore un soir et 16 concerts qui arrivent à Paris encore en septembre. Ça, c'est pour les fans. Hein.
1: Ah, bah, ah oui. oui, les fans.
0: Encore un soir.
1: Encore un soir.
0: 16 soirs de concerts.
1: Jingle.
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1: Ça t'a fait plaisir, Hélène, d'écouter Céline Dion, parce que je crois que c'est avec elle que tu veux déjeuner.
3: Ouais, ça serait pas mal.
0: Oula.
1: Eh oui.
0: Ça, c'est la nouvelle chanson.
1: Alors, est-ce que tu l'as déjà vue en concert? Parce que là, je vois que t'as tenté de prendre des places pour le concert à Paris, mais t'as pas réussi.
3: Non, j'en ai pas eu, mais je l'avais vue à Bordeaux il y a quelques années.
1: Ouais.
3: Il y a bien 5-6 ans. Hein. Mais là, non, c'était la catastrophe pour prendre des places.
1: Ah bah, mais oui. Bon, fallait attendre, fallait se mettre en ligne et attendre d'être tiré au sort, c'est ça?
3: Mais oui, mais même en attendant, il s'est rien passé, quoi. Enfin, on a attendu, et on n'a jamais été pris.
1: Oh là là là là là là, c'est tellement triste. Mais bon, tu
3: y a, c'est comme ça.
1: C'est pas très grave. Pourtant, il paraît que t'es têtu. Alors, t'aurais dû te. Hein?
3: Oui, mais têtu, mais au bout d'un moment. oui.
1: Ah oui, je sais pas, on a dit que t'étais têtu, alors peut-être que
3: oui,
1: t'aurais pu t'entêter.
3: Quand je veux quelque chose, j'essaye de l'avoir.
1: Et voilà, bon, bah là, c'est raté.
0: Ouais, pas eu.
1: Est-ce que t'avais mis ton porte-bonheur? Il paraît que t'as un porte-bonheur.
3: Mon porte-bonheur.
1: Ton collier que t'as eu là pour tes.
3: Oui, ben oui, je l'ai toujours ce collier, mais il me porte chance, mais pas pour ça.
1: Eh, pas pour ça. C'est quoi ce collier? Il est comment? C'est quoi?
3: C'est un collier en or avec un petit cœur, enfin un gros cœur même au bout. Quoi. Mm. Et c'est mon mari qui me l'avait offert pour mes 30 ans.
1: Oh là là.
3: Depuis, ben, je ne le quitte pas.
1: Oh là là là là là là, l'amour, toujours l'amour. Bien, alors écoute, là, tu fais des karaokés des fois, tu chantes?
3: Ah oui, là, j'étais à Bilbao ce week-end pour un enterrement de vie de jeune fille et on a fait un super karaoké. C'est incroyable.
1: Très bien. Alors écoute bien, il va y avoir deux chansons qui s'enchaînent. On est parti sur les années 90, il y a deux artistes qui s'enchaînent. Et t'essayes de me retrouver les deux pour marquer deux points. Attention, écoute bien, c'est parti.
3: Ok.

0: Allez, qui c'est qui a chanté Qui sont les chanteurs? Top chrono.
1: Stéphane Echer et Tina Arena.
0: Oui, c'est eux. Tina Arena, allez plus haut. Et notre ami Stéphane Echer. Combien de temps si on face à face en zone? Ça fait 3 points pour Hélène.
2: Bon alors Hélène qui est têtue, mais moi j'ai Thomas qui est râleur.
0: Ah,
3: si on est chouchou,
2: on est chouchon, mon Thomas.
4: Un petit peu beaucoup, ouais.
2: Mais ça se caractérise comment, ce côté chonchon? C'est dès le lever du jour, dès que tu mets le pied par terre?
4: Non, c'est en fait le symbole, c'est si je mets le café à côté de la cafetière le matin, c'est mauvais signe pour la journée.
0: Ça va. Ah là.
2: Oui, non, là, la cafetière. Et là, d'un coup, ça part toute la journée, on est en chonchon toute la journée, quoi.
4: En général, oui. C'est pour.
0: On râle.
2: Et qu'est-ce qu'elle dit, Coralie, dans tout ça, hein? Un pauvre.
4: Elle me laisse tranquille, en fait.
2: Ah bon, elle est sympa.
4: Faire le jardin, m'occuper, me défouler, parce que j'ai besoin de me défouler.
2: Oui, voilà. Tu vas couper du bois, t'es un peu notre Charlie Ingalls, toi. Tu fais la petite maison dans la prairie, à la maison, dans ton village. Ben oui, un peu de ça. T'as un grand chapeau et une chemise à carreaux. Ben oui.
0: Allez.
2: Ouais, ça m'étonne pas.
4: Non, pas encore.
2: Ça viendra. Voici ton quiz.

0: On vient d'écouter deux artistes dans les années 90. Top chrono, 10 secondes. De qui s'agit-il? Qui as-tu reconnu?
1: Axel Red,
0: oui. Deuxième?
2: Et deuxième, je sais pas.
0: Alors, s'il n'y a rien de bon dans tout ça, malheureusement, Thomas, écoute la première. C'était Princesse Erika avec Faut que je travaille.
3: C'est
0: suivi ce tube.
4: Quelqu'un de bien.
0: Enzo.
4: Quelqu'un de bien.
0: Eh ben, il n'y aura pas de point, Thomas.
3: Alors, t'es demain.
0: Ben,
3: allez,
0: oui,
3: ça
0: demain.
3: Veut dire 3 points pour Hélène. 2

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2: 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Allez, on reprend tout de suite la compétition. Alors, Hélène à 3, Thomas à 2.
3: C'est très bien.
2: Alors Hélène, on va parler de la rencontre avec ton mari. Une fille. Ah là là, Hélène.
3: Elle est avec Nicolas ?
2: Non, elle n'est pas avec Nicolas.
3: Je sais pas.
2: Pas du tout. Son mari s'appelle Jérôme. Alors, la première fois qu'elle a rencontré son chéri, bah, elle avait 17 ans parce que t'étais copine avec la sœur de ton chéri, c'est ça ?
4: C'est ça, j'étais oui, sa copine au lycée et je l'ai rencontrée comme ça, j'étais invitée chez les parents de ma copine.
2: Et alors ?
4: Et bien alors, elle en avait marre parce qu'elle avait plein de frères et à chaque fois qu'elle invitait une copine, elle se prenait un frère. Et quand moi j'ai été invitée, ben j'ai aussi craqué sur un de ses frères.
2: Et voilà. Et du coup, bon, il était un petit peu plus âgé que toi, mais enfin bon, il avait 25 ans, oui. Ça fait pas de mal. Mais c'est que 2 ans plus tard que vous vous êtes mis ensemble.
4: Oui. On a attendu un peu et ça s'est fait plus tard.
2: Bon, évidemment, ta copine a fait la gueule, mais bon, ça fait quand même 20 ans que vous êtes ensemble.
4: C'est ça.
2: Bon, c'est ça. T'es toujours copine avec ta belle-sœur quand même ?
4: Oui, toujours.
2: Après, elle n'a plus jamais ramené de copine. Elle voulait pas qu'on prenne son frère. Bon, vous êtes ensemble depuis 20 ans, mariés depuis 8 ans. Ça fera 8 ans en octobre. Oui. C'est le noce de coquelicot.
4: Oh, mais parfait.
2: Eh ben oui, c'est mignon le coquelicot. Voilà.
4: Oui, c'est mignon.
2: Mais oui, voilà. Bon, écoute, on va essayer. Tu es en tête de 1 point. On va essayer de garder cette avance. On va essayer de marquer 3 points de plus avec cette question à choix multiple. Je vais te poser la question. Je vais te proposer des réponses et à mon top chrono, tu auras 10 secondes pour me donner ton choix. Alors, écoute bien la question. Qui donc a inventé Internet? Ouf. Alors ça c'est pour les anciens, ça c'est les modems.
3: Oh là là, c'est le Minitel ça.
2: Ah bah non, c'est les modems. Et voilà, c'est quand on avait des messageries caramel. Alors qui a inventé Internet? Bill Gates, Steve Jobs, Tim Berners-Lee ou Éric Bastien?
3: Oui.
2: Allez, qui a inventé Internet? Bill Gates, Steve Jobs, Tim Berners-Lee, Éric Bastien, top chrono, 10 secondes.
4: J'irai Tim Berners-Lee.
2: Tadam. Et c'est une bonne réponse. Oui, Tim Berners-Lee, c'est un scientifique. Il a créé en 1989 le World Wide Web près de Genève, d'où les 3 W à chaque fois, pour faciliter le partage d'informations. Et sans lui, bon, il y avait un peu d'Internet, mais sans lui, il n'y aurait pas eu de site, pas de clic. Et surtout pas de vidéo de petit chat. Voilà, tu as 3 points de plus, ça te fait 6.
3: J'aurais bien voulu, moi, inventer Internet. Je serais milliardaire, vous rendez compte.
2: Oh là là là.
3: Oui, bah forcément, le gars qui a inventé, là, le gars, là, et la belle vie. Bon, notre ami Thomas. À 2 points, Thomas, on n'a pas encore joué le quiz à 3 points, donc on va voir comment ça va se passer. Je rappelle que t'habites à Noailles, c'est en Vendée, dans un petit village. Vous êtes 40 avec Coralie, ta femme, et tes 2 enfants. Alors parle-moi un petit peu de cette rencontre avec Coralie, parce que c'est un tout petit village. Et du coup, tu l'as rencontrée dans ton village ?
5: Non, du tout. À l'époque, je travaillais sur le secteur de Luçon.
3: D'accord.
5: Donc, ville pas loin. Donc, non, on s'est connus comme ça, voilà. Par hasard, on va dire un peu avec des copains, quoi.
3: Ouais.
5: Grâce à des copains.
3: Bah, tu rentrais des 24 heures karting, donc j'imagine c'est un événement autour du karting, et tu as été avec des amis, et elle était là-bas, si j'ai bien compris.
5: Retour, oui. Ouais. Retour des 24 heures, oui.
3: Et donc, c'est là que les regards se sont croisés, nanana, quoi.
5: Voilà, exactement.
3: Et elle t'a accompagné à la fin de la soirée chez toi.
5: Voilà. Et puis, ben, maintenant, ça fait 22 ans qu'on est ensemble.
3: Eh ben, c'est chouette parce que t'as tout juste 40 ans, donc voilà, vous êtes rencontrés, vous aviez 17, 18 ans, 19 ans, c'était, voilà, ouais. Début de l'âge adulte. Bon, dis-moi, tu as un côté un peu magique, un peu Harry Potter, toi. Il paraît que t'es presque sorcier. Raconte-moi ça.
5: Oui, j'arrive à trouver des canalisations d'eau dans le sol.
3: Mais avec les fameuses baguettes en cuivre, là, qu'on utilise?
5: Oui.
3: Donc on cherche de l'eau, donc tu repères toi les conduites d'eau, les puits et toutes les sources.
5: Mais avant de les casser avec les engins, ça peut rendre service.
3: Ben oui, mais c'est quand même un talon c'est ce qu'on appelle un sourcier, quoi. Bon, est-ce que tu pourras en parler avec Renaud? Oui, on va écouter Renaud parce que c'est l'artiste avec qui tu aimerais déjeuner.
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3: Renaud, fan depuis longtemps?
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5: Oui.
3: Ouais, quelle est ta chanson préférée de Renaud?
5: J'en ai plusieurs. Il y a Lève Péton, il y a Morgane, il y a Lola. Enfin,
3: ouais, c'est un bon choix, ça, déjà. Qu'est-ce que vous feriez à manger si tu déjeunais avec lui? Parce que je me suis laissé dire que t'étais fort en grillade.
5: Ouais, ça va. Je me défends pas trop mal.
3: Donc tu ferais une petite grillade, un petit barbecue, une petite plancha, un petit truc comme ça, quoi?
5: Ouais, exactement.
3: Ok. Allez, Thomas, nous allons jouer à présent pour t'offrir 3 points. Écoute cet extrait.
5: Ouais.
3: Vous vous souvenez, ça? Générique d'affaires conclues. Ça existe toujours, en plus, hein, l'émission. En Allemagne, qu'a découvert un homme après avoir acheté un coffre-fort d'occasion pour seulement 15 euros? Il achète un coffre-fort 15 euros en Allemagne. Qu'est-ce qu'il trouve dedans? Une tête humaine, un boa, un lingot d'or ou la salopette mythique de déco de Valérie D'Amido. 10 secondes. Qu'y avait-il dans ce coffre? Une tête humaine, un boa.
5: Un lingot d'or et la salopette à Valérie.
3: La salopette à Valérie. Bon, tu nous as dit lingot d'or, on va rester sur le lingot d'or. Ah, tu aurais bien voulu la salopette mythique de déco. Bon, elle va revenir. C'est le lingot d'or, oui, exact. Un acheteur, donc on a...

0: fou parce qu'elle casse tout dans cette chanson. Ça fait deux fois que tout est cassé. Vous n'entendez pas les bruits. Qu'est-ce qui se passe? Quel est le souci de Kate Bush dans ce babouchka?
1: Eh bien, je ne sais pas.
0: Personne ne s'est posé la question ce qu'elle casse pendant la chanson. Personne. C'est un vrai sujet.
1: Jingle, je t'en supplie, Alloré. Merci.
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1: Nous sommes au taquet avec Hélène qui a 6, Thomas qui a 5, Hélène qui habite à Pau, Hélène qui a 2 travails, Hélène qui a 3 enfants, qui cuisine, qui... Oh mon Dieu, mon Dieu, mon Dieu. Bon, alors, mon petit chaton, ah là là là là, ça m'a fait bien rire. Il paraît que t'es un petit peu notre Pierre Richard de la semaine. Il t'arrive toujours des aventures incroyables. Alors, il paraît qu'une fois, tu vas vendre une maison et puis t'y vas avec un diagnostiqueur. Et puis, il paraît que la maison, elle était vide. Sauf que tu tombes sur un monsieur et une dame. Hein. La dame, elle part en courant. Et puis, le monsieur discute un peu. Et puis, on se rend compte de quoi avec ce monsieur?
3: On se rend compte que c'était sa maîtresse. En fait, c'était le fils du propriétaire qui n'avait rien à faire là. Et qui était venu avec sa maîtresse, pensant qu'il n'y avait personne.
1: Se faire un petit 5 à 7. Voilà. Voilà. Du coup, quand même, parce que tu t'as quand même dit, mais parce qu'il a montré des photos de lui avec sa femme, et toi, t'as quand même dit, mais dis-donc, elle a changé votre femme quand même, hein.
3: C'est bien, ben, elle a vachement changé.
1: Ben oui, il n'était pas trop gêné quand même.
3: Et il m'a expliqué après que c'était pas sa femme.
1: Bah oui, bah. Il était un peu obligé là quand même. Ah, mais c'est bien, j'aime bien les gens comme ça qui croient que les maisons sont vides et qui vont faire des 5 à 7. Alors, mais c'est pas tout, parce que tu as quand même, il t'arrive des aventures incroyables. Tu vas donc visiter encore une maison et tu dis au client, bah écoutez, garez-vous sur le parking de Truffaut, il y a de la place. Ouais, et qu'est-ce qui s'est passé?
3: Mais quand on est revenu après la visite, ils avaient fermé le parking. Et pour toute la nuit, du coup, ils n'ont pas pu récupérer leur voiture avant le lendemain matin.
0: C'est dommage.
1: C'est donc toi qui les as ramenés gentiment, en fait.
3: Ouais, ils étaient pas très contents quand même. Là, mais bon.
1: Maintenant, tu te renseignes quand tu dis aux gens de se caler sur les parkings, tu te renseignes avant.
3: Ouais, mais non, je leur dis pas de se garer sur les parkings comme ça.
1: Bah oui, Truffaut, ça ferme. À un moment donné, c'est sûr que bon, voilà. Et

0: On va partir sur une dernière anecdote avant de jouer, hein. Et donc toujours, hein, lors d'une visite, il y avait quand même des clients qui étaient obsédés par la pression de l'eau de la douche. Genre, comment ça fonctionne? J'ai pas envie d'être douché avec un petit filet d'eau. Et du coup, t'as même pas eu le temps de dire au gars, faites attention que le gars, il était déjà dans la douche, qu'est-ce qui s'est passé?
1: Oui, mais en fait, là, dans cette maison, il y avait tellement de pression que la pomme de douche, elle s'est emballée et il n'arrivait pas à la récupérer, donc il est complètement trempé. Moi, j'ai dû monter dans le bac pour essayer d'attraper le pommeau et j'étais trempée aussi. Enfin bref, c'était la catastrophe.
2: Mais, on s'ennuie pas.
0: Hein. Non, mais c'est bien, j'adore. Mais comme ça, ils étaient contents de voir qu'ils avaient de la pression ou pas, hein? Non, mais parce que là...
1: Oui, pour... mais là, ils ont mis qu'un avis, j'espère.
0: Mais ils ont acheté la maison ou pas?
1: Même pas.
0: Oh là là, alors voilà. Alors, il y a une maison avec de la pression, et même pas... Oh là, bon, allez. Allez, on va jouer, on va marquer 5 points de plus, je sens que tu vas cartonner. Alors...
2: Bah, ça cartonne autant que pour vendre la maison.
0: Toujours ce côté désagréable de la personne. Alors, écoute bien, je te mets une petite chanson. Mon roi, le roi du monde, Johnny Hallyday.
2: C'est pas la plus connue, celle-là. Hein.
0: Non, mais ça parle de la paix. Et nous, on va parler de la paix, ma petite Hélène. Écoute bien, quel animal symbolise la paix? Quel animal symbolise la paix? Top chrono, 10 secondes.
1: Hélène, la colombe, peut-être.
0: Bah, il était temps, quand même, la colombe. Voilà, dans la Bible, la colombe, ça symbolise l'Esprit Saint. Bon, ça apparaît vraiment comme signe de la paix, hein, parce qu'après le déluge avec Noé, il y a une colombe qui est descendue du ciel, comme ça, là, hop là. Et puis, c'est surtout Picasso qui l'a popularisé définitivement avec la célèbre colombe de la paix. Te voilà. Je peux finir?
2: Non, mais je chante du. Oh, tu peux... colombe de
0: oui,
2: bien,
0: mais tu
2: Mathieu.
0: Peux me laisser dire qu'elle a 11 points. Merci
2: non,
0: beaucoup.
2: Non, dès qu'on
0: Hélène,
2: peut ne pas
0: bravo.
2: Parler de vos points, je vous interromps avec plaisir.
0: Ben non, on avait dit qu'on ne vous nous
2: coupiez... 11 points, c'est pas possible.
0: Voilà, on a dit que vous coupiez plus la parole.
2: Ah si, parce que vous marquez trop de points, voilà. C'est pas possible.
0: Allez.
2: Dès que vous parlez de points, je... Voilà. Thomas.
3: Oui.
2: Thomas, je pense qu'il est resté sur le Minitel ou l'Internet ou le truc de tout à l'heure. Tu nous entends bien, Thomas, hein? Ça va aller?
3: Oui, je vous entends.
2: Je le sens pas, Valérie. Thomas, je... Oui, non, mais reste bien avec nous, concentré, Thomas. Oui, on est là. Hein. Alors, Thomas, tu es près de Noailles, on l'a dit, tu habites en Vendée, pour l'instant, tu as 5 points. Alors, il t'est arrivé un petit truc au niveau des fleurs. Un jour, tu travaillais sur la charpente d'une jardinerie. Il y avait plein de fleurs et de plantes non vendues. C'est des chrysanthèmes, d'ailleurs, on aime bien, hein, les chrysanthèmes. Du coup, on t'a proposé d'en prendre un petit peu.
3: Oui, un petit peu.
2: Ouais. Ok, donc t'as fait quoi de ce joli bouquet?
3: Ben, j'ai voulu le ramener pour ma compagne et j'ai pas eu l'intelligence de le laisser sur le pare-brise pendant peut-être 7 heures de route ou 8 heures.
2: D'accord, sur le pare-brise du camion, de la pelleteuse, enfin de ton véhicule?
3: Non, du camion.
2: Donc, quand t'es arrivé chez toi?
3: Le bouquet était tout fané.
0: Ah oui. Bah oui, c'est-à-dire en plein soleil sur le pare-brise.
2: Les roses étaient mortes. Ta femme a fait la tête. Il paraît qu'Auralie, t'es pas contente. Hein.
3: Bah, pas vraiment. J'ai cru que j'allais prendre le bouquet en pleine tête, mais.
2: En parlant de tête, tiens, le coup de boule de Zidane, vous souvenez? Ça, c'était lors de la finale de la Coupe du Monde 2006.
0: Bah oui, mais le monsieur, il avait dit des choses horribles.
2: Ah, Materazzi, je crois, c'est ça. Alors Thomas, toi, t'étais chez un oncle agriculteur et pour l'occasion, qu'est-ce que vous avez fait pour encourager l'équipe de France?
3: Eh ben, en fait, mon oncle avait des oies blanches.
2: Ouais.
3: Et avec le produit qu'on se sert à vacciner les vaches, en fait, pour les identifier une fois qu'elles sont vaccinées, on leur met comme un rouge à lèvres sur la tête. Ou,
2: tu voilà. Les as maquillées, en gros. Tu as maquillé les oies.
3: En fait, on a peint les oies côté France et côté Italie.
2: Ok, j'ai compris. Bon, elles devaient être très belles. Ça ressemblait plus à rien, a priori.
3: Oui. Après, quelques fois après, il a plu et
2: j'imagine, bien sûr.
0: Petite bête.
2: Allez, jouons pour tenter de marquer 5 points. Question cache, il n'y aura pas de proposition, donc sois attentif et tente de répondre, je te le souhaite. Par quel acronyme désigne-t-on le type de voiture haute sur roue proche d'un 4x4? Top chrono, 10 secondes. Un acronyme qui désigne le...
3: SUV.
2: Tu m'as dit un SUV. Le type de voiture haute sur roue proche d'un 4x4. Sport Utility Vehicle. Oui, c'est un SUV, type de voiture surélevée, entre la berline et le 4x4. Bravo, c'est 5 points de plus, c'est bien.
0: Alors,
2: Thomas.
0: Alors, 10 pour Thomas, 11 pour Hélène. Et là, tout de suite, vous écoutez ici et vous vous dites, mon Dieu, mais qu'allons-nous faire? Eh bien, je vais vous emmener en Corse. Oui, parce que figurez-vous que Francis Cabrel et Affiletta ont repris Petite Marie, mais en Corse. Et ça, c'est magnifique. Corso, Mezzo, à tout de suite, vous écoutez ici.

0: Mariuccia, qui est Petite Marie en Corse, à Filetta et Francis Cabrel, avec un concert avec votre radio ici prévu au Vélodrome de Marseille. Ce sera le 23 mai. 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
1: Ici, nous sommes avec Hélène qui a 11 points, Thomas qui a 10 points. Donc, vous savez tous que vous allez devoir vous battre à main nue dans l'octogone du kiff pour gagner avec le bingo. Hein, ma petite Hélène chérie?
3: Ouais, je suis prête.
1: T'es prête? C'est bien, ça c'est magnifique, j'aime entendre ça. Pour t'encourager, je vais quand même te mettre un petit Dalida.

0: parole avec, avec notre ami Alain Delon. Alors, tu chantes ça en karaoké aussi?
1: Oui.
0: Eh ben, c'est bien.
1: J'aime bien.
0: Alors, écoute bien, c'est simple. Je vais te donner le thème de mon petit bingo. Tu auras 10 secondes à mon top chrono pour me donner un maximum de policiers, détectives, donc les policiers ou les détectives qui sont célèbres, que ce soit au cinéma, dans la littérature ou même dans la vraie vie, parce qu'on a quand même eu des grands policiers dont on connaît les biographies. Donc, un max de policiers, détectives, célèbres, cinéma, littérature ou vraie vie. Attention, top chrono, 10 secondes.
1: Sherlock Holmes, Hercule Poirot, Arsène Lupin, Columbo, Monk, Descartes, Maigret, Bourrel...
0: Eh ben, t'en as 8, Bourrel, les 5 dernières minutes.
1: Bah,
0: il y avait Derrick, il y avait l'inspecteur Harry, il y avait Benoît Blanc, Miss Marple, Adèle Blanc-Sec, Jessica Fletcher. Tu m'en as donné 8, c'est magnifique.
2: Ah oui, ça nous met un bon petit coup de pression, ça, dis donc. Thomas.
3: Oui, un sacré coup là.
2: Ah bah oui quand même là, parce que ok, t'es pas mal, t'es à 10, elle a 11, mais là sur notre bingo, elle a marqué 8 points. Alors pour encaisser les 10 points et être avec nous vendredi, avoir une petite chance, faut que tu marques 9 points. Est-ce que tu te sens capable de... Ah, c'est une réponse par seconde quoi, 9 points sur 10 secondes.
0: Écoutez,
2: c'est compliqué.
0: Allez-y, bon, bah, encouragez-le et allons-y.
2: Bon bah allons-y, alors pour l'encourager, on a du ACDC si vous voulez. Ah bah voilà.
0: Meilleur concert de ma vie au Stade de France.
2: Bien sûr. Ouh. Meilleur public, Valérie Damido, évidemment.
0: Non, toi, moi j'étais backstage.
2: Ah, t'étais backstage?
0: Parce que je les interviewais.
2: Mais toi t'es une star en fait.
0: Mais non, j'étais journaliste, mon chat.
2: Oui, bah, enfin, t'es une star.
0: Alors.
2: ACDC, dis donc Thomas, j'ai tout donné là. J'ai tout donné avec ACDC.
0: Allez, c'est parti.
2: Allez, donc on y va. 10 secondes pour citer un maximum de bandits, de brigands, de méchants célèbres, que ce soit dans le cinéma, la littérature ou bien, Valérie l'a dit, dans le réel. Top chrono, 10 secondes, les bandits, les brigands.
3: Mesrine,
2: alors Al Capone, Mesrine, eh oui, les Raptous, Bonnie and Clyde, la bande à Bono, les Dalton, Dark Vador, le Joker ou encore Moriarty dans Sherlock Holmes. Bon, il y en a que deux. Tu as compris, Thomas, que malheureusement, ça ne suffira pas.
0: Bien, tu as compris, ma petite Hélène, que c'est toi qu'on retrouvera vendredi pour Bravo. Tenter de partir pour 4 Super. Personnes à Foura. Donc, ça sera
1: Super,
0: magnifique.
1: Merci beaucoup.
0: Voilà, tu iras au camping 3 étoiles, le Cadoré. Tu dîneras au restaurant le 31 à Foura. Et puis, peut-être que tu apercevras le père Fouras, parce que nous irons autour de Fort Boyard.
2: J'ai une aînée.
0: Voilà, la compagnie Interil vous fera faire une petite croisière. Et ça, c'est bien. Et si vous ne gagnez pas ça, cher ami, vous gagnez évidemment.
2: La machine Malongo, bien sûr, 32 dosettes, 6 verres en verre, éco-responsable, ça vient de Nice.
0: Bravo Hélène, bravo Thomas. Je remercie Céline à la réalisation et Laurie à la technique. Maître Coupez au savoir et Laura au standard. La petite personne Eric Bastien
2: embrasse.
0: Avec ses vannes.
2: Merci Valérie.
0: Je vous embrasse tous un par un, je vous aime fortement et puis à demain. Il est 5h, Paris s'éveille et Yoann Guérin arrive.
2: Il est très en forme, Yoann Guérin, il vous accompagne jusqu'à 6h du matin, donc c'est dans les prochaines minutes. On vient quand nous, Valérie?
0: Oh bah nous, on revient à midi, mon chat.
2: Ah bah on va se faire une petite chaise quand même avant, hein.
0: Évidemment.
2: À tout à l'heure.

0: t'aime bien Lily, Philippe Châtel pour vous souhaiter la bienvenue.
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0: Bonjour, excellent réveil, heureux de vous retrouver en ce mardi. On espère que vous allez bien, que vous avez passé une bonne nuit. L'équipe des Leftos est au rendez-vous. Emeline, Saveria, Mélodie, Iki et Cyril Ardo. Bonjour Cyril.
3: Bonjour Johan, bonjour la France.
0: Le smoking et le nœud papillon vous vont très bien Cyril.
3: Et oui, c'est le début ce soir du 79e Festival de Cannes, cérémonie présidée par la comédienne Eye Haïdara, qu'on adore. Vous vous souvenez, c'est celle qui jouait le bras droit de Jean-Pierre Bacri dans Le Sens de la Fête.
0: Ah, mais oui.
3: Elle est incroyable.
0: Mythique. Oh, oui, ça, c'est vrai que c'est un vrai bonheur. On va mettre des paillettes ce matin dans le journal de 5h. Tiens, si vous avez aussi prévu de déménager, prêtez bien l'oreille. Valère Correa vous présente une aide insoupçonnée de la CAF. Explication dans 5 minutes. Mais avant, vous avez choisi ici les 5h. 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
0: Mardi 12 mai, excellent réveil, soyez les bienvenus, il est 5h. À la une vingtaine de cas contacts français de l'antivirus surveillés de très près.
3: Et à cela s'ajoute une patiente testée positive, actuellement en réanimation dans un état stable. Tous ces cas contacts sont placés en quarantaine renforcée en milieu hospitalier. C'est ce qu'a indiqué hier le Premier ministre Sébastien Lecornu. Des mesures très strictes, Anne-Laure Danier, décidées pour casser les chaînes de transmission.
4: Les cas contacts à haut risque n'ont pas développé de symptômes, d'après Sébastien Lecornu. Il s'agit des 8 Français qui ont pris un avion en présence de la croisiériste néerlandaise le 25 avril. Elle est morte juste après. Ils ont été placés à l'isolement à l'hôpital il y a une semaine. Mais il reste 14 Français, eux aussi cas contact de cette croisiériste, qui ont eu pour simple consigne de s'auto-isoler. Ils doivent maintenant être transférés en milieu hospitalier. Tous les cas contacts doivent être placés en quarantaine stricte. C'est évidemment le cas des 5 Français qui étaient sur le navire et qui ont été rapatriés. Ils sont à l'isolement pendant au moins 15 jours à l'hôpital Bichat à Paris, où la patiente malade est en réanimation. Son état est stable, d'après le Premier ministre. Les personnes frappées par cette souche du virus, l'antivirus des Andes, qui peut se transmettre d'homme à homme, souffre souvent de complications pulmonaires et cardiaques. Et il n'existe pas de traitement contre ce virus. Pour l'instant, les 4 autres passagers du navire ne sont pas positifs.
3: Anne-Laure Danier. Et hier, le Premier ministre Sébastien Lecornu a indiqué que 2 réunions interministérielles sur l'antivirus auront lieu chaque jour. Concernant le MV Ondus, bateau de croisière où le foyer a été détecté, les opérations d'évacuation débutées dimanche sont désormais terminées. Le navire a pris la direction pour les Pays-Bas où il a son port d'attache. Le prêt flash carburant élargi au secteur du bâtiment dans les prochains jours, c'est ce qu'a indiqué hier le ministre de l'Économie. Dans un contexte de flambée des prix de l'essence, cette mesure s'adressait jusqu'à présent aux agriculteurs, pêcheurs et transporteurs routiers. Elle permet d'emprunter de 5 à 50 000 euros à un taux de 3,8% sans exiger de garantie.
0: Il avait pour projet de commettre un attentat à Paris.
3: Un homme interpellé en fin de semaine dernière et présenté à la justice, on l'a appris hier soir. Âgé de 27 ans, il a été mis en examen et incarcéré. Il envisageait, Aurélien Thirard, de s'en prendre à plusieurs cibles.
5: Oui, soit au plus célèbre des musées parisiens, le Louvre, soit des membres de la communauté juive, sans que l'on sache pour l'heure à quelle cible de la communauté juive parisienne il comptait s'en prendre, ni à quel moment et comment. Il projetait en tout cas une action violente selon le parquet national antiterroriste qui indique que l'enquête a démarré il y a moins d'une semaine. Les policiers ont infiltré une discussion sur les réseaux sociaux. Les enquêteurs ont vite eu la conviction que cet homme âgé de 27 ans projetait également de s'exiler dans les rang de l'organisation terroriste État islamique en Syrie ou au Mozambique, soit un exil vers une terre d'islam, une hijra. Après sa garde à vue, un juge d'instruction a décidé qu'il y avait suffisamment d'éléments pour le poursuivre. Une information judiciaire pour association de malfaiteurs terroristes en vue de crimes contre les personnes est ouverte à son encontre. Il est désormais sous les verrous.
3: Explication d'Aurélien Thirard sur votre radio ici. 7 mois après le suicide de sa fille de 9 ans à Sarreguemines en Moselle, la maman maman de Sarah, se dit sur Ici Lorraine attristée et soulagée après l'enquête administrative du rectorat qui pointe des faits graves de harcèlement scolaire. Elle dit attendre que des gens soient punis, notamment les maîtresses qui n'ont pas fait leur travail selon elle. À peine le tiers des salariés, la moitié des magasins repris. Sans surprise, c'est une société hongkongaise qui rachète partiellement l'enseigne de décoration Bouchara. L'offre a été retenue par le tribunal de commerce de Paris. 12 offres au total avaient été déposées. La carte des magasins qui vont fermer est à retrouver sur ici.fr.
0: C'est parti pour 10 jours de paillettes de stars de cinéma à Cannes.
3: Le 79e festival de Cannes débute ce soir. 22 films en compétition pour la Palme d'Or. La cérémonie d'ouverture commence, elle, à 19h et elle est présentée par la comédienne Eye Haidara qui a joué dans Le Sens de la Fête ou dans Monsieur le Maire. Encore surprise et heureuse d'avoir été choisie par le délégué général du festival.
2: J'ai trouvé ça fou, mais je lui ai dit oui, bah oui, bien sûr, c'est oui, on dit oui à ça parce que faut pas réfléchir, faut l'attraper. Et ça s'est concrétisé assez rapidement. C'était complètement fou, surprenant, inattendu, mais voilà, très excitant dans le challenge à venir et très joyeux. Ce que je peux vous dire, c'est que ça va me ressembler. Voilà, que j'essaye d'être au plus sincère de ce que je suis et ma passion pour le cinéma sera mon moteur.
3: Et au cours de cette cérémonie, une palme d'or d'honneur sera notamment remise au réalisateur néo-zélandais Peter Jackson, réalisateur notamment des films Le Seigneur des Anneaux. En foot, l'attaquant du Paris Saint-Germain et ballon d'or Ousmane Dembélé, sacré pour la deuxième fois consécutive meilleur joueur de Ligue 1 lors de la cérémonie des trophées UNFP. La Lyonnaise Melky Dumornay est élue meilleure joueuse de Première Ligue. Le coach de Lens, Pierre Sage, a lui été désigné meilleur entraîneur de Ligue 1. 5h05 sur votre radio locale ici, c'est un temps calme et surtout plus frais.
0: Oui, on l'a ressenti ce matin en venant à la radio. Alors à signaler quelques brouillards au lever du jour de l'intérieur de la Normandie à l'ouest du bassin parisien et dans le Limousin. Pour ce deuxième jour des Saintes-Glaces, la tradition est respectée avec quelques gelées, c'est vrai, possible au lever du jour au nord de la Seine. Si le soleil brille du Languedoc à la Provence et la Corse toute la journée au prix d'un vent fort, surtout en Corse, le ciel est plus variable ailleurs, voire parfois nuageux avec quelques averses possibles. Le matin de l'Auvergne-Rhône-Alpes à la frontière allemande. Cet après-midi sur le Massif central et près des Ardennes. En revanche, le ciel lui va bien se dégager de la Franche-Comté au Rhône-Alpes cet après-midi. Côté Mercure, de la fraîcheur, c'est vrai, à Reims 3 degrés, à Lille 4, à Paris et Nantes 5 en ce moment, à Strasbourg nous avons 6, à Quimper, Cherbourg et Orléans 7 degrés, à Limoges 8, à Bordeaux 10, tout comme à Grenoble, 12 à Toulouse et à Nîmes, 16 à Marseille. Pour les maximales, elles affichent entre 12 et 18 degrés sur la moitié nord, entre 18 et 21 dans le sud avec des pointes jusqu'à 26 dans le sud-est.
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0: 5h07, très bon début de journée avec votre radio ici, toujours là, fidèle pour vous accompagner lors du petit déjeuner. On prend le temps de vous raconter ce qui va marquer votre journée et on vous accompagne aussi en musique, ça fait du bien pour aller jusqu'au travail avec Rose Laurence et son titre Afrique.

0: Rose Laurence, c'est le titre Africa, 5h10, bon réveil.
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0: Bon Cyril, le luxe vient de faire un bond de 66 millions d'années en arrière. Hier, lundi 11 mai, un objet unique a affolé les enchères, le tout premier sac à main au monde en cuir. Oui, mais en cuir de T-Rex cloné. Non mais c'est fou, c'est pas de la science-fiction, c'est bien réel. Des chercheurs ont extrait en fait des fragments de protéines d'un fossile pour que l'IA reconstitue son collagène. Résultat, une peau bleu-vert cultivée en laboratoire sans qu'aucun animal n'ait été abattu. Donc, la pièce était estimée à 450 000 euros et sa particularité, c'est qu'elle est surtout en fait une vitrine pour le cuir de demain. Beaucoup plus écologique, moins chimique et sans cruauté. Donc on ne peut pas encore recréer Jurassic Park, mais on peut désormais porter son prédateur préféré au bras. Est-ce que vous laisseriez tenter par un objet, quel qu'il soit, avec une peau comme ça de T-Rex?
3: Bah, pas à ce prix-là, en tout cas.
0: Ça, je suis d'accord avec vous.
3: Non, c'est cocasse quand même.
0: Non, mais c'est surprenant. Ouais, non, mais c'est vrai.
3: Mais
0: c'est...
3: après, bon, si ça permet de ne pas tuer d'animaux, de sans cruauté animale, comme vous le dites si bien, pourquoi pas?
0: Ben, pourquoi pas? Eh ben, allez, tiens, nous, retour en 2026, 12 mai, il est bien 5h11. On va parler des saintes glaces dans un instant avec vous, Cyril.
3: Oui, garantie, pareil, sans cruauté animale, puisqu'on parle tomates, courgettes et encore melon. Les saintes glaces, c'est en ce moment, ça finit demain. Et à partir de demain, du coup, on peut planter tous les fruits et légumes de l'été.
0: Et ça va nous ravir. Pour la musique du réveil, elle aussi, elle nous ravit. Dernier Taylor Swift est déjà sur votre radio. Ici, on l'écoute avant 5h30, mais avant, par ici, les économies.
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0: Bonjour Valère Coréard.
5: Bonjour Yoann.
0: Chaque jour avec vous, un bon plan pour notre pouvoir d'achat. Aujourd'hui, vous vouliez nous parler déménagement.
5: Oui, pour vous parler d'une aide que je ne connaissais pas et que j'ai découverte sur le site Merci pour l'info. Sous certaines conditions, la CAF peut vous aider à financer votre déménagement. Ça s'appelle la prime déménagement. Alors, pour bénéficier de cette prime, il faut remplir 3 conditions dans les 6 mois qui suivent votre déménagement. Avoir au moins 3 enfants à charge, nés ou à naître. Avoir déménagé entre le premier jour du mois civil qui suit la fin de votre 3e mois de grossesse et le dernier jour du mois précédent, le 2e anniversaire de votre dernier enfant. Vous avez rien compris, c'est pas grave, il y a un site internet, je vais tout vous dire. Avoir droit à l'APL, hein, ça c'est l'aide personnalisée au logement, ou à l'ALF, l'allocation logement à caractère familial, pour votre nouveau logement.
0: Et si on coche toutes ces cases, on peut espérer une aide de combien?
5: Alors ça dépend de vos dépenses réelles pour le déménagement, mais ça peut aller jusqu'à 1147,58 €, puis un peu plus de 95 € par enfant en plus. Alors pour faire votre demande, vous devez télécharger le formulaire, le compléter, le signer et l'envoyer à votre CAF dans les 6 mois qui suivent votre déménagement avec les documents suivants, donc la facture payée de votre déménageur ou les documents justificatifs de frais, location de véhicule, facture d'essence, tout ça si vous avez fait votre déménagement vous-même. De toute façon, tout est sur le site de la CAF, hein, caf.fr, et puis au-delà de cette prime, il y a des astuces pour faire des économies quand on déménage. Si vous avez quelques bons plans à partager, pensez à m'écrire par ici leséconomies@radiofrance.com.
0: Merci Valère, et on vous met évidemment tous les liens pratiques sur ici.fr, page par ici les économies.
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0: 5h14, Cyril, les jardiniers sont dans les starting blocks pour planter les fruits et légumes de l'été.
3: Mais beaucoup attendent la fin des saintes de glace après-demain, le 14 mai, date à laquelle le gel n'est plus censé être craint. On peut donc planter sans inquiétude tomates, courgettes ou encore melons. Une croyance tenace, mais pas totalement avérée, comme vous l'avez constaté dans une jardinerie de la Fouillouse, près de Saint-Étienne, Nicolas Gorgeau.
6: Pour l'instant, il n'y a que les feuilles qui dépassent des pots, pas encore de tomates, en attendant d'être plantées aux côtés.
9: Melon et pastèque, cornichons et...
10: pour gourmand, carottes,
11: tomates, courges.
6: Les jardiniers plantent à partir du 14 mai, date à laquelle le gel n'est plus censé tomber. Alain, Noélie et Erwan respectent la tradition.
12: Il y a des choses que c'est interdit de mettre. Les tomates, hein, c'est pour les mettre avant les seins de glace,
13: de toute façon. Par héritage de consignes de la part de mon grand-père qui nous disait il faut rien planter avant le 15 mai.
14: C'est une habitude qu'on a maintenant... d'attendre cette période-là.
6: Mais depuis quelques années, les habitudes changent parce que les chutes de gel ont diminué de presque un tiers entre 1990 et 2020.
15: C'est le réchauffement climatique, tout simplement.
6: Aude en a fait l'expérience.
15: Moi, je suis entourée d'agriculteurs et de gens autour de moi du terroir. On a des choses qui ne poussent plus et qui risquent de ne plus revenir comme avant, quoi. C'est assez flagrant.
6: 10 ans en arrière, il y avait donc plus de clients à la période des Saintes Glaces. Mais la tradition reste tenace, assure Romain Musard, le directeur du magasin botanique à La Fouillouse.
16: On entend parler, nous, depuis 15 jours, les gens viennent en repérage, regardez les tomates, etc. Ils disent non, j'attends que les Saintes Glaces soient passées pour pouvoir planter. Donc ça reste un repère où finalement ce week-end-là donne le go pour les plantations au potager, les plantes annuelles qui craignent un peu le
6: froid. Pour la jardinerie, les 3 semaines à venir sont les plus importantes de l'année.
3: Le reportage de Nicolas Georgeot, ici Saint-Étienne-Loire, et selon une étude de Météo France portant sur 130 stations en plaine entre 1981 et 2020, pendant 40 ans donc, 2 années sur 3, la dernière période de froid de l'année a eu lieu après les Saintes Glaces.
0: Bon, en tout cas, c'est vrai qu'en ce moment, il fait un petit peu frais ce matin.
3: Oui, mais il ne gèle pas non plus.
0: Oui, c'est vrai. Mais on se rapproche dans certaines communes du zéro. Bon, ce soir, en tout cas, pour vous réchauffer, il y a France 3 qui vous propose la saison 6 de la série Alexandra L, médecin légiste à l'Institut médico-légal de Bordeaux. Alexandra alias Julie Depardieu se distingue par son engagement sans faille envers la vérité et la justice. La suite de l'histoire, c'est Patrice Gascoigne qui vous la raconte dans les coulisses télé, mais avant 5h17, on file sur la route, ça vous va ?
3: Oui.
0: Avec Gérald de Palmas. Très beau réveil.

0: Gérald Palmas sur la route. On parlait des saints de glace. On vient de recevoir un message sur la page Facebook ici. Rémi le boulanger, qui est dans le département de la Somme à Tène, a dit les saints de glace ont frappé moins 0,5 degrés ce matin. C'est frisqué. Mais on est là pour se réchauffer l'atmosphère.
1: Il faut attendre pour planter.
0: Mais ouais, exactement. Il faut attendre la fin des saints de glace. L'éphéméride de ce 12 mai, on souhaite un bon anniversaire à Rami Malek, 45 ans, excellent dans le rôle de Freddie Mercury dans Bohemian Rhapsody, le film. Et puis pensez aussi ce matin pour Michel Fugain, 84 ans.
2: C'est la fête, la fête. C'est comme un grand coup de soleil, un vent de folie.
0: Ah bah, véritablement, c'est la fête pour Michel Fugain.
1: J'ai pas reçu mon carton d'invitation, par contre.
0: Vous inquiétez pas, il va arriver très rapidement.
1: Okay.
0: Tiens, c'est la journée internationale des infirmières. On sait que vous êtes nombreuses à nous écouter parce que vous démarrez la journée toujours très tôt. On pense fort à vous et on salue votre travail ce matin.
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0: Retrouvons Patrice Gascoigne avec ses coulisses télé. Aujourd'hui, Patrice, vous avez rencontré la comédienne Julie Depardieu parce que France 3 propose un inédit de sa série Alexandra L.
4: Votre héroïne de France 3 peut être appelée à tout moment, même quand, au début de l'épisode de ce soir, elle fait une partie de mini-golf.
5: Ouais, Antoine ? Où ça ? Ok, d'accord. Bah, ils ont repêché encore. J'y vais.
6: Ok.
4: Et voilà Alexandra L, notre médecin légiste préféré, qui va devoir aller s'occuper du corps de Marie, une jeune funambule de 20 ans dont la peau brune est étrangement marquée par de nombreuses cicatrices. Avec son complice Antoine, elle va essayer de comprendre cette mort soudaine. C'est déjà la 16e aventure inédite de cette héroïne, incarnée par Julie Depardieu, une comédienne tout aussi haute en couleur que son personnage. D'ailleurs, vous savez comment elle s'occupe sur le plateau de tournage lorsqu'il y a une pause entre deux scènes? Je lui ai passé un coup de téléphone. Eh bien, Julie Depardieu, elle fait comme vous. Elle écoute la radio.
5: J'adore. Vous savez, je fais des quiz. Toute la journée, je fais des quiz. Donc, la radio, j'ai de quoi faire. Faut que je devine qui joue, en quelle année, quelle orchestre, quelle interprète. Donc, j'en suis pas arrivée à 100% de bonnes réponses. Hein. Mais je fais ça. Et c'est très Alexandra L de chercher qui joue et quand et comment. Mais la musique me passionne. Donc, Alexandra L est passionnée aussi. Elle essaie de résoudre des enquêtes de qui joue si bien ce Vivaldi. Après, je cherche. Et des fois, je trouve. Pas tout le temps.
4: Finalement, on a l'impression que vous ressemblez de plus en plus à votre héroïne. Alexandra L et Julie Depardieu, c'est pareil, non?
5: J'aimerais bien, mais j'en fais moins qu'elle, puisqu'elle, elle se fait jamais gauler, parce que c'est une héroïne de télévision. Mais moi, j'adore comment elle dit oui, mais elle le fait pas. Mais ça, c'est un peu... tous les acteurs, ils font ça aussi. T'écoutes vachement, le metteur en scène, tu fais ok, ouais. Et puis, tu le fais ou pas, hein. De toute façon, des fois, tu sais même pas ce que tu fais. C'est ça qui est bien. C'est que c'est un métier où des fois, tu as l'impression de l'avoir fait, mais tu l'as pas fait. Et tu dis, excuse-moi, mais peut-être que tu ne devais pas le faire. Mais si tu mets un peu de bonne volonté, ou au moins, tu essayes de dire, ah oui, d'accord. Au final, tu fais ce que tu veux et tu fais ce que tu peux. C'est comme la vie, quoi. Les acteurs qui savent tout ce qu'ils font, moi, j'aimerais bien le connaître. Ça n'existe pas. Bon, y a plein de choses que tu contrôles pas du tout. Peut-être, avec l'intelligence artificielle, on le fera, mais là... Moi, j'aime bien l'idée que ça soit... Tu contrôles pas tout.
4: Le lâcher-prise de Julie Depardieu, définitivement Alexandra L. Enquête inédite ce soir sur France 3 et coulisses télé inédites de retour dès demain, même heure, même endroit.
0: Merci Patrice Gascoigne, 5h24. Si je vous parle du calendrier de Cologne, ça ne vous dit peut-être rien.
1: Non.
0: Il s'agit en fait d'un trésor découvert dans le département de l'Ain. Une table en bronze qui serait là pour fixer en fait les dates des fêtes religieuses au 2e siècle. Stéphane Bern revient sur cette découverte dans 3 minutes. Mais on va en place à une déesse. C'est Taylor Swift sur votre radio ici.

0: Hop Light, le dernier Taylor Swift, évidemment, sur votre radio ici, 5h28. Un peu d'histoire avant l'actu, Stéphane Bern, ce matin, on voyage au temps où un vigneron de l'Ain a réveillé les Gaulois avec le fameux calendrier de Coligny.
1: Un champ ravagé par le phylloxéra et soudain, sous la terre, un calendrier vieux de 2000 ans. Mauvaise récolte, mais bonne pioche. Novembre 1897, à Coligny, c'est dans l'Ain. Au lieu dit Verpois, Alphonse Roux arrache des pieds de vigne malades. Le phylloxéra a frappé. Et pas qu'un peu. La terre est retournée, les racines cèdent, et sous la bêche apparaissent des morceaux de bronze. 149 fragments dispersés, gravés de lettres latines. Un puzzle antique sans photo sur la boîte.
2: On va le retrouver éparpillé par petits bouts, ça son puzzle.
1: Roux n'imagine pas qu'il vient de tomber sur le plus long texte gaulois jamais retrouvé, le calendrier de Coligny.
3: Il a vu le calendrier avec la date d'aujourd'hui et ça lui a fait comme un électrochoc. Il dit qu'il est né en 1067.
4: Un dingo !
1: Les fragments partent à Lyon. Paul Dissard, conservateur des musées de Lyon, passe des semaines à assembler le puzzle. Un travail de patience digne d'un long dimanche pluvieux. Et la surprise, ce ne sont pas un, mais deux objets. D'abord, une grande statue gallo-romaine, près d'un mètre 70. Un dieu nu, bien coiffé, façon publicité pour un club de fitness, programme spécial abdo. Le bras droit levé, il tenait sans doute une lance. Certains y voient Mars. D'autres pensent à Lug, dieu au long bras, lié à Lug Dunum, l'actuel Lyon. À côté, une grande table de bronze, un calendrier. Sympa, mais pas vraiment le format de poche pour glisser dans la toge. De ce calendrier, il en manque presque la moitié, mais cela reste un document exceptionnel. Le système est complexe. Un calendrier lunisolaire organisé sur 5 ans, avec des jours favorables et d'autres moins. Les Gaulois ne comptaient pas les jours au hasard. Au fond, on cherche toujours la même chose. Savoir quel jour on est, et surtout, combien il nous en reste avant les vacances.
0: Merci Stéphane Bern. 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Nous sommes le mardi 12 mai. Dans l'info du jour, on parle de l'antavirus qui inquiète. On sera en Indre-et-Loire, à Marais, petite commune d'où viennent 2 des 5 Français rapatriés. Rendez-vous dans moins de 2 minutes. Mais avant 5h30, toute l'actualité en France et dans le monde, c'est le 90 secondes avec vous, Cyril Ardo.
5: Un projet d'attentat déjoué à Paris. Un homme de 27 ans suspecté d'avoir voulu s'en prendre au musée du Louvre ou à des membres de la communauté juive. Il a été interpellé en fin de semaine dernière, on l'a appris hier, et il a été placé en détention provisoire. Une proposition de loi devant les députés pour que les victimes de violences sexuelles et de violences conjugales soient tenues au courant lorsque leur agresseur sort de prison. Texte soutenu par les associations de victimes. La proposition de loi renforçant l'accès aux soins palliatif définitivement adopté hier après un vote du Sénat. En revanche, l'autre partie de la réforme de la fin de vie sur le droit à l'aide à mourir, vidée de sa substance, un article central a été rejeté. L'examen se poursuit jusqu'à mercredi. Le gouvernement pourrait décider de donner le dernier mot aux députés. À peine la moitié des magasins Bouchara repris, un tiers des salariés conservés. Le tribunal de commerce de Paris choisit sans surprise l'offre de reprise partielle d'une société hongkongaise. La liste des magasins qui vont fermer est à retrouver sur ici.fr. Début du Festival de Cannes ce soir, 79e édition, mais l'heure n'est pas vraiment à la célébration. Selon 600 professionnels du cinéma qui dénoncent dans une tribune l'emprise grandissante de l'extrême droite sur le cinéma par l'intermédiaire du milliardaire Vincent Bolloré. Parmi les signataires, Swann Arlo, Juliette Binoche ou encore Adèle Haenel. Et puis Charo, un coureur de jupons, banger, génial et miskine, le ou la pauvre. Le petit Robert veut rester jeune et dévoile la liste des mots qui font leur entrée dans le dictionnaire en vente à partir de demain.
0: 5 Français, dont un couple de Tourangeau à l'isolement jusqu'à nouvel ordre à l'hôpital Bichat à Paris.
5: Ils étaient à bord du MV Ondus, touché par l'antavirus en plein milieu de l'Atlantique. Une Française a été testée positive hier matin, son état s'est dégradé. Pour le couple de Tourangeau, Julia et Roland, les nouvelles sont rassurantes. Et leur état de santé, Virginie Vandeville, occupe les esprits des habitants de leur commune, Marais, au nord de Tours.
6: Chaque jour, des vies observent ce petit portail blanc clos de ses voisins.
7: C'est un peu un problème.
4: probable de savoir que c'est nos voisins d'en face qui font partie de cette croisière dont tout le monde parle.
6: Voilà 30 ans que le couple séjourne régulièrement à Marais, un couple très apprécié selon Sandrine.
7: Ah bah ils sont très gentils, oui. Toujours là pour les autres quand il y a besoin. J'espère pour eux que tout va bien se passer, puis que voilà, ils n'auront pas de soucis de santé, étant donné que ça reste quand même quelque chose d'assez grave apparemment.
6: Les dernières nouvelles des deux sexagénaires sont rassurantes. Ils n'ont aucun symptôme, de quoi rassurer Marie-Laure qui attend leur retour.
8: Ils rentrent chez eux parce qu'ils doivent en avoir marre d'être confinés dans leur cabine, puis maintenant confinés dans un hôpital. Faut pas polémiquer non plus. Hein. Pas de bise de retrouvailles, non, ça c'est sûr. Non. Par contre, on leur portera de la nourriture parce qu'ils vont pas rester 40 jours enfermés sans manger.
6: Mais un confinement à Marais paraît pour l'instant compromis depuis la détection d'un cas positif parmi les Français de retour, selon le maire Philippe Capon.
9: Si jamais cette possibilité était ouverte, il faudrait qu'on ait toutes les garanties sanitaires par écrit et les garanties administratives et par écrit. Après, moi j'ai ma population qui est très inquiète. Je ne voudrais pas qu'il y ait une psychose qui s'installe sur notre petite commune de 503 habitants.
6: L'élu appelle l'État à la mise en place d'un principe de précaution clair, histoire de ne pas revivre un scénario type Covid.
5: Un reportage de Virginie Vandeville, ici Touraine, et au total c'est donc une vingtaine de Français cas contact identifiés de l'antivirus. Ils sont placés en isolement renforcé à l'hôpital. Le Premier ministre Sébastien Lecornu prévoit deux réunions de coordination interministérielle chaque jour à Matignon. Toutes les informations liées à ce virus sont à retrouver sur ici.fr. Un coup d'œil sur le ciel à 5h35 et c'est globalement du frais aujourd'hui.
0: Ouais, c'est vrai, signaler quelques brouillards au lever du jour de l'intérieur de la Normandie à l'ouest du bassin parisien et dans le Limousin, avec quelques gelées possibles aussi au lever du jour au nord de la Seine. Si le soleil brille du Languedoc à la Provence et à la Corse toute la journée avec un vent fort, surtout en Corse, le ciel est beaucoup plus variable ailleurs, voire parfois nuageux avec quelques averses encore possibles, notamment ce matin de l'Auvergne-Rhône-Alpes à la frontière allemande. Et ça après-midi sur le massif central et près des Ardennes. Les températures, 4 degrés en ce moment à Lille, à Paris et Nantes 5, à Strasbourg 6, à Quimper, Cherbourg et Orléans 7, nous avons à Bordeaux et Grenoble 10, 12 à Toulouse, 16 à Marseille. Vos messages aussi sur la page Facebook ici, 4 degrés 3 relevés à Nancy par Pascal, 6 degrés 3 c'est en Corrèze, on salue Marie-Pierre, 6 degrés à Mulhouse, merci Stéphane, 11 à Limoges, c'est une info de Lionel, on a dans le sud 14 degrés au Luc-en-Provence, merci Chantal, et puis dans les Alpes-Maritimes, à la Trinité 17, en ce moment, nous dit Sabine. Pour les maximales, entre 12 et 18 sur la moitié nord, 18 à 21 dans le sud et des pointes jusqu'à 26 degrés dans le sud-est.
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0: Bon réveil, un plaisir de vous accompagner au saut du lit à l'heure du petit-déj. Ici, dès 5h, c'est bonheur et croissant au beurre. On est comme ça, on espère que vous êtes en forme. On démarre la journée avec Mylène Farmer, histoire de vous faire plaisir avec Désenchanté. Bon mardi, 5h36.

0: Mylène Farmer est désenchantée, 5h40. Bon début de journée.
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0: Info, musique, bonne humeur et un rappel dans votre rendez-vous, c'est pas vrai. Attention aux fake news avec Cyril, l'éclipse solaire du 12 août prochain. Il y a une rumeur qui circule.
3: Oui, une folle rumeur qui agite les réseaux sociaux. Il paraît que notre planète Terre va perdre sa gravité. Et Aude, c'est totalement faux évidemment.
0: Ben oui, on va y revenir dans un instant. Ben oui, Aude arrive, on la retrouve dans quelques petites minutes. Pour la musique du réveil, c'est avec Teddy Swims. Control arrive dans 5 minutes, mais avant nous, on accueille Christian qui est en Corrèze, à Palisse. Bonjour Christian.
4: Bonjour à vous tous.
0: Soyez le bienvenu, mon cher Christian. Comment ça va ce matin?
4: Vous enlevez tout ce qui ne va pas, c'est la pleine forme.
0: Ah, ben ça fait plaisir à entendre. Dites-nous, est-ce que les sunglasses vous jouent des tours ou pas ce matin?
4: Non, parce que ça a été couvert, on a eu de la pluie, quelques petits orages, alors donc ça va.
0: Bon, bah ça c'est.
4: Mais j'ai entendu votre météo qui avait du gel, je me rappelle pas.
0: Notamment dans la Somme, dans le département de la Somme. Ça c'est vrai. On a eu un petit message sur la page Facebook. Christian, je découvre que vous aimez le sport. Vous le suivez à la télé, c'est ça?
4: Ben oui, parce que je ne peux plus en faire.
0: Qu'est-ce que vous aimez comme sport, Christian?
4: À peu près tous les sports, sauf tout ce qui est ski.
0: D'accord. Alors, Christian, moi, je vais vous tester ce matin. Qu'est-ce qui débute? Quelle grande compétition débute le 18 mai prochain, là, dans une semaine, en France?
4: En France, là, il y a le Tour d'Italie pour l'instant. Ouais. En France, qu'est-ce qu'il y a?
0: Une petite balle jaune.
5: Une raquette.
4: Roland-Garros.
0: Exactement, oui. Roland-Garros. Oui, ce sera à partir de la semaine prochaine, du 18 mai au 7 juin. Christian, nous, on vous offre ce matin la Radio Collector ici, dernière génération qui arrivera bientôt chez vous. Comme ça, vous pourrez aussi suivre sur votre radio ici les matchs de vos équipes préférées. Christian, on vous souhaite une très, très bonne journée. À bientôt et merci de votre fidélité.
4: J'ai communiqué les noms des Saintes Glaces parce qu'en fin de compte, on dit 3, mais il y en a 4.
0: Ah, bah alors dites-nous.
4: Eh bien, il y a en premier, c'est Saint-Mamère.
0: Ouais.
4: Et en deuxième, c'est Achille.
0: Ouais.
4: En troisième, c'est Pancras.
0: Uh-huh.
4: Et après, il y en a un qui est décalé de plusieurs jours, et c'est Boniface.
0: Eh bien, Boniface, comme ça, on les a tous. Merci beaucoup.

0: Christian, pour ce petit coup de météo, coup d'œil à la météo ce matin et à cette histoire. Merci, à bientôt.
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0: C'est pas vrai, le rendez-vous anti-arnaque au Drazo, c'est donc une rumeur, on l'évoquait, qui nous agite en ce moment, dont on entend beaucoup parler, parce que notre planète Terre devrait perdre sa gravité le 12 août prochain, et c'est totalement faux.
4: Oui, ça fait plusieurs mois que cette fausse info circule et je vais être honnête, au début je me suis dit, j'ai quand même pas parlé de ça à l'antenne, c'est complètement farfelu, personne n'y croit de toute façon. Eh bien je me suis trompée, cette histoire continue de tourner, je la vois même de plus en plus. Que disent ces internautes, accrochez-vous, que le 12 août prochain à 16h33 très précisément, la gravité, pouf, va disparaître sur toute la planète Terre pendant 7 secondes. Scénario apocalyptique. Certains nous mettent carrément des vidéos. On voit les gens, les objets s'envoler dans les airs sur plusieurs dizaines de mètres avec une petite musique dramatique. Et après les 7 secondes, patatras, tout ce petit monde s'écrase par terre. Là où c'est encore plus fou, c'est qu'en dessous, en commentaire, des internautes apparemment effrayés discutent ensemble de comment faire pour ne pas mourir, oui, le 12 août prochain.
0: Mais les spécialistes sont formels, ce scénario est impossible. Et d'où ça sort cette théorie ?
4: J'ai creusé, j'ai cherché, je suis tombée sur tout un tas de postes franchement complotistes. Paraît-il que la NASA se prépare à ça depuis des années, qu'un rapport top secret a fuité et que c'est comme ça qu'on le sait. Bon, la NASA a démenti déjà. Et puis surtout, les scientifiques rappellent l'évidence. La gravité ne peut pas disparaître comme ça, d'un claquement de doigts. Elle vient de la masse de la Terre. Donc pour que ça arrive, il faudrait que la Terre disparaisse complètement. Et puis pourquoi le 12 août ? Parce que c'est le jour de l'éclipse solaire. Et là aussi, raté, une éclipse non plus ne fait pas disparaître la gravité.
0: Merci beaucoup, Aude Razo, pour ce rendez-vous à C'est pas vrai. 5h46, voici Teddy Swims.

0: C'est Swims et Lose Control. Dans un instant, on parle du Festival de Cannes qui démarre aujourd'hui. Tout ce qu'il faut savoir, c'est avec la revue de référence, le magazine Les Cahiers du Cinéma. Très bon début de journée, c'est l'équipe d'ici matin qui nous rejoint en studio à 5h48. Tour d'horizon de l'actualité près de chez vous. Bonjour.
1: Et bonjour la Loire, bonjour la Haute-Loire, bonjour David Valverde.
2: Bonjour Pauline, bonjour tout le monde.
1: Nous sommes le 12 mai et donc c'est une matinale spécialement dédiée aux 50 ans de l'épopée des Bers.
2: Oui, on a adoré se replonger semaine après semaine dans cette saison 1975-1976 légendaire et aujourd'hui un demi-siècle plus tard, jour pour jour, on célèbre effectivement la fameuse finale de Glasgow, les poteaux carrés, les larmes de Jean-Michel Larqué et une ferveur qui nourrit chaque jour encore la passion des supporters des Verts jusqu'au président Macron lui-même qui a adressé ce week-end un message aux joueurs de 76.
3: Je voulais vous adresser quelques mots pour vous dire combien cette génération des Verts de 1976 a marqué et continue de marquer la mémoire française. Vous n'étiez pas, vous, les Verts, l'équipe de France, mais vous étiez devenus l'équipe de la France. De Geoffroy Guichard à Glasgow, vous avez porté les couleurs françaises avec générosité, avec humilité, et tout cela avec cette forme de panache que l'on aime tant dans notre pays.
2: Et ce matin, nous serons avec Dominique Rocheteau, Yvan Kurkovic, Christian Lopez pour cette journée pas comme les autres, alors qu'hier, l'attaquant de la SS, Zorico Davidashvili, a été élu meilleur joueur de Ligue 2 pour la saison 2025-2026. Et puis au menu aussi ce matin, les très bonnes idées des lycéens en filière agricole. Ils sont réunis à Montbrison encore aujourd'hui pour confronter leurs projets. Et puis on sera aussi au jardin. On est en plein dans les seins de glace, ces trois jours après lesquels, normalement, on n'a plus à craindre de geler sur nos plantations.
1: Et puis on a prévu plein de beaux cadeaux en rapport avec les Verts, des écharpes et des livres. Rendez-vous à partir de 6h.
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0: 5h49, la une de la presse.
5: Et ce matin, on vous emmène dans les coulisses du Festival de Cannes 2026 avec la revue de référence Les Cahiers du Cinéma.
0: Ouais, et on est avec son rédacteur en chef. Bonjour Marco Suzal.
6: Bonjour.
0: Merci d'être avec nous ce matin. La cérémonie d'ouverture du Festival de Cannes a lieu ce soir. À quoi est-ce qu'on peut s'attendre ?
6: La cérémonie d'ouverture n'est pas forcément le moment qu'on attend avec le plus d'impatience et d'anxiété, mais surtout il y a le film qui est important, le film qui est choisi en ouverture, et cette année c'est La Vénus électrique de Pierre Salvadori, qui est une comédie que j'ai eu la chance de voir déjà et qui est un très bon niveau. Et voilà, c'est plutôt un très bon film d'ouverture.
0: Ouais, parmi les films justement en compétition, lesquels ont le plus de chances de remporter la Palme d'Or ?
6: Alors c'est toujours difficile d'évaluer les choses, et puis cette année particulièrement, parce qu'il y a assez peu de grands cinéastes reconnus, habitués au festival. Il y a beaucoup de premiers films ou de seconds films, et de cinéastes qui sont en compétition pour la première fois. Mais je dirais que parmi ceux qu'on attend le plus et qui sont a priori de potentiels candidats pour une Palme d'Or, il y a bien sûr Almodovar qui n'a jamais eu la Palme d'Or et qui est là pour Autofiction. Excellent film, un des rares que j'ai déjà eu la chance de voir avant l'ouverture du festival. Et puis il y a le film de Hamaguchi, le réalisateur de Drive My Car, qui est aussi un film très attendu. Parmi des films, le film de James Gray aussi qui a été pris en compétition au dernier moment et qui est aussi un film qu'on attend avec impatience. Voilà, ça c'est trois grands noms dont on peut attendre beaucoup et éventuellement une Palme d'Or.
0: Et Marcos, le Festival de Cannes a quel impact sur les films qui sont sélectionnés ?
6: Ah, c'est un impact immense. Et c'est pour ça d'ailleurs que certains, notamment parmi les Américains ou les grands studios américains, refusent d'aller à Cannes parce que c'est un peu quitte au double, c'est-à-dire que si le film est bien reçu, c'est une vitrine extraordinaire. Et si le film reçoit un mauvais accueil, c'est au contraire un coup fatal, ou en tout cas très dangereux porté au film. Donc c'est une sorte d'exposition extrême. C'est l'endroit, je pense, où les films sont les plus analysés, vus, passés à la moulinette. Mmh. Et la réaction, l'accueil cannois a un impact immense sur les films, sur l'avenir des films.
0: Ouais, et ça permet aussi de faire rayonner mondialement la France.
6: Oui, d'abord parce que le Festival de Cannes est le festival le plus connu au monde. Et aussi, alors particulièrement cette année, une des caractéristiques de la sélection de cette année, c'est qu'il y a beaucoup de films français. Il y a 5 films français en compétition. Mm-hmm. Et en plus de ces 5 films français, il y a 3 films de cinéastes étrangers venus filmer en France. Le film d'Algar Faradi, le film de Laszlo Nemes sur Jean Moulin, et aussi le film de Ryusuke Hamaguchi, Soudain, donc cinéaste japonais qui filme en France. Donc il y a une présence de la France aussi à travers les films, est particulièrement importante cette année.
0: Marco Cézal, en tout cas, merci pour cet éclairage ce matin. Bon festival de Cannes, parce que c'est un marathon qui débute pour vous. On vous lit dans les cahiers du cinéma Revue qui a fêté cette année ses 75 ans. 5h53, autre événement qui lui est attendu samedi, la finale de l'Eurovision. Et toute cette semaine, on vous fait revivre les grands moments de cette compétition. Ce matin, on s'arrête sur l'année 91. Pourquoi ? Les fans, en tout cas, s'en souviennent. Que s'est-il passé ? Terrible ex aequo en défaveur de la France. On vous dit tout dans 3 minutes, mais avant, rien que pour toi, c'est François Fellman. Très beau début de journée.

0: que pour soi, François Fellman. 5h56, 70 ans d'Eurovision, ces concours qui ont marqué la France. Votre chronique inédite cette semaine à l'occasion de l'anniversaire de la compétition. La finale, c'est samedi à Vienne, en Autriche. Et Flavien Groyer nous fait revivre ce matin l'édition 1991.
1: Dans les coulisses de l'Eurovision à Rome, Léon Zitrone est furieux. Le commentateur du concours ne digère pas la défaite de la France. La victoire vient de lui échapper d'un tout petit cheveu. En 1991, la France veut sortir de la variété traditionnelle. Elle compte sur Amina, jeune artiste encore peu connue du grand public, Fabien Randan, journaliste à 20 minutes et spécialiste de l'Eurovision.
2: Une artiste issue de la world music avec des compositions qui vont emprunter à différentes cultures. C'est le cas de sa chanson à l'Eurovision.
1: La chanteuse interprète, c'est le dernier qui a parlé qui a raison, inspiré par le contexte de l'époque, la guerre du Golfe.
2: Amina, sur scène, elle est pieds nus, elle a le foulard autour du cou. Elle incarne et elle interprète cette chanson avec des gestes de main. Il y a quelque chose de très élégant.
1: Le moment des résultats est venu. La Suédoise Carola grimpe à 146 points et semble en passe de l'emporter. Amina est légèrement distancée. Mais le vote du dernier jury vient tout bouleverser. Il ne donne aucun point à la Suède et 12 à la France, qui se retrouve à égalité parfaite avec la chanteuse suédoise. Gros moment de flottement dans la salle. Léon Zitrone n'en revient pas. Il pense même que Carola et Amina vont être déclarées gagnantes ex aequo jusqu'à la prise de parole des juges qui douche les espoirs français.
2: Il fallait prendre en compte le nombre de 12 points reçus. Donc là, il y avait égalité encore. Mais c'est au niveau des 10 points que les choses ont été différentes puisque la Suédoise avait reçu davantage de 10 points des jurys.
1: La Suédoise Carola est déclarée victorieuse. La France, deuxième.
2: Si le règlement actuel était appliqué, il aurait tourné en faveur de la France puisque la France a reçu des points de davantage de pays que la Suède.
0: Merci à Flavien Groyer.
3: Tiens,
0: oui, mais on va croiser les doigts. Est-ce que l'équipe d'ici matin est talentueuse au chant? En tout cas, pour vous réveiller, c'est la meilleure. On vous la conseille, la preuve. On vous souhaite un très très bon mardi.
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6: C'est qui les plus forts?
3: C'est nous.
6: C'est nous. Bonjour la Loire, bonjour la Haute-Loire. Ravi de vous retrouver ce matin avec toute l'équipe, Colin à la Réal et David Valbert pour l'info. Bonjour.
7: Salut tout le monde.
6: On est donc le mardi 12 mai. Aujourd'hui, vous allez l'entendre. On a un petit parfum de poteau carré dans la matinale. Toute la journée sur ici Saint-Étienne-Loire, on va célébrer les 50 ans de la finale de 76. Glasgow, les Verts, les souvenirs du supporter, des anciens joueurs. Bref, une journée spéciale pour une épopée qui a marqué Saint-Étienne, la Loire et même un petit peu toute la France.
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6: Mardi matin, réveil en douceur, cœur vert obligatoire, il est 6h. Le 12 mai 2026. Eh bien, ce matin, on regarde 50 ans en arrière.
7: Ouais, c'est une journée qui a forgé la légende de l'AS Saint-Etienne. La finale de la Coupe d'Europe des clubs champions à Glasgow contre le Bayern Munich. Une défaite 1-0, des poteaux carrés, mais les Verts qui sont entrés dans le cœur de tous les Français. Un groupe soudé et porté par des joueurs qui sont devenus des légendes du foot français, des légendes du chaudron, comme Dominique Rocheteau.
8: Non, ce qu'on peut dire, c'était qu'on était vraiment à l'époque une équipe de copains. Bon, il y avait des petits groupes quand même, des amis qui se voyaient régulièrement. Parce qu'il y avait cette génération, toute cette jeune génération qui avait fait le centre de formation, la génération Sarah. Enfin, moi, je suis arrivé après avec Dominique Vatenay et Gérard Janvion. Puis, il y avait encadré par Jean-Michel Larquet, Osvaldo et Yvan. Moi, je suis rentré en cours un peu dans cette équipe. Hein. Ça va pas en 75 et tout. Donc, l'équipe avait déjà fait pas mal d'exploits, notamment en demi-finale. Mais tu avais une impression, quand tu jouais dans cette équipe, quand tu jouais à Geoffroy Guichard, tu avais une impression d'invincibilité. Quoi. Quand on rentrait à Geoffroy Guichard, on était à peu près persuadé qu'on n'allait pas perdre. Moi, je pense qu'il y a encore plus de ferveur maintenant.
3: Ah, oui.
8: Quand on voit maintenant, c'est fabuleux.
3: Oui.
8: Quoi. J'ai assisté à des matchs, c'est fabuleux. Oh, c'est impressionnant.
7: Et ce matin, on sera avec d'autres légendes. Yvan Kurkovic à 7h, Christian Lopez à 7h45. Et puis, on va vous faire vivre cette finale exceptionnelle à 6h40 avec la dernière chronique de Jérémy Marié. Et signe que cet anniversaire n'est pas qu'une affaire de Stéphanois, le président Emmanuel Macron a lui-même adressé un message vidéo à l'équipe des Anciens Verts rassemblée ce week-end à Geoffroy Guichard.
3: 50 ans plus tard, votre épopée reste un souvenir intact pour des millions de Français et pour plusieurs générations, parce qu'au fond, les Verts de 1976 ne sont pas seulement une grande équipe de football. Ils sont une part de notre mémoire collective. Et je vous le dis comme je le pense en cet instant, qui c'est les plus forts? Évidemment, c'est les Verts. Alors vive Saint-Étienne, vive les Verts, vive la République. Et vive la France.
7: Un demi-siècle de ferveur inconditionnelle après la finale de 1976. Dossier, images, témoignages à retrouver sur ici.fr. J'ajoute qu'il y a une vente aux enchères. Aujourd'hui, 130 objets, maillots et accessoires de l'époque. C'est à 14h à l'hôtel des ventes du Marais à Saint-Étienne. Exposition des lots ce matin de 9h30 à 11h. Et 50 ans plus tard, en 2026, un joueur marque l'histoire du club. Zorico Davitashvili, sacré hier meilleur joueur de la saison de Ligue 2 au trophée UNF. 14 buts, 5 passes décisives avant même le play-off de vendredi contre le vainqueur du match de ce soir entre Rodez et le Red Star. On félicite aussi la native de Sainte-Colombe-sur-Gand, Mylène Chavas, formée à la SS, de retour en France cette saison après un passage au Real Madrid. La joueuse du Paris FC a été élue meilleure gardienne de but de l'Arkema Première Ligue.
6: En centre-ville de Saint-Etienne, le magasin Bouchara est sauvé.
7: Oui, il ne fait pas partie des 24 boutiques de cette enseigne de textile qui vont fermer au terme d'une procédure judiciaire qui fait beaucoup de dégâts. La moitié des magasins supprimés et un tiers des salariés conservés par un repreneur venu de Hong Kong. Le département de la Loire soutient la démarche du collège Edmond Richard à Saint-Chamond. L'établissement en grève, organisé hier une manifestation pour demander un classement en zone d'éducation prioritaire. Le président du conseil départemental, Georges Ziegler, demande à la rectrice de l'Académie de Lyon la mise en œuvre de moyens humains et pédagogiques renforcés pour favoriser l'égalité des chances.
6: Une centaine d'agriculteurs ont manifesté hier à Lyon.
7: Oui, des paysans de la coordination rurale, dont certains venus de chez nous, de Loire et de Haute-Loire. Ils réclament des aides financières, mais également un plafonnement du prix du GNR, le gasoil non routier, ce carburant qu'ils utilisent sur leurs exploitations. Parmi les manifestants, Stéphane Mial, éleveur laitier à Saint-Galmier.
9: On voit la trésorerie fondre. À cause du prix du GNR, c'est sûr. On payait en gros 770 et aujourd'hui c'est 1400, quoi. Ça joue énormément. Et puis, c'est à l'époque où on en a le plus besoin, quoi. L'hiver, en fait, nos tracteurs, ils tournent, mais au minimum. Mais là, à cette époque, il y a tous les travaux dans les champs. Faut récolter, faut ressemer. Donc, c'est pas la bonne époque où pour nous, il est le plus haut, quoi, en fait.
10: Vous en utilisez combien, vous savez, ce que ça vous coûte?
9: C'est 1000 litres par mois, une exploitation comme moi à peu près, en moyenne. Puis c'est net, quoi, en fait. On peut pas y ajuster, on peut rien faire avec ça.
10: Et puis vous pouvez pas compenser avec le prix du lait, puisque le prix du lait, lui, ne bouge pas.
9: Voilà, le lait, au contraire, il est à 400 euros les 1000 litres, il est au plus bas. Et puis les prix de la viande, c'est pareil, ça se casse la gueule aussi. Donc voilà.
7: Des conditions qui parfois interrogent les nouvelles générations qui hésitent à se lancer dans ces métiers agricoles. Mais il y en a, et avec de belles idées en plus. La preuve hier et aujourd'hui à Montbrison, au festival Weekend, 300 élèves en lycée agricole pour parler de transition agro-écologique. Aurélie Jacquin.
10: 19 projets présentés devant un jury de spécialistes comme Gabrielle Dufour du groupe de réflexion Agridé. C'est la deuxième fois qu'elle est jurée.
11: Moi, ça me donne beaucoup d'espoir. L'année dernière, j'avais trouvé ça très, très enthousiasmant. Il y a eu des idées de cuisine, il y a eu des idées d'anti-gaspi, mais il y a bien sûr la partie aussi impact et durabilité qu'on va regarder nous en tant que jury.
10: Alors, elle devrait aimer le projet de Léni, Meige et leurs 15 camarades du lycée Agronova de Précieux.
12: C'est le projet On rêve. Nous, on rêve d'être plus éco-responsables.
10: Grâce à de petits gestes comme utiliser les poules du lycée pour les déchets alimentaires.
12: On peut utiliser aussi les moutons pour tondre la pelouse dans le lycée au lieu d'utiliser les machines qui utilisent du pétrole et tout.
10: Et ça, c'était pas en place.
13: Alors, c'était en train de se mettre un petit peu en place, mais nous, on essayait de vraiment le rendre tout de suite accessible pour tout de suite agir et pas dans 2 ans ni dans 3 ans, mais tout de suite.
10: Un projet qu'ils ont mis en image dans un film court, une fierté pour Meige et Léni.
12: C'est un défi aussi pour la classe de se présenter et tout, de se mettre devant la caméra. Et pour des gens qui n'ont pas l'habitude, c'est un défi.
13: Ça nous a permis de montrer qu'on est capable de faire des choses, des gestes éco-responsables au lycée aussi.
10: Des gestes qu'ils comptent reproduire plus tard sur leur lieu de travail respectif.
7: Et on en reparle dans dans l'info d'ici à 6h30. Et puis en ce moment, dans les exploitations et dans les jardins, ce sont les saints de glace, tradition très ancienne qui veut qu'à partir du 14 mai, on ne craint plus le gel sur les plantations. Pas de gel cette année, mais un temps pas idéal pour le potager. C'est ce que nous dit Romain Musard, le directeur du magasin botanique à La Fouilleuse.
14: Un démarrage de saints de glace plutôt pluvieux, donc c'est un peu compliqué pour le potager, mais on espère que les 15 derniers jours de mai vont être plus propices à la plantation avec du soleil. Si on a beaucoup de pluie, c'est aussi un terreau qui est propice au développement des maladies, etc. Mais c'est surtout l'irrégularité où les maladies vont se développer, c'est-à-dire qu'on a chaud, il pleut, chaud, pluie, et les champignons type oïdium et mildiou adorent ça pour se développer. Donc c'est un petit peu compliqué pour le potager là cette année, mais on a bon espoir que ça s'améliore pour pouvoir faire les plantations.
7: Et voilà, les petits fruits, légumes d'été, les tomates, les melons, Romain Musard qu'on retrouve chaque week-end sur ICI Saint-Étienne-Loire pour parler jardin. Bon alors,
6: oui,
7: ça pleut ou pas?
6: Ouh là là, hein, pas
7: j'ai
6: trop
7: l'impression,
6: vite.
7: Non. Enfin, ce matin, ça pleuvait, comme on dit.
6: Ouais, non, mais de la bourrine un petit peu. Hein. C'est mardi, réveil un peu gris dans la Loire avec des nuages nombreux. Quelques averses possibles dans la vallée du Gier, également sur les hauteurs. Mais, selon Météo France, ça s'arrange vite. Ensuite, les éclaircies, normalement, devraient arriver à la fin de matinée. L'après-midi devient franchement plus lumineuse. En Haute-Loire, c'est différent. C'est une belle journée en vue, toute la journée, avec seulement quelques nuages par endroit. Pour les températures, c'est pas non plus la folie. Hein. De 12 à 15 degrés cet après-midi, au meilleur de la journée. 12 degrés, par exemple, à Issingeaux. 14 pour Saint-Étienne et au Puy-en-Velay. 15 degrés, les maximales prévues à Montbrison et également pour Roanne.
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6: Nous sommes donc le 12 mai et on va fêter cette journée ensemble, étant donné que c'est les 50 ans de l'épopée des Verts. Un petit peu de musique, tiens, avec Daniel Balavoine, le chanteur. Je vous souhaite une bonne matinée et merci de nous avoir choisis aussitôt de bon matin à 6h08.

0: Balavoine. Il n'aimait pas spécialement le ballon rond et pourtant, il a créé une chanson pour les Verts en 1983. Alors une chanson qui est passée un petit peu inaperçue hein, sur les Verts, elle s'appelle Supporter, où il encourage les fans de l'ASS à ne pas laisser tomber Saint-Étienne. C'est ce qu'on va faire.
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0: Et bonjour la Loire, bonjour la Haute-Loire. Nous sommes le mardi 12 mai. On souhaite une bonne fête aux Achilles et aux Pancras aussi, parce qu'ils sont dans le coin des Saints-de-Glace. Donc si jamais vous avez planté les tomates hier en mode allez, ça passe, surveillez quand même un petit peu plus la météo. Et ce 12 mai, ici Saint-Étienne-Loire vous propose de repenser au vert. Évidemment, il y a 50 ans, jour pour jour, le 12 mai 1976, l'ASS jouait la finale de Coupe d'Europe des clubs champions face au Bayern de Munich à Glasgow. Et forcément, ici Saint-Étienne-Loire, cette histoire a toute sa place dans 100% Santé qui arrive à 6h40. Côté anniversaire, on commence avec un chanteur isérois, j'ai nommé Michel Fugain. C'est la vie qui va. Il est né un 12 mai 1942 à Grenoble. Il fête donc ses 84 ans aujourd'hui. On regarde la montre ou votre pendule. Il est 6h13. Le docteur Kerzek arrive. On parle de fibromyalgie. Les douleurs partout, fatigue extrême, brouillard mental. Une maladie invisible, mais bien réelle. Et on en parle dans une minute.
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0: 6 heures passées de 14 minutes, il est temps d'accueillir le docteur Kerzek sur votre radio ici. Bonjour docteur, avec vos conseils ce matin, vous parlez de la journée mondiale de la fibromyalgie. C'est quoi exactement cette maladie ?
4: Bonjour à toutes et à tous, c'est la journée mondiale de la fibromyalgie, une maladie qu'on ne voit pas sur une radio ni sur une prise de sang, mais qui fait souffrir des millions de personnes, et en majorité des femmes. Alors c'est quoi exactement ? Imaginez que vous êtes levé du mauvais pied, mais que vous avez, comme si vous aviez couru un marathon, attrapé la grippe, dormi sur un lit de cailloux. Bref, vous avez des douleurs diffuses de partout, une fatigue extrême, des troubles du sommeil, un brouillard mental. Ben c'est ça le cerveau des fibromyalgiques. En fait, le volume douleur est poussé à fond. Résultat, une simple embrassade, un simple câlin va devenir douloureux. Une sonnerie de portable peut faire vriller les nerfs. Ça vous donne un peu une idée. Et c'est près de 2% de la population française, soit près d'un million de personnes. Alors bien sûr, pendant longtemps, on a accusé les malades de tout imaginer. C'était dans votre tête, c'était la grande phrase. Mais aujourd'hui, l'Organisation Mondiale de la Santé, la Haute Autorité de Santé reconnaissent cette maladie avec des critères de plus en plus précis, des douleurs diffuses depuis au moins 3 mois qui touchent les 4 membres et l'axe du corps, le cou, les épaules, le thorax, le dos, les jambes. Et puis il y a une fatigue intense, il y a un brouillard mental. Bref, ce sont des symptômes avec des critères et donc un diagnostic.
0: Mais rassurez-moi, ça se soigne ?
4: C'est la bonne nouvelle parce que le meilleur traitement, c'est le mouvement. C'est assez simple, il n'y a pas de médicaments. Alors vous allez me dire, mais docteur, vous êtes fou, j'ai déjà trop de mal pour bouger. Mais les études sont formelles, une activité physique douce, régulière, la marche, la natation, le yoga, le tai chi aident le cerveau à reprogrammer sa perception de la douleur. 30 minutes, 3 fois par semaine par exemple, on commence tout doux. C'est aussi efficace qu'un médicament sans les effets secondaires. Alors bien sûr, on ne va pas guérir par magie, mais on peut vraiment retrouver une qualité de vie. Et je vous invite à aller voir aussi sur le site de la Haute Autorité de Santé. Il y a une fiche qui s'appelle « Parcours de santé d'une personne présentant une douleur chronique ». Vous allez peut-être retrouver les critères et puis vous allez peut-être retrouver surtout des repères, des idées et des idées que vous pourrez suggérer à votre professionnel de santé. S'il a du mal à poser le diagnostic, allez, d'ici là, portez-vous bien.
0: Merci docteur. 6h16 et aujourd'hui, nous sommes donc le 12 mai, en cet anniversaire des 50 ans de la grande épopée des Verts. On est parti à votre rencontre. Oui, vous qui avez vécu la grande finale. On allait rencontrer un supporter qui nous raconte ses souvenirs directement à Glasgow. Voici Téléphone. Le jour s'est levé. Oh, pas tout à fait encore.

0: Bon. Normalement, le jour est levé, ça y est. Il est 6h21, petit à petit, le soleil se lève. Vous voyez, on aura une belle journée dans la Loire et la Haute-Loire. Aujourd'hui, mesdames et messieurs, on fête un anniversaire, les 50 ans de l'épopée des Verts. Et justement, on est parti à la rencontre des supporters qui l'ont vécu.
1: Voilà, le 12 mai 1976, la Saint-Etienne a vécu probablement la plus belle rencontre de son existence. On va rejoindre Eric, qui lui a vécu ce match depuis Glasgow. Bonjour Eric.
2: Bonjour.
1: Eric, racontez-nous un petit peu déjà l'avant-match. Expliquez-nous comment vous êtes retrouvé justement dans ce stade de l'Abden Park.
2: Eh bien, mon grand-père m'avait dit, si Saint-Etienne va en finale, je te paye la finale.
1: Et donc, il vous a embarqué, et zou, direction l'Écosse.
2: En avion, oui. Eh bien, je suis au stade avec mon grand-père, 1h40 pour y aller en avion. On est arrivé à Glasgow, on avait pris un bus, on est arrivé au stade, avec tous les supporters de Saint-Etienne et du Bayern. Les supporters du Bayern et Saint-Etienne, ça s'entendait bien quand même. Hein. Mon grand-père avait pris une bière, moi j'avais pris un jus de fruits. On a discuté avec les supporters. Et on est une heure avant ou deux heures avant, on est rentré dans le stade avec tous les supporters. J'avais un drapeau à Saint-Etienne. Allez les Verts.
1: Pendant la rencontre, il y a ces fameux tirs hein, qui sont allés percuter.
2: Le coup franc qui était pas.
1: Oui.
2: À la mi-temps, j'y croyais moi. Hein. On a eu deux poteaux carrés là. Il aurait pu reprendre du pied. Si on prend du pied, il est marqué là. Hein.
1: Comment ça se passait dans les travées avec les autres supporters
2: Ça se passait très bien, très bien. Pas comme maintenant. Hein. Même les supporters allemands, à la fin du match, ils m'ont dit « on vous a volé la finale ».
1: Après cette défaite, le peuple vert était en pleurs.
2: Moi aussi, j'étais en pleurs. Et, on était tous en pleurs. On a quand même fêté les joueurs de Saint-Etienne. On les a fêtés très dignement. Parce qu'ils ont mouillé le maillot quand même. Pas comme maintenant.
1: Comment ça s'est passé le retour après vous êtes rentré également en avion.
2: En avion.
1: Ouais, rempli de tristesse.
2: Ah oui. Mon grand-père, il m'a dit pleure pas. On en aura une autre finale. On n'en a pas eu d'autre.
1: Bon Eric, aujourd'hui, quand on repense à ces moments, hein, ces moments qui sont vraiment remplis de
2: bons moments,
1: qui sont vraiment remplis de magie, et quelque part, vous avez eu la chance de vivre ça.
2: Ah oui, ils m'ont fait plaisir. Ça se voyait que Saint-Etienne, c'est la meilleure équipe d'Europe à l'époque. Il n'y avait pas une équipe qui leur arrivait à la cheville. Je suis supporter de Saint-Etienne depuis 1973. Je serai supporter jusqu'à dans mon tombeau.
0: C'est les gens d'ici, sur votre radio, ici Saint-Etienne-Loire. On va vous faire vivre ces 50 ans de l'épopée des Verts du mieux possible sur votre radio, ici Saint-Etienne-Loire. J'attends d'ailleurs vos souvenirs, vos commentaires sur notre page Facebook. Du même nom, ici Saint-Etienne-Loire. Benabar, quoi qu'on dise, c'est votre musique.
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0: sur votre radio, ici Saint-Étienne-Loire. Votre horoscope arrive et également les informations de 6h30.
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0: 6h27, l'heure de retrouver Catherine Viguet pour votre horoscope. Alors, la raison ou le rêve aujourd'hui?
9: Notre imaginaire est très concerné. Bélier, les possibilités de soigner votre corps, votre âme avec la récompense d'une belle complicité. Taureau, votre nature enjouée et pétillante, eh bien, elle séduit. Voici une journée sentimentale réussie. Gémeaux, vous allez vite, ou vous voulez que ça aille vite, mais les autres ne suivent peut-être pas. Cancer, c'est le moment de prévoir des voyages, de rêver et de voir d'autres gens. Lion, période de transition avant votre période anniversaire. Ressourcez-vous. Vierge, aujourd'hui et demain, vous allez voir qui vous voulez pour aimer ou pour vous expliquer. Balance, vous pourrez surprendre par votre décision. Vous aurez su dire oui ou non. Scorpion, belle journée, meilleure que les précédentes, vraiment. Il y aura de la féerie. Sagittaire, vos supporters sont là, présents, ils ne vous lâchent pas et vous adorez ça. Capricorne, un déplacement, enrichir vos connaissances ou parler de tout et de rien vous fait du bien. Verseau, la période est aux remises en question et aujourd'hui, c'est côté finances que vous vous interrogez. Poisson, une belle journée, une journée qui vous met en valeur, alors sans en faire trop, eh bien savourez. Et pour nous tous, on s'illumine soi, à défaut de l'être par quelqu'un d'autre.
0: On s'illumine soi. Très bien, je vais essayer de méditer tout ça. Si jamais vous avez loupé votre signe parce que votre mari a fait trop de bruit avec la tasse à café, vous pouvez retrouver tout ça sur ici.fr et notre application ici. Il y a 50 ans, jour pour jour, le 12 mai 1976, l'ASS jouait la finale de Coupe d'Europe des clubs de champions face au Bayern de Munich à Glasgow. On attend vos témoignages sur notre page Facebook ici Saint-Étienne-Loire.
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0: Et bonjour, bonjour les téléspectateurs de France 3 qui nous rejoignent. Bonjour David Valverde.
10: Bonjour Pauline, bonjour tout le monde.
0: 50 ans, vous rendez compte, 50 ans qu'on a vécu l'épopée des airs.
10: Hein.
0: Oui bon, alors je ne l'ai pas vécu personnellement, on est d'accord.
10: Non plus.
0: Mais j'ai l'impression de l'avoir vécu avec toute cette ferveur des Verts que vous nous communiquez sur nos réseaux sociaux, mais également tout autour de Saint-Étienne. On va en parler évidemment, journée spéciale sur votre radio ici Saint-Étienne-Loire. Allez, dans quelques instants, l'info d'ici, nous serons avec celles et ceux qui feront le secteur agricole de demain.
10: Oui, des élèves de lycées agricoles de toute la région rassemblés à Montbrison. C'est la 5e édition du festival We Can, on peut mieux faire. On va voir le projet de jeunes de chez nous, de Précieux, qui veulent faciliter l'agriculture, même quand on est en situation de handicap. Ce sera juste après Cyril Ardot en ce mardi matin. C'est l'actu en français dans le monde en 90 secondes.
11: Une quarantaine renforcée en milieu hospitalier pour tous les cas contacts de l'antivirus en France, annonce hier soir du Premier ministre. Sébastien Lecornu indique également que deux réunions interministérielles sur le virus sont prévues chaque jour. Une passagère du bateau MV Ondus est actuellement en réanimation dans un état stable. Un homme de 27 ans mis en examen est placé en détention provisoire. Il est soupçonné d'avoir projeté un attentat contre le Louvre à Paris ou contre des membres de la communauté juive. Il a été interpellé en fin de semaine dernière, on l'a appris hier. À Nice, 2 morts et 6 blessés, dont 3 grièvement dans une fusillade hier en plein après-midi dans le quartier des Moulins, connu pour le trafic de drogue. Le ou les assaillants sont en fuite. Les 2 personnes décédées, âgées de 38 et 57 ans, n'avaient pas de lien avec le trafic de stupéfiants, selon le parquet. Un coup de pouce pour le secteur du bâtiment après les agriculteurs, pêcheurs et transporteurs routiers. Le prêt flash carburant va être élargi au BTP dans les prochains jours, selon le ministre de l'économie. Il permet d'emprunter jusqu'à 50 000 euros à un taux de 3,8% sans exiger de garantie. 7 patrons sur 10 de très petites et moyennes entreprises estiment ne pas être suffisamment accompagnés pour leur transition écologique, selon un sondage Opinionway que vous révèle ici. Le coût et la complexité réglementaire sont les principaux freins à la mise en place des actions écologiques. Et puis début ce soir du 79e Festival de Cannes, le plus grand rendez-vous au monde lié au cinéma. 22 films sont en compétition et espèrent décrocher la Palme d'Or.
10: 6h32, c'est l'info d'ici et vous vous souvenez de ce slogan ?
12: I'm running for president because I want to tell them yes we can.
10: Yes we can. Des années plus tard, ce slogan infuse dans la future génération de professionnels du monde agricole. Eux aussi, they can. C'est tout le sens du festival qui fête sa 5e édition cette année à Montbrison. Ce festival intitulé We Can, on peut mieux faire. 300 élèves rassemblés depuis hier et sur 2 jours avec la présentation de défis. Dans la catégorie on est solidaire, des élèves du lycée Agronova de Précieux ont participé et inventé ce qu'on appelle une agri-joëlette, Aurélie Jacquin.
13: Le mieux, c'est que ce soit Louis et Maël qui nous décrivent cette agri-joëlette. Ils font partie des élèves qui l'ont créée.
14: C'est 2 bases de vélo, un vélo de chaque côté qu'on a coupé l'avant. On a mis le fauteuil au niveau des roues arrière, avec sur le fauteuil des poignées, pour qu'on puisse la pousser devant des barres, pour qu'on puisse la tirer.
15: Et qu'on puisse aussi freiner.
16: C'est très utile, ce genre d'objet.
14: Oui, quand il y a des personnes qui ont, par exemple, une jambe dans le plâtre ou qui peuvent pas trop marcher, quand on va aller sur des parcelles, on prend ça et comme ça, on peut les amener sans qu'ils restent sur place.
13: L'idée est venue bêtement en voyant des élèves en béquille en début d'année. Ils sont 24 à avoir travaillé sur le projet en classe de seconde en maintenance des matériels agricoles.
14: Ça nous a bien permis d'apprendre des choses.
15: Différents procédés de soudure. On a appris un cintrage de tubes et c'était bien diversifié.
13: Leur agri-joëlette est écologique, sans moteur, fabriquée à 100% avec des pièces recyclées, offertes par une association qui valorise les mobilités douces. Et ce n'est pas le seul partenaire local qui a été mobilisé. Ludovic Chambon est prof d'agroéquipement au campus Agronova à Précieux.
17: Donc il y a eu une phase déjà de sensibilisation à la mobilité et à l'handicap, donc avec l'intervention d'un orthoprothésiste. Et puis, on a travaillé donc avec la société Joëlette & Co. à Roche-la-Molière, qui est le concepteur et le dépositaire du brevet, parce qu'il existe un brevet sur cette joëlette. Et du coup, on a échangé avec le responsable du bureau d'études sur la conception de notre agri-joëlette.
13: Alors, cet objet n'a pas vocation à être commercialisé un jour, mais il a déjà surpris Thibaut Gauthier, représentant des chefs d'établissement de l'enseignement agricole public. Il vient d'Issingeaux, organisateur du festival depuis 5 ans.
18: On est souvent agréablement surpris avec les initiatives de nos apprenants, hein, parce qu'eux, ils n'ont pas peur d'essayer. Alors après, dans les établissements, parfois ça perdure, parfois ça perdure pas. Mais surtout, ce que je retiens au bout de 5 ans, c'est cette énergie qu'ils déploient et eux, ils croient en monde de demain.
13: L'agri-joëlette fait partie des 19 projets présentés sur scène pendant ce festival.
10: Et les prix pour ce festival seront remis aujourd'hui. On va savoir si cette idée d'agri-joëlette aura été primée ou pas. La suite, c'est votre matinale de mémoire et d'histoire du foot avec les 50 ans de la finale de Glasgow. On est jour pour jour après donc ce grand moment de l'histoire de l'AS Saint-Etienne. Et puis, c'est une croyance qui, elle, a beaucoup plus d'un demi-siècle. Après les Saintes-Glaces qui courent jusqu'à mercredi, il n'y aura plus de risque de gelée. On va pouvoir planter les produits d'été au jardin.
19: C'est surtout l'irrégularité où les maladies vont se développer, c'est-à-dire qu'on a chaud, il pleut, chaud, pluie, et du coup, les champignons type oïdium et mildiou adorent ça pour se développer.
10: Voilà, même quand il n'y a pas de gelée, on peut avoir des problèmes au jardin, on va en reparler dans le journal de 7h. Les petites bruines, j'ai entendu ce mot-là tout à l'heure pour la météo.
0: Oui, oui, ce matin, c'est un petit peu gris, mais il y a du mieux. Dans la Loire, hein, le réveil, vous l'avez compris, se fait sous les nuages, avec quelques averses possibles, toujours dans la vallée du Gé. Mais ça ne dure pas, selon Météo France. Les éclaircies arrivent au fil de la matinée. Cet après-midi, le soleil reprend clairement la main. En Haute-Loire, la journée s'allonge belle du matin au soir. Pour les températures, on va rester frais, raisonnable, 14 degrés au Puy-en-Velay, 15 degrés pour Saint-Étienne. On va augmenter avec 17 degrés, ça sera la maximale attendue à Roanne cet après-midi. Pas de gros ralentissements ce matin, néanmoins des petits coups de frein en direction de Lyon par la 47 au niveau de Givors. Comptez actuellement 5 minutes en plus sur votre trajet. Autre chose à nous signaler, bah vous le savez, vous gardez le réflexe ici Saint-Étienne, alors vous nous contactez au 04 77 10 00 10.
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0: Nous, on vous accompagne du mieux possible en musique. Voici Lynn Marlin.

0: train de prendre le petit déjeuner, de vous préparer sous la douche. Bon, Lynn, c'était parfait.
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0: Et bonjour, bonjour, la Loire et la Haute-Loire. J'espère que vous avez bien dormi, parce qu'aujourd'hui, on célèbre les 50 ans de l'épopée des Verts. Et justement, la ville a des activités pour l'occasion. Je vous en parle dans les 3 plus à 6h50. En parlant de cette finale, si vous êtes trop jeune pour l'avoir vécu comme moi, ou qu'au contraire, vous souhaitez vous rappeler un bon souvenir, vous êtes au bon endroit, sur votre radio ici Saint-Étienne-Loire. 1975-1976, l'incroyable saison conclue par cette finale de Coupe d'Europe et les fameux poteaux carrés. Depuis le début de l'année, semaine après semaine, match après match, votre radio vous a replongé comme si vous y étiez dans cette saison qui aura permis aux Verts de rentrer dans le cœur des Français. Nous sommes au dernier épisode, le 39e épisode de cette série, et ça y est, nous sommes le 12 mai 1976. L'AS Saint-Etienne dispute cette finale et voici l'histoire au micro de Jérémy Marié.
3: Ça y est, c'est le grand jour. Près d'un mois après la qualification décrochée à Eindhoven, Saint-Etienne peut devenir ce soir le premier club français vainqueur d'une Coupe d'Europe. Les Verts soutenus par toute une ville, par toute la France, des supporters qui embarquent par milliers à l'aéroport de Lyon-Saint-Aulas, de Paris, de Grenoble, de tout le pays, direction Glasgow.
4: Mademoiselle, oui. Vous êtes optimiste?
5: Bah bien sûr, de là.
4: Mais le Bayern n'est pas meilleur que la SSE, non?
6: Non, non.
4: Allez, la photo,
6: c'est 5-0 pour la SSE. De Toulouse, on arrive, de Toulouse.
3: Parmi ces fous des Verts, certains ont dépensé toutes leurs économies pour être là, dans les tribunes.
7: J'ai pris moi-même mon billet à crédit. Ça me coûte 5000 francs par mois pendant 8 mois.
3: D'autres ont même fait le voyage jusqu'en Écosse d'une manière à peine croyable.
8: Je suis venu de Serrières.
7: À vélo ?
8: À vélo. 1400 km en 14 étapes.
3: Des célébrités comme Julien Clerc, Michel Sardou, Hugo Frey, Eddy Barclay seront elles aussi dans les tribunes. Tout un pays face à ce Bayern Munich, double champion d'Europe en titre, vainqueur de Saint-Etienne la saison dernière en demi-finale, mais des Bavarois particulièrement méfiants à l'image de leur meneur de jeu, Joop Kappelmann.
9: Pour moi, je ne crois pas que nous sommes le favori. Il faut faire attention.
3: Saint-Etienne favori, pas sûr, vu toutes les blessures, mais Saint-Etienne y croit avec son président Roger Rocher, grand superstitieux. Ce soir, la pipe portera son costume porte-bonheur.
10: Je me suis fait faire un costume il y a 2 ans, oui, effectivement, puis je l'ai gardé parce que je trouvais qu'il était bien, il avait un type européen, alors je l'ai consacré à la Coupe d'Europe, il ira jusqu'en finale, et en vrai, je ne sais pas ce que j'en ferai.
3: Pour Roger Rocher, peu importe finalement le résultat, à ses yeux, seule la manière et le chemin seront importants.
11: Il faut être heureux et fier de s'y trouver. Il faudra un vainqueur. On peut l'être aujourd'hui vainqueur. Mais si par malheur on ne l'est pas, je sais qu'on aura fait un grand match. Pour moi, c'est ce qui compte.
3: Et ce soir, derrière leur président, plus de 25 000 supporters stéphanois vont pousser leurs joueurs à Hampden Park. Une telle mobilisation, c'est tout simplement du jamais vu pour un club français.

0: Évidemment, c'est les plus forts. Allez, David, une fois.
1: C'est les verts.
0: Évidemment. Et on est à la recherche de vos souvenirs. Oui, des plus beaux souvenirs de l'épopée des verts. Eh bien, si vous en avez quelques-uns, allez-y, foncez. Page Facebook Saint-Étienne Noir, mais également sur notre WhatsApp. Envoyez-nous un message vocal. On serait ravis de le diffuser au 04 77 10 00 10. La suite de vos programmes également, avec les conseils du vétérinaire, le docteur Pierre Fabin qui arrive. Avec les beaux jours, on a tous envie de laisser son chien piquer une tête. Mais attention, certaines eaux peuvent être mortelles en quelques minutes. On en parle dans moins d'une minute.
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3: Je pense que vous l'avez compris, on revit ces épopées des Verts en 1975-1976 et on va vous faire vivre tout ça durant toute cette matinale sur votre radio ici Saint-Étienne-Loire. Également vos rendez-vous habituels avec le docteur Pierre Fabin, votre rendez-vous vétérinaire à 6h45. Aujourd'hui, on va parler du retour des beaux jours et aussi des rivières, des lacs. Et vous avez envie de mettre votre chien à l'intérieur. Attention, des fois, les eaux ne sont pas sans danger.
5: Et c'est malheureusement un véritable fléau estival qui cause des drames chaque année. Les cyanobactéries, qu'on appelle souvent à tort les algues bleues, sont en réalité des micro-organismes qui prolifèrent dans les eaux douces, stagnantes et peu profondes dès que la température va monter un petit peu. Le drame, c'est que ces bactéries libèrent des toxines extrêmement puissantes dans l'eau. Ces toxines attaquent le système nerveux ou détruisent le foie de votre chien en un temps record. Pour un chien, avaler quelques gorgées d'une eau contaminée peut être fatal en l'espace de quelques dizaines de minutes seulement. C'est une urgence vitale absolue.
3: Non mais c'est effrayant en effet. Mais comment on fait pour repérer les zones dangereuses ?
5: Dans la majorité des cas, l'eau va prendre un aspect soupe de pois. Vous allez observer une petite pellicule verdâtre, bleutée, ou une mousse visqueuse qui flotte sur les bords avec parfois une forte odeur de vase. Mais attention, c'est là qu'est le piège. L'eau peut parfois paraître relativement claire alors que des toxines sont actives. Votre chien peut s'intoxiquer très rapidement de trois manières. En buvant directement dans la mare, en mâchonnant un bâton que vous lui avez jeté dans l'eau, ou tout simplement en marchant dans la boue contaminée et en se léchant méticuleusement les pattes une fois de retour dans le coffre de la voiture.
3: Alors quels sont les premiers symptômes et comment doit-on réagir ?
5: En général, les premiers signes sont fulgurants. Ça commence généralement par des vomissements, une salivation très abondante et des diarrhées. Très vite, des troubles neurologiques apparaissent. Le chien titube, perd l'équilibre, tremble de tout son corps, semble désorienté, puis convulse. Si vous observez cela, c'est une course contre la montre. Si vous sortez tout juste votre chien d'une eau suspecte, la première urgence, c'est de le rincer abondamment à l'eau claire pour l'empêcher de se lécher le pelage. Ensuite, portez-le pour éviter qu'il ne s'épuise et foncez chez le vétérinaire le plus proche en prévenant de votre arrivée.
3: C'est noté. 6h47. On va prendre aussi des astuces pour nous, les humains. Qu'est-ce qu'on va pouvoir faire aujourd'hui, étant donné qu'on fête les 50 ans de l'épopée des Verts? Allez, on va retrouver des idées de sortie dans les 3 plus à 6h50. Le temps d'écouter Julien Clerc.

j'ai appris le rock'n'roll avec cette musique. Bah oui, oui, mon père m'a appris. Julien Clerc, Lily voulait aller danser. Il est 6h passé de 50 minutes. C'est l'heure des 3 plus ici Saint-Étienne-Noir. Et aujourd'hui, évidemment qu'on va parler des verres. Premier rendez-vous à ne pas manquer, si jamais vous l'avez pas encore noté, le dimanche 31 mai, il reste peu de place pour le match des héros, les légendes de l'ASS face à une équipe de personnalités engagées, Paul de Saint-Sernin, Eden Hazard, Javier Pastore, Paul Mirabel, Artus et bien d'autres, tout ça sur la pelouse de Geoffroy Guichard pour la belle cause, soutenir la recherche contre la maladie de Charcot menée à l'Institut de Myologie. La billetterie est déjà ouverte, il en reste peu, alors ça se passe directement sur le site de l'ASS, les places commencent à 10€. Avis aux amoureux des verres et aux collectionneurs. Ce mardi, aujourd'hui, l'épopée de 76 passe aussi aux enchères. À l'hôtel des ventes du Marais à Saint-Étienne, 136 objets liés aux verres seront présentés. Maillots, faillons, écharpes, billets, badges, ballons et même quelques objets un peu plus insolites. Exposition des lots le matin à partir de 9h30 jusqu'à 11h. Et les enchères démarrent entre 20 jusqu'à 1500€ selon les pièces. Les objets seront visibles le matin, vous l'avez bien entendu, un rendez-vous forcément nostalgique. Coup de départ à 14h. Et pour finir, une bonne nouvelle, rien à voir avec le foot, mais il faut les mettre à l'honneur. Mes félicitations à Miss Saint-Chamond, Amélie Nil, qui vient d'être élue dimanche soir Miss Loire 2026, et également Miss Haute-Loire, Sarah Pic, la grande gagnante de 22 ans, qui vise toutes les deux, eh bien, Miss Auvergne-Rhône-Alpes pour atteindre Miss France. Il est 6h52, vous vous réveillez peut-être avec nous, installez-vous confortablement, on va fêter ces 50 ans de l'épopée des Verts comme il se doit, en musique également, avec Laurent Vouzy, Rock Collection. Je vous souhaite une bonne matinée.

0: vers 1977 avec ce titre Rock Collection. Laurent vous le dit sur votre radio ici Saint-Étienne Loire. David Valverde, je me tourne vers vous. Vous évaluez à combien actuellement votre santé mentale de 0 à 10? Vous
1: tenez? En ce moment ça va.
0: Ça va?
1: Il y a des moments c'est plus compliqué mais en ce moment ça va. Merci de vous en inquiéter.
0: Voilà. Fred Ballard vous pose la question avec l'humour en tube dans une minute juste avant les informations de 7h et on le rappelle, journée spéciale vert de 76 sur votre radio locale ici Saint-Étienne Loire avec les souvenirs de cette épopée qui a marqué Saint-Étienne et bien au-delà.
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0: 6h58, 2 minutes avant l'actualité, on va parler de santé mentale qui est devenue une priorité nationale. Comment savoir si on n'est pas en train de devenir fou, complètement dingue? La réponse tout de suite avec Fred Ballard.
8: Est-ce que vous aussi, par exemple, quand vous allez à la station service pour mettre de l'essence, vous voulez absolument arrondir le montant sur la pompe?
9: Alors, clairement, ceux qui répondent oui à cette question de Gad Elmaleh ont de fortes chances d'être atteints d'une petite névrose. Et comme on fait tout ça, bon bah, plus on est de fous, plus on rit. Et il y a d'autres réflexes bizarres qui doivent nous inquiéter.
8: L'autre jour, je suis dans l'avion pour arriver à Montréal, il y a un mec assis à côté de moi, il se mouche et après il regarde. Pourquoi il regarde? Pourquoi il analyse? S'il y en a trop, il va en remettre. Comment ça se passe?
9: Oui, ça aussi, ça dénote une petite déviance, hein, cet attrait irrépressible pour les fluides visqueux et verdâtres qui sortent de notre corps. C'est comme jouer avec ses crottes de nez. Quand on est petit, ça passe. Une fois adulte, faut s'inquiéter.
10: Ça, c'est un signe que t'es devenu un adulte, quand t'as peur d'être fou. Les enfants, ils se posent pas la question. Des fois, tu te retournes vers les enfants, ils sont là... Oh là, ça va pas faire des longues études, tout ça. C'est quand tu grandis, tu croises des spécimens d'humains différents et tu dis « Oh là là là là, moi je me situe où ?» Moi j'ai trouvé une technique, je vous la donne. Je garde autour de moi des gens un peu plus fous que moi. Il y a des gens, plus tu parles avec eux, plus tu te dis « Ouah, moi ça va !»
9: Voilà, ça c'est la technique Romane Fraissinet qui fonctionne très très bien. Et comme en ce moment il y a pas mal de timbrés qui dirigent le monde, il y a de quoi se rassurer hein, sur sa propre santé mentale et il y a surtout de quoi bien se marrer avec ou sans camisole.
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0: Mardi 12 mai, on fête les 50 ans de l'épopée des Verts. Il est 7h, bienvenue. Avec David Valverde et du foot ce matin entre passé et présent.
1: Oui, avec deux Stéphanois récompensés hier lors des trophées UNFP, la soirée qui célèbre les meilleurs joueurs et joueuses de la saison 2025-2026. Et alors qu'on fête effectivement aujourd'hui les 50 ans de l'épopée des Verts et de la finale de Glasgow, on va bien sûr y revenir. C'est donc l'attaquant des Verts, Zoreko Davitashvili, qui a été récompensé le Minferi.
11: Le Géorgien sacré meilleur joueur de tout le championnat de Ligue 2 au terme d'une saison qu'il aurait pu ne pas passer à Saint-Étienne en fin de saison dernière. Après la relégation, il avait eu des envies de départ, mais il avait été retenu par la direction. Finalement, Davitashvili a bien fait de rester. Une saison pleine, 14 buts et 5 passes décisives qui ont permis aux Verts de jouer les premiers rôles et de croire encore à la Ligue 1. Signe que les Stéphanois n'ont pas roulé sur la Ligue 2. Davitashvili est le seul joueur de l'effectif à faire partie du 11 type de la saison. Et puis une récompense aussi pour pour une ancienne verte et une vraie de vraie, Mylène Chavas, née dans la Loire, formée à l'AS Saint-Etienne. Après être passée par le Real Madrid, elle est aujourd'hui au Paris FC. Elle a été élue hier meilleure gardienne de but du championnat.
1: L'AS Saint-Etienne à l'honneur ce matin, s'il le fallait encore, hein, parce que la date du jour suffit à nous rappeler les plus grandes heures des Verts et les plus grandes heures du foot français. Nous sommes le 12 mai et il y a 50 ans, la Loire, la Haute-Loire, 20 000 supporters à Glasgow, la France entière était derrière la radio et devant la télé. La finale de la Coupe d'Europe des clubs champions, des regrets éternels, mais une légende qui vit encore comme si c'était hier, portée notamment par le gardien de but Ivan Kurkovic. À l'époque, il avait pu apporter son expérience au Vert de 76.
12: J'avais 30 ans et derrière moi, il y avait une carrière très longue. J'ai signé mon premier contrat en 1964. À Vélez Mostar, après je suis parti à Partizan, c'est-à-dire que j'avais une expérience assez grande et je pouvais transmettre certaines choses parce que à Yougoslavie, il y a des choses qui existent dans le football, c'est-à-dire il y a une tactique qui est très évoluée. Mais le problème, c'est le courir. Ici, c'est tout à fait au contraire. Ici, c'est tout le monde court, mais tactiquement, ça a été un petit peu. Alors, ce que j'ai fait devant l'expérience très grande là-bas, j'ai disposé les joueurs, ce qui est très important. Notre collaboration, ça a été très proche. Avec Eurobi, j'étais quelqu'un qui a parlé très souvent et j'ai apporté certaines choses. J'étais sa bras droit sur le terrain.
1: La voix d'Ivan Kurkovic, symbole de la légende de 1976. Programme aux petits oignons dans les minutes qui viennent, avec à 7h30 les heures qui ont précédé la finale, vue par notre commentateur des Verts d'aujourd'hui, Jérémy Marillé, et puis à 7h45, un autre ancien Vert avec nous, le défenseur Christian Lopez. Les supporters d'hier et d'aujourd'hui, tous derrière l'ASS ce vendredi dans le Chaudron. La billetterie ouvre d'ailleurs pour le grand public à 14h pour le play-off. L'ASS connaîtra ce soir à 20h30 son adversaire pour ce match crucial, le 4e. Le Red Star affronte Rodez, le 5e du classement.
0: Au menu aussi ce matin, les très bonnes idées de nos lycéens en filière agricole.
1: Ouais, ils sont réunis à Montbrison encore aujourd'hui pour confronter leurs projets dans le cadre du festival We Can, on peut mieux faire. 5e édition de ce rendez-vous qui met en avant l'éco-citoyenneté dont on parle de plus en plus dans les formations en lycée agricole. Céline Musel fait partie de celles et ceux qui pilotent ce festival.
13: Ça fait complètement partie de nos formations et les défis en effet peuvent traiter de solidarité mais aussi des pratiques professionnelles des jeunes de nos lycées qui sont très variées hein, parce que lorsqu'on parle d'enseignement agricole on imagine que l'on ne forme que des agriculteurs, on en forme et heureusement parce que c'est une filière en tension aujourd'hui mais on forme aussi des éleveurs canins, des aquaculteurs, des mécaniciens pour les machines agricoles. Enfin, voilà. Donc, ils peuvent inventer beaucoup d'innovations ou de rétro-innovations parfois dans le domaine des pratiques professionnelles.
0: Rétro-innovation ?
13: Rétro-innovation, c'est le fait finalement d'utiliser des techniques anciennes qui sont remises au goût du jour parce qu'elles permettent de respecter nos sols, de maintenir une biodiversité qui aujourd'hui, on le sait, est en danger.
1: Les futurs professionnels du monde agricole qui ont vu hier les paysans de la coordination rurale manifester à Lyon, une centaine de personnes dont certaines venues de Loire et de Haute-Loire pour demander encore plus d'aide financière pour accompagner la hausse du carburant. Et à ce sujet, une aide pour le secteur du BTP annoncée hier, le prêt flash carburant va être élargi au bâtiment. Le Premier ministre Sébastien Lecornu doit par ailleurs annoncer dans la semaine de nouvelles mesures de soutien à l'activité économique face à cette flambée des prix de l'essence. Le magasin Bouchara de Saint-Etienne passe entre les gouttes. Il ne fait pas partie des 27 boutiques de l'enseigne de décoration et de textile qui ne vont pas être reprises par une société hongkongaise. Seulement un tiers des 541 salariés français vont conserver leur emploi.
0: Et puis on termine au jardin, on est en plein dans les seins de glace.
1: Oui, c'est 3 jours après lesquels normalement, on n'a plus à craindre de geler sur nos plantations. On peut ensuite y aller sur les tomates, les courgettes et les melons. Croyance assez tenace dont vous avez parlé avec des jardiniers, Nicolas Georgeau.
14: Pour l'instant, il n'y a que les feuilles qui dépassent des pots, pas encore de tomates, en attendant d'être plantées aux côtés.
15: Melons et pastèques, cornichons et...
16: Pour gourmands, carottes,
17: tomates.
15: courge.
14: Les jardiniers plantent à partir du 14 mai, date à laquelle le gel n'est plus censé tomber. Alain, Noélie et Erwan respectent la tradition.
16: Il y a des choses que c'est interdit de mettre. Les tomates, hein, c'est pour les mettre hors les seins de glace, de toute façon.
17: Par héritage de consignes de la part de mon grand-père qui nous disait il faut rien planter avant le 15 mai.
15: C'est une habitude qu'on a maintenant d'attendre cette période-là.
14: Mais depuis quelques années, les habitudes changent parce que les chutes de gel ont diminué de presque un tiers entre 1990 et 2020.
18: C'est le réchauffement climatique, tout simplement.
14: Aude en a fait l'expérience.
18: Moi, je suis entourée d'agriculteurs et de gens autour de moi du terroir. On a des choses qui ne poussent plus et qui risquent de ne plus revenir comme avant, quoi. C'est assez flagrant.
14: 10 ans en arrière, il y avait donc plus de clients à la période des Saintes Glaces. Mais la tradition reste tenace, assure Romain Musard, le directeur du magasin botanique à La Fouillouse.
19: On entend parler, nous, depuis 15 jours, les gens viennent en repérage, regarder les tomates, etc. Ils disent non, j'attends que les Saintes Glaces soient passées pour pouvoir planter. Donc, ça reste un repère où, finalement, ce week-end-là donne le go pour les plantations au potager, les plantes annuelles qui craignent un peu.
14: Pour la jardinerie, les 3 semaines à venir sont les plus importantes de l'année.
1: Oui, trois semaines d'intense activité, effectivement, avec la fin des Saintes de Glace et puis aussi à la fin du mois. Le 31 mai, très précisément, ce sera la fête des mères. On va pouvoir leur offrir des petits bouquets de fleurs, pourquoi pas. Allez, 7h07, on va voir le soleil aujourd'hui, j'ai bien compris.
0: Exactement, un réveil un peu gris, hein, toujours dans la Loire, des nuages nombreux, mais quelques averses possibles également dans la vallée du Gier ce matin. Mais normalement, ça s'arrange vite ensuite, les éclaircies qui s'élargissent au fil de la matinée, y compris pour la Haute-Loire. Une belle journée, normalement, en perspective selon Météo France. Pour les températures, c'est pas non plus la folie, de 12 à 15 degrés, si on regarde dans les détails, 14 degrés au Puy-en-Velay, 15 degrés pour l'agglomération stéphanoise, y compris Montbrison et Firminy, et 17 degrés la maximale attendue à Roanne et Rives-de-Gier. On part sur la 72 ce matin avec un accident au niveau du parc des sports de l'Étivalière, juste après l'échangeur La Terrasse. C'est plutôt dans le sens pour aller en direction d'Andrézieux-Boutéon. Soyez prudents à ce niveau-là. Échangeur donc 11 à ce niveau-là. Soyez prudents, parc des sports Étivalière. Actuellement 5 à 10 minutes en plus sur votre trajet. Vous observez un autre ralentissement, un seul numéro à garder en mémoire, 04 77 10 00 10.
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0: 7h passées de 8 minutes, vous avez besoin de vous motiver ce matin pour vous réveiller en musique. Voici Alain Chamfort, La fièvre dans le sang. Je vous souhaite une bonne matinée et un bon réveil à nos côtés.

0: chanson préférée des jeunes, mais en 1986, c'était Alain Chamfort avec La fièvre dans le sang.
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0: Hello, hello, la Loire et la Haute-Loire, toute la journée sur votre radio, ici Saint-Étienne-Loire, on célèbre un anniversaire, les 50 ans de la finale de 76, avec les souvenirs des supporters, des anciens verts et toute une région qui n'a jamais oublié Glasgow. On peut même dire tout un pays qui n'a pas oublié Glasgow. 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Et puis, dans un instant, mon œil avec une actu qui nous rappelle aussi des souvenirs.
3: Ouais, cette fois, ce ne sont pas des bons souvenirs. Dès qu'on parle de virus, on tremble. C'est l'antivirus qui fait réagir David Ossiou.
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0: 7h13, mon œil avec David Ossiou et ce sujet dans toutes les discussions.
3: Oui, c'est la confirmation d'un premier cas d'antivirus en France avec cette peur, David, de revivre une nouvelle crise sanitaire.
5: Et c'est légitime, 6 ans après le Covid, on devrait faire la liste de nos non-envies, les choses qu'on ne veut plus jamais revivre. Alors bien sûr, pas envie d'un confinement, il n'en est absolument pas question, mais personne n'a oublié les attestations de sortie remplies à la main, les couvre-feux, les repas de Noël annulés, les rues désertées. Pas envie d'être angoissé pour rien. Tous les cas positifs dans cette affaire sont d'anciens passagers du bateau de croisière Ondius. Et c'est tout. Pas envie de lire d'autres infos, d'autres rumeurs. Pas envie surtout des experts qui se contredisent. Parce que regardez ce qu'on entend depuis quelques jours. Tiens, par exemple, un chef de service spécialisé dans les maladies infectieuses qui dit « Dans l'idéal, on aurait gardé 45 jours les passagers sur le navire, mais c'est bien sûr inconcevable sur le plan humain. » Ah bon ? Inconcevable sur le plan humain ? Mais combien de temps a duré le premier confinement déjà ? 54 jours. Voilà. Et depuis, le gouvernement français a d'ailleurs durci les règles pour les cas contacts avec une quarantaine renforcée. Au fond, ce qui nous a épuisés pendant le Covid, c'était pas seulement le virus, c'était cette impression permanente que plus personne ne savait vraiment quoi faire et surtout quoi dire. Alors non, l'antivirus n'a rien à voir avec le Covid, mais il suffit désormais d'un nom de virus pour éveiller immédiatement toute une mémoire collective. Même si, soyons justes, il y a quand même deux ou trois choses qu'on garderait volontiers de cette époque. Les voisins qui se parlaient enfin, les familles qui ralentissaient un peu, les vélos partout, les apéros sur les balcons. Ça, c'était pas mal.
3: Merci David, et finalement c'est une matinale spéciale souvenir, hein, effectivement, avec les 50 ans de l'épopée des Verts et puis l'antivirus après le coronavirus.
0: Hier, vous vous souvenez, le 11 mai 2020, là, ce que je vous ai parlé, l'anecdote, que ça fait pile 6 ans qu'on a fini le premier confinement. Extraordinaire. Bon, David Valverde, est-ce que je peux vous inviter à faire une petite guinguette? Ça vous tente?
3: Oui, j'aime bien ça.
0: Eh bien, il y a une nouveauté à Saint-Victor-sur-Loire et on va aller le voir ensemble. C'est l'actu économique avec Martin Mouillet, ici ça marche, qui arrive juste après. Charlotte Cardin, tant pis pour elle.

0: cœur du moment, Charlotte Cardin, la Québécoise, tant pis pour elle. Il est 7h18, nous sommes le 12 mai 2026, 50 ans après la grande épopée des Verts, et merci à vous. Mais oui, parce qu'on a de super commentaires sur notre page Facebook ici, Saint-Étienne-Noir. Tiens, par exemple, Philou, ce supporter raconte que la finale de 1976 est impossible à oublier pour vous. Pour lui, il a marqué, par exemple, ses 17 ans, le jour de son anniversaire, a déclenché son amour éternel pour les Verts, et depuis plus de 50 ans, la SS fait partie de sa vie. Il a même quitté la Lorraine pour vivre dans la Loire à 20 ans. C'est pas extraordinaire, ça? Vous aussi, vous voulez témoigner, mettre en avant vos souvenirs? Direction page Facebook, ici Saint-Étienne-Loire. En ce moment, on entend de plus en plus que les restaurants font moins de chiffres. Martin Moulier, bonjour. Aujourd'hui, une question dans Ici ça marche.
1: Comment avoir du monde toute l'année dans son resto quand c'est pas un lieu de passage? Peggy Thévenin, bonjour.
2: Salut tout le monde, bonjour.
1: Chef de l'établissement Jeannette à Saint-Étienne, place Jean Jaurès. Alors là, la fréquentation, il n'y a pas de problème. En revanche, quand vous avez repris la presqu'île à Saint-Victor, il a bien fallu faire changer les mentalités. C'est un travail de communication, ça?
2: Ouais, on essaye parce que dans la tête des gens de Saint-Étienne, Saint-Victor, c'était essentiellement tourné vers l'été. Donc c'était vraiment, on a la base nautique qui est estivale, avec une activité estivale. Et qu'est-ce qu'on fait à l'automne? Qu'est-ce qu'on fait l'hiver? Qu'est-ce qu'on fait au début de printemps? C'est un peu compliqué quand le temps est moins là. C'est un cul-de-sac, hein, Saint-Victor, il faut bien le dire. Personne ne passe devant, donc les gens viennent exprès nous voir pour le déjeuner, pour le goûter ou pour le dîner. Donc il a fallu vraiment créer une expérience. Voilà, c'est exactement ça, une expérience. Parce que les gens, aujourd'hui, dans une vie qui s'est peut-être parfois durcie, c'est ce qu'ils attendent.
1: Et cette expérience-là, vous l'avez baptisée Victor, avec des télécabines l'hiver. Est-ce que vous pouvez revenir un petit peu sur ce concept aux trois restaurants?
2: Alors, on a trois espaces, on peut dire ça comme ça. Donc, on a un restaurant qui peut accueillir une centaine de personnes, vraiment l'été comme l'hiver. Et on a des très, très, très belles terrasses en restanque qui étaient au départ ouvertes que l'été. Bien évidemment, pour profiter du panorama qui est exceptionnel. On est au coucher de soleil le soir. L'été, c'est incroyable. Et en fait, on s'est dit, ah, c'est trop dommage l'hiver de pas profiter de ces espaces de dingue. Et l'hiver, on a créé le concept des bulles et des télécabines pour y proposer des menus de la montagne, donc raclette, fondue suisse, croziflette, mont d'or, etc. Bien, bien chaud. On a réussi à créer, été comme hiver, une activité qui plaît au plus grand nombre. Et c'est ce qu'il nous fallait pour pérenniser ce nouveau concept et ce nouveau restaurant.
1: Et vous m'avez confié que ça marchait bien, des familles, des couples, des amis, des enfants qui allaient fêter leurs anniversaires, des cyclistes, des randonneurs, bref, il y a plein de monde qui passe à Victor. Reste la question de la rentabilité sur un site en face des gorges de la Loire, l'achat, la rénovation, j'imagine que tout ça, ça coûte cher. Vous avez déjà amorti l'investissement, vous allez l'amortir, vous savez quand?
2: Alors, l'atteindre quand? Rien n'est jamais gagné dans le commerce, donc c'est savoir compter, ça c'est certain. Comme tout chef d'entreprise, savoir bien s'entourer, travailler des produits locaux, des produits saisonniers pour être au plus proche des bons prix. Voilà, aujourd'hui, faire des tomates au mois de janvier, c'est plus possible et c'est pas du tout ce qu'on souhaite. Donc, effectivement, c'est s'adapter pour rentrer dans ses frais et faire en sorte que l'entreprise fonctionne.
1: Et comme tout bon chef d'entreprise, vous ne donnerez pas les chiffres. Merci Peggy Thévenin, à bientôt.
2: Avec grand plaisir, merci à vous.
1: En tout cas, une chose est sûre, c'est qu'ici, ça marche.
0: Ça vous tente donc une petite guinguette au Victor?
3: À Saint-Victor-sur-Loire, franchement, c'est chouette.
0: Ok, je réserve ça. Il est 7h22. Toute la journée avec Ici Saint-Étienne-Loire, on va célébrer les 50 ans de la finale de 76 avec les souvenirs des supporters, des anciens verts et toute une région qui n'a jamais oublié Glasgow. 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
3: Je croyais que vous alliez dire 76 cadeaux.
0: Non, on aimerait bien, mais
3: pas un, pas deux, pas trois, pas quatre, pas cinq, 76
0: cadeaux. 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On va tester vos souvenirs. lors de la finale 76. À quelle minute intervient la frappe sur le poteau de Bâtonnet ? C'est la 14e ou la 34e ? Vous nous appelez, vous avez le numéro ? 04 77 10 00 10 For Non Blonde. Ça, c'est votre musique sur votre radio ici, Saint-Étienne-Noir. Je vous souhaite une bonne matinée, bonne chance pour le jeu. Et on va fêter ces 50 ans ensemble de l'épopée des Verts. On attend vos souvenirs. Page Facebook ici, Saint-Étienne-Noir. Je vois que vous êtes déjà nombreux. Merci Alexis, merci Eric, merci Odette. On va passer la journée ensemble.

0: Saint-Étienne-Loire pour Non Blonde. Il est 7h26. Vos informations de 7h30 vont pas tarder. Et toute la journée sur ICI Saint-Étienne-Loire, on replonge dans l'épopée de 76, les voix des supporters, les souvenirs des anciens verts.
1: 12 mai 1976, il y a 50 ans, les Verts écrivaient leur légende.
2: L'épopée des Verts a traversé les générations. La preuve avec Raphaël du groupe Terre Noire.
3: Elle structure quelque chose de super important pour la ville. C'est une défaite qui a été vécue comme une victoire, ce qui est quand même assez rare. C'est le moment où c'est notre ville ouvrière, qui n'a pas toujours eu bonne presse, qui est une ville de travail, une ville où la vie a été dure, ben, tout d'un coup devenait la ville de France, quoi. L'équipe qu'on soutenait, l'équipe qu'on aimait. Je pense que son identité ouvrière, populaire, a vraiment joué sur cet affect qu'ont eu tous les gens. Et je pense qu'il y a quelque chose de l'ordre d'une revanche, quoi, qui s'est inscrit à ce moment-là. Et je pense que ça cristallise aussi une partie de qui nous sommes aussi. De savoir qu'on ne peut pas toujours gagner, mais par contre que dans la manière, on peut gagner dans l'adversité, quoi.
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0: Allez, il est 7h28 sur votre radio ici Saint-Étienne-Loire. Nous sommes avec Yves de Saint-Genélaire.
11: Yves. Bonjour.
0: Bonjour, bonjour. Comment bonjour. Ça va Yves?
11: Ben, ça va.
0: Pour les 50 ans des Verts, on fait ça tranquillement en écoutant la radio ici Saint-Étienne-Loire?
11: Et je regarde à la télé.
0: Ouh, vous nous regardez à la télé, c'est pour ça, et vous êtes dit, allez, moi je vais appeler parce que j'ai la bonne réponse. On joue aujourd'hui pour un livre des Verts 76 aux éditions solaires, je vais y arriver, et une écharpe collector 100% synthé. Je vous ai posé cette question. Lors de la finale 76, à quelle minute intervient la frappe sur le poteau de Battenay? Et là, vous me répondez...
11: 34e minute.
0: La 34e. C'est la bonne réponse, félicitations à vous. Et pourtant, vous n'étiez pas présent, mais... En 1979, on m'a dit que vous avez des beaux souvenirs face à Laris Salonique, c'est ça?
11: Exactement, oui.
0: Alors racontez-moi un peu, vous avez 15 secondes pour me le dire, dites-moi tout.
11: Bah, c'était le premier match que je suis allé voir, et je suis allé voir Laris Salonique, et c'était vraiment un beau match, parce que les Verts avaient fait un beau spectacle, ils avaient gagné, bien entendu.
0: 4-1, c'était extraordinaire ça, en novembre 1979, pour la Coupe UEFA. Voilà,
11: exactement.
0: Bon, bah, c'est un petit souvenir. Merci beaucoup en tout cas d'être passé sur l'antenne et félicitations pour vos deux cadeaux, Yves. Je vous souhaite une belle journée.
11: Merci.
0: Au revoir.
11: Merci, bonne journée à vous.
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0: Certains d'entre vous se souviennent très bien de ce qu'ils ont fait le 12 mai 1976.
12: Nous, on n'était pas même, mais c'était comme si c'était hier. On en reparle de cet anniversaire des 50 ans de l'épopée, juste après Cyril Ardo, l'actu en France et dans le monde.
13: Une quarantaine renforcée en milieu hospitalier pour tous les cas contacts de l'antivirus en France. Décision du Premier ministre hier soir, alors qu'une femme est actuellement en réanimation dans un état stable. Elle était à bord du bateau MV Ondus. Au total, 22 cas contacts sont concernés par cet isolement, auxquels s'ajoutent les 4 autres passagers du navire de croisière. Et il voulait s'en prendre au musée du Louvre à Paris ou à des membres de la communauté juive. Un projet d'attentat déjoué la semaine dernière, on l'a appris hier, le suspect, un homme de 27 ans, a été mis en examen et placé en détention provisoire. Prévenir les victimes de violences conjugales et sexuelles que leur agresseur sort de prison, c'est l'objet d'une proposition de loi aujourd'hui devant les députés. Texte soutenu par le garde des Sceaux et les associations de victimes. Le secteur du bâtiment aura droit dans quelques jours au pré-flash carburant, comme les agriculteurs, les pêcheurs et les transporteurs routiers. Dans le contexte de la flambée des prix de l'essence, l'essence. Cela permet d'emprunter jusqu'à 50 000 euros sans exiger de garantie. Des niveaux records de surfaces brûlées, des scientifiques internationaux lancent l'alerte. 150 millions d'hectares ravagés par les flammes sur notre planète depuis janvier. C'est un record historique. C'est deux fois plus que la moyenne à cette période. Et puis le ballon d'or et attaquant du PSG, Ousmane Dembélé, sacré meilleur joueur de Ligue 1 hier soir lors de la cérémonie des trophées UNFP. Pierre Sage, le coach de Lens, est lui le meilleur entraîneur du championnat. Chez les femmes, la meilleure joueuse est la lyonnaise Melchi Tumornay.
12: Et on lit deux saisons. Rico Davitashvili qui a été élu meilleur joueur pour l'AS Saint-Etienne. Mais on parle de l'histoire des Verts. 12 mai 1976. Cette journée à part dans le cœur des Français, dans le cœur des Stéphanois et de tous les supporters des Verts. C'est le point final de la série que Jérémy Marillet vous fait vivre depuis le mois de septembre avec semaine après semaine cette saison 75-76 de légende. Et dans ce 38e épisode, Jérémy, on va se replonger dans les heures qui précèdent la finale avec une folie verte indescriptible en France et à Glasgow.
4: Ça y est, c'est le grand jour. Près d'un mois après la qualification décrochée à Eindhoven, Saint-Etienne peut devenir ce soir le premier club français vainqueur d'une Coupe d'Europe. Les Verts soutenus par toute une ville, par toute la France, des supporters qui embarquent par milliers à l'aéroport de Lyon-Saint-Aulas, de Paris, de Grenoble, de tout le pays, direction Glasgow.
8: Mademoiselle, oui. Vous êtes optimiste?
14: Bah, bien sûr, de rien.
8: Mais le Bayern n'est pas meilleur que la SSE, non?
15: Non, non.
8: Allez, la photo, là.
15: 5-0 pour la SSE. De Toulouse, on arrive, de Toulouse.
4: Parmi ces fous des Verts, certains ont dépensé toutes leurs économies pour être là, dans les tribunes.
16: J'ai pris moi-même mon billet à crédit. Ça me coûte 5000 francs par mois pendant 8 mois.
4: D'autres ont même fait le voyage jusqu'en Écosse d'une manière à peine croyable.
17: Je suis venu de Serrières.
16: À vélo ?
17: À vélo. 1400 km en 14 étapes.
4: Des célébrités comme Julien Clerc, Michel Sardou, Hugo Frey, Eddie Barclay seront elles aussi dans les tribunes. Tout un pays face à ce Bayern Munich, double champion d'Europe en titre, vainqueur de Saint Étienne la saison dernière en demi-finale, mais des Bavarois particulièrement méfiants à l'image de leur meneur de jeu, Joep Kappelmann.
18: Pour moi, je ne crois pas que nous sommes le favori. Il faut faire attention.
4: Saint-Etienne favori, pas sûr, vu toutes les blessures, mais Saint-Etienne y croit avec son président Roger Rocher, grand superstitieux. Ce soir, la pipe portera son costume porte-bonheur.
19: Je me suis fait faire un costume il y a 2 ans, oui, effectivement. Puis je l'ai gardé parce que je trouvais qu'il était bien, il avait un type européen. Alors je l'ai consacré à la Coupe d'Europe, il ira jusqu'en finale. Et en vrai, je sais pas ce que j'en ferai.
4: Pour Roger Rocher, peu importe finalement le résultat, à ses yeux, seule la manière et le chemin seront importants.
20: Il faut être heureux et fier de s'y trouver. Il faudra un vainqueur. On peut l'être aujourd'hui vainqueur. Mais si par malheur on ne l'est pas, je sais qu'on aura fait un grand match. Pour moi, c'est ce qui compte.
4: Et ce soir, derrière leur président, plus de 25 000 supporters stéphanois vont pousser leurs joueurs à Hampden Park. Une telle mobilisation, c'est tout simplement du jamais vu pour un club français.

0: folie verte, elle est toujours bien présente 50 ans après. On le vérifie minute après minute ce matin sur votre radio ici Saint-Étienne-Loire à 7h45. On sera avec Christian Lopez, l'ancien défenseur de cette épopée. Puis 8h40, autre rendez-vous, nouvel épisode de cette série. Dernier épisode même pour être précis, avec la finale, la défaite, mais aussi l'incroyable descente sur les Champs-Élysées avec beaucoup d'amour reçu par ses joueurs stéphanois. Cet anniversaire immanquable sera aussi au menu de votre journal de 8h. Et puis parole aussi aux agriculteurs de Loire et de Haute-Loire, de la coordination rurale. Certains étaient à Lyon hier. Ils ont réclamé des aides et un plafonnement du GNR, le carburant pour les tracteurs.
1: L'hiver, en fait, nos tracteurs, ils tournent, mais au minimum. Mais là, à cette époque, il y a tous les travaux dans les champs. Il faut récolter, il faut ressemer. Donc, c'est pas la bonne époque où, pour nous, il est le plus haut, quoi, en fait.
0: Là aussi, reportage dans le journal de 8h. Allez, 7h35, la météo.
2: Il y a du mieux quand même. Je pense que le ciel est en faveur des Verts 76. Ce mardi, réveil un petit peu gris, mais les éclaircies devraient pas tarder partout sur la Loire et la Haute-Loire. Normalement, on devrait voir du soleil cet après-midi avec des petits passages nuageux. Pour les températures, c'est pas non plus la folie, de 12 à 15 degrés, gardez le pull de côté, 14 degrés pour le Puy-en-Velay, 15 degrés pour l'agglomération stéphanoise, Montbrison, Firminy, et on augmente avec 17 degrés la maximale attendue pour Roanne, Rive-de-Gier ainsi que Brioude. Vous observez un ralentissement actuellement sur vos routes? Eh bien, seul numéro à garder en mémoire, le 04 77 10 00 10. Je vois que les coups de frein sont actuellement à Saint-Genès-l'Air en direction d'Andrézieux-Boutéon. Soyez prudent en direction donc de l'A72. C'est au niveau, vous savez, de l'hypermarché Villard, hein, Porte du Forêt. Soyez prudent à ce niveau-là. Autre chose à nous signaler, vous le savez bien, 04 77 10 00 10.
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2: Vous passez la matinée avec nous, vous faites bien, on fête les 50 ans de l'épopée des Verts, encore un matin avec Jean-Jacques Goldman. Ça c'est la suite de votre playlist matinale. Bon réveil sur votre radio locale, ici Saint-Étienne-Loire.

0: C'est terrible parce que je viens d'écouter une parodie sur Internet qui était en fait encore un maintien pour la SS. Voilà, Jean-Jacques Goldman sur votre radio, ici Saint-Étienne-Loire.
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0: Bon, on va parler des playoffs, certes, mais pas que. Toute la journée, avec ici Saint-Étienne-Loire, on remet les verts au cœur de l'antenne. Les supporters, les anciens joueurs, les souvenirs de 76 et cette finale de Glasgow qui, chez nous, fait partie de notre histoire familiale. Vous voulez intervenir, vous voulez commenter, vous avez peut-être des souvenirs de 76, allez-y, foncez, page Facebook ici Saint-Étienne-Loire, je suis en train de regarder les derniers. La filou, c'était magnifique votre commentaire, vous l'avez vécu et vous avez carrément déménagé dans la Loire suite à cette épopée des Verts. On va parler de tout ça ensemble. Et puis il est 7h41. Olivier Glin est notre professeur de gaga préféré, linguiste à l'université Jean Monnet de Saint-Étienne, et il n'a pas oublié votre cours de gaga.
3: Complètement gaga.
1: De vous parler d'ici.
0: Bonjour Olivier. On va parler des mots qui se perdent. Ça fait un moment qu'on n'a pas parlé de ça, il me semble.
3: Absolument. On va remédier à ça. Mais blé, ça fait longtemps que je ne vous ai pas parlé du travail mené par Léa Bastin, l'une de nos étudiantes à l'université Jean Monnet, il y a quelques années. Elle a fait son mémoire de master sur la vitalité des mots et des expressions du gaga, et elle a mené une enquête portant sur 132 personnes âgées de 12 à 86 ans pour voir quels étaient les mots gaga encore connus et ceux qui avaient tendance à être oubliés. Voici quelques mots en partie oubliés. Nous allons commencer par une gogne qui peut s'écrire G-A-U-G-N-E ou G-O-G-N-E, parfois avec un accent circonflexe sur le O. Vous savez, l'orthographe gagas n'est pas toujours extrêmement codifiée. Une gogne, ça désigne une enflure à la joue. C'est vrai que c'est quelque chose de particulièrement visible, c'est pas très discret.
4: Fouillant, vois-tu moi cette gogne, la tête toute ébouillée que ça te fait? Mais va au dentiste, qui va te trouver une chagnotte toute ptanfinée.
3: Une gogne, c'est un mot un peu oublié chez les moins de 55 ans, d'après l'étude de Léa. Un autre mot qui connaît un déclin de vitalité un peu similaire, mais il s'agit d'un verbe cette fois-ci, c'est le verbe tirancher, qui veut dire tirailler, et qui s'utilise particulièrement lorsqu'on parle de vêtements. Voici deux exemples tirés de Dico Gaga.
4: À force de se dégibattre, il s'est fait tout tirancher son joli pull.
3: Se dégibattre, c'est bien sûr se débattre en gaga. Ou encore,
4: quand je vois l'arbitre les laisser se tirancher sans sortir son carton, moi je dis qu'il faut pas s'étonner si ça dégénère.
3: Voilà, voilou. La suite très bientôt.
0: Ok. Eh bien, on reste au courant. Olivier Guin, que vous pouvez retrouver également sur nos réseaux sociaux. Ici Saint-Étienne-Loire, il fait tout un tas de vidéos. Il est 7h43. Il y a 50 ans, jour pour jour, vous l'avez entendu, les Verts écrivaient l'une des plus grandes pages du foot français. La finale de Coupe d'Europe, Glasgow, les poteaux carrés. Dans quelques minutes, l'un des grands acteurs de cette histoire est avec nous, Christian Lopez, ancien défenseur de l'ASS, qui a répondu aux questions de Jérémy Marillier, 1976. 50 ans déjà, on va se remettre dans le bain.
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0: Journée avec ici Saint-Étienne-Loire, on remet les verts au cœur de l'antenne. Les supporters, les anciens joueurs et les souvenirs de 76. C'est cette finale de Glasgow qui, chez nous, fait partie de l'histoire familiale. Et justement, histoire familiale extraordinaire, nous sommes avec Michel, une auditrice de Saint-Germain-Laval. Bonjour Michel. Michel, bonjour. Est-ce que vous m'entendez? Oh, Michel, bonjour. Je crois que c'est une journée extraordinaire pour vous, étant donné qu'il y a 50 ans, jour pour jour, le 12 mai 1976, vous accouchiez d'un certain Raphaël.
1: C'est ça, exact.
0: Est-ce que vous pouvez me raconter un petit peu l'histoire, Michel? Dites-moi tout.
1: Bon, ça s'est très bien passé, un beau bébé.
0: bébé, Raphaël. Et pendant tout ça... il y avait la finale, garçon, alors bon. Vous l'avez vécu comment?
1: Ah, très bien. Et comme j'aime bien le foot, et ça fait qu'il y a en particulier, et j'ai pas pu le regarder, évidemment, parce que j'étais à la maternité.
0: Est-ce que vous entendiez les bruits des supporters dans les couloirs, Michel?
1: Oui, bien sûr.
0: Ah, mais les c'est
1: gens
0: extraordinaire.
1: C'était un beau souvenir.
0: Un très beau souvenir. Et à Saint-Germain-Laval, bah, ça devait bouger également. Vous avez regardé la suite, vous avez peut-être regardé également quand ils ont défilé dans les rues de Paris.
1: Oui.
0: Vous l'avez vu. Ah, bon, ça va. Bon, ben Raphaël, j'espère qu'il est fan de la SS au moins.
1: Oui, bien sûr, il est au match, pas longtemps quand même.
0: S'il est pile le jour de la finale, dis donc, il vous a fait louper quand même le match, Michel.
1: Oui, mais tant pis, c'était un bon événement quand même pour moi.
0: Michel, merci d'être une fidèle auditrice d'ici Saint-Étienne-Loire et bon anniversaire à Raphaël.
1: Merci.
0: Avec grand plaisir. Au revoir.
1: Au revoir, merci bien.
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0: Les souvenirs des verts que vous pouvez diffuser sur notre WhatsApp au 04 77 10 00 10. C'était il y a 50 ans, jour pour jour. L'AS Saint-Étienne en finale de la Coupe d'Europe. Une épopée de légende. 50 ans après, l'un des grands acteurs de cette épopée est avec nous. L'ancien défenseur Christian Lopez. Il répond à vos questions, Jérémy Marié.
4: Bonjour Christian Lopez.
5: Bonjour.
4: 12 mai 1976, 12 mai 2026, 50 ans, jour, pour de nombreux supporters de la SS, pour de nombreux Stéphanois. Cette date-là est mémorable, cette date-là ravive de nombreux souvenirs pour toutes celles et ceux qui l'ont vécu, qui l'ont même pas vécu pour certains. Est-ce que c'est comme si c'était hier pour vous, Christian Lopez?
5: Ça fait quand même 50 ans, donc ça fait quand même pas mal d'années. Mais quand on voit l'engouement et tout ce qu'on a pu apporter à tous les supporters de l'AS7 et surtout aux Stéphanois, c'est extraordinaire de revoir tout ça, puisqu'on a la chance d'avoir vécu quelques jours avec le club d'ailleurs qui nous a organisé trois jours de je vais dire entre guillemets de festivités.
4: Des festivités avec notamment ces émotions qu'on imagine lorsque vous avez foulé la pelouse du stade Geoffroy Guichard en entendant votre nom samedi soir égrené, celui de vos coéquipiers également scander votre nom par le peuple vert, ça devait être quelque chose de particulièrement émouvant.
5: Oui, absolument, mais ouais, on parlait que ça faisait 50 ans. Je crois que chaque fois qu'il se passe un événement de ce type-là, on rappelle aux gens ce qu'on a fait. On a toujours, effectivement, beaucoup de nostalgie et on a toujours une larme qui s'échappe comme ça.
4: Les émotions sont toujours aussi fortes.
5: Oui. Absolument. Là encore, 50 ans après, on a pu s'apercevoir, bon, déjà au stade Geoffroy Guichard avec les supporters, quand nos noms ont été égrenés, cette ferveur extraordinaire. En parlant entre nous, on disait, mais à l'époque, c'est vrai, on avait cette chance d'avoir un public qui nous soutenait, qui nous aidait. Et effectivement, quand on voit celui actuel de Saint-Étienne, c'est pareil. Alors, je ne sais pas si quand les joueurs se mettent à leur place en disant, ben, par rapport à tout ce qui se passe, et par rapport à ce public qui est toujours en train de nous encourager, d'être toujours... C'est toujours là et que je le dis et je le redis, nous à notre époque, quand on arrivait sur le terrain et qu'il y avait déjà les deux tribunes, 2h30 ou 3h avant le match qui étaient déjà complètes, qu'on avait chaud, chaud, chaud et On n'a pas le droit de passer à travers quand on sait que des gens sont arrivés 3-4 heures avant le match. Quoi.
4: La magie de Geoffroy Guichard, toujours bien perceptible. Christian Lopez, depuis plusieurs jours, maintenant des milliers de supporters stéphanois vous disent merci, merci pour tout ce que vous avez fait. Mais vous aussi, depuis plusieurs jours, vous tenez à leur dire merci à tous ces supporters stéphanois. C'est important pour vous de pouvoir le faire aujourd'hui?
5: Absolument. Je vous dis, si on a vécu tout ce qu'on a vécu et tout ce qu'on a réussi, c'est aussi en grande partie grâce à ce fantastique public qui a toujours été avec nous, même je dirais dans les mauvais moments, mais on a eu cette chance pendant de nombreuses années d'avoir que des bons moments. Donc c'est extraordinaire et je pense que lorsqu'on a un public comme ça, on se doit de faire les choses comme elles doivent se faire.
4: C'est plus facile de préparer, Christian Lopez, une finale de Coupe d'Europe il y a 50 ans ou d'enchaîner les dédicaces, les moments comme ça, comme aujourd'hui? Parce que vous n'arrêtez pas, hein, depuis plusieurs jours, clairement.
5: Ouais, absolument. Mais bon, quand on prépare une finale, on est acteur. Donc on se prépare, on s'entraîne, on a un objectif. Là, quand on est comme ça, où on est venu passer trois magnifiques journées et que on nous parle de cette finale, c'est vrai que ça nous permet de nous remémorer certaines choses qui ont fait que ce club a été au plus haut niveau national, européen et international.
4: 50 ans, c'est plus que symbolique comme anniversaire, évidemment, pour beaucoup. Ce 50e anniversaire doit marquer quelque chose de l'ordre de la transmission. Peut-être que c'est l'une des dernières fois, de manière importante, que vous pouvez vous réunir. Cette idée de transmission, aujourd'hui, elle est importante à vos yeux?
5: Oui, exactement. Si on veut rééditer ou renouveler ce qu'on a vécu, ce qui s'est passé depuis 50 ans, il faut quand même qu'à un moment donné, bon, déjà il y a la qualité des joueurs, ça c'est une chose, mais aussi l'état d'esprit, la mentalité, envie de faire davantage. Et ça, par contre, effectivement, quand on sera peut-être arrivé à retrouver tous ces critères dans un groupe, peut-être que ce groupe, et certainement j'en suis sûr, arrivera à redonner des couleurs vertes, mais des belles couleurs vertes.
4: C'est tout ce que l'on peut souhaiter, évidemment, à l'AS Saint-Étienne. Christian Lopez, 50 ans, 60 ans peut-être, l'un de vos coéquipiers, Jacques Santini, avec un léger sourire dans ses mots, nous a dit que les 60 ans, c'était peut-être envisageable et que vous allez confier l'organisation au plus jeune d'entre vous, le jeune à l'époque, Jean-Marc Cher. C'est vrai, c'est déjà envisagé?
5: Non, les prochaines 60 ans, c'est dans 10 ans. Donc bon, on espère tous, bien sûr, qu'on sera toujours là, mais bon, plus on vieillit et moins on a de chances d'être là. Mais enfin bon, c'est sûr que si on arrive à 60 ans et que les 10 ans qui vont passer, l'ASS n'a pas retrouvé des belles couleurs, ça serait quand même désolant.
4: Eh bien, tout ce que l'on souhaite, c'est que cet amour, ces souvenirs restent encore bien là, bien présents pendant de très très très nombreuses années. Merci beaucoup Christian Lopez, défenseur de légende de cette épopée 75-76. Merci d'avoir été avec nous ce matin sur votre radio. Ici Saint-Étienne-Loire, bonne journée à vous.
5: Merci, au revoir. Au revoir.
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0: Il est 7h52, dans quelques minutes, on va continuer de vivre les 50 ans de l'épopée des Verts avec, après Christian Lopez, on va avoir Dominique Rocheteau. On l'entendra dans le journal de 8h avec ses mots à lui sur cette finale de Glasgow. Cette équipe et ce souvenir qui s'efface toujours pas. Des souvenirs, je vais vous en donner avec cette musique, les Pointer Sisters. Je vous souhaite un bon début de journée.

0: On vous rappelle que vous dansiez sur le dance floor, David Valverde.
1: Ah bah oui.
0: Toujours un peu, hein.
1: Bah oui.
0: Ouais, ouais, je vous connais.
1: Tous les
0: samedis. Petit filou.
1: Bon. En boîte.
0: En boîte. En discothèque. Bon, il est 7h55. Mais comment être sûr, de sûr, que nous sommes le 12 mai 2026? Stéphane Bern va nous raconter une drôle d'histoire. Parce qu'avant nos agendas, avant nos applis, nos rappels, réunions dans 10 minutes, il y avait déjà des calendriers, même à l'Antiquité. On va le découvrir ensemble. Et puis, le 12 mai 1976, ça vous rappelle évidemment l'épopée des Verts.
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3: À Glasgow, le stade était vert et les associés supporters y sont pour quelque chose grâce à la fabrication de produits dérivés.
4: Mais on a été vite débordés et le gros coup, c'était le gros coup des écharpes que l'on faisait fabriquer dans la région. 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Et à partir de 75, le fameux drapeau où l'on avait marqué le palmarès du club. C'est pour ça qu'arrivé le 12 mai à Glasgow, on a été quand même un peu fiers de voir tous les Stéphanois et tous les Français habillés en vert avec nos maillots, avec nos bonnets, avec nos écharpes, nos perruques. On a été quand même un peu mûrs, on a dit tiens, c'est grâce à nous, peut-être c'est nous qui les avons expédiés, certainement.
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0: Chaque jour avec Ici Saint-Étienne-Loire, un peu d'histoire avant l'actu avec Stéphane Bern. Bonjour Stéphane.
1: Bonjour Pauline, bonjour la Loire et la Haute-Loire.
0: Et ce matin, on voyage au temps où un vigneron de l'Ain a réveillé les Gaulois.
6: Un champ ravagé par le phylloxéra et soudain, sous la terre, un calendrier vieux de 2000 ans. Mauvaise récolte, mais bonne pioche. Novembre 1897, à Coligny, c'est dans l'Ain. Au lieu dit Verpois, Alphonse Roux arrache des pieds de vigne malades. Le phylloxéra a frappé. Et pas qu'un peu. La terre est retournée, les racines cèdent, et sous la bêche apparaissent des morceaux de bronze. 149 fragments dispersés, gravés de lettres latines. Un puzzle antique sans photo sur la boîte.
7: On va le retrouver éparpillé par petits bouts, façon puzzle.
6: Roux n'imagine pas qu'il vient de tomber sur le plus long texte gaulois jamais retrouvé, le calendrier de Coligny.
8: Il a vu le calendrier avec la date d'aujourd'hui et ça lui a fait comme un électrochoc. Il dit qu'il est né en 1076.
9: Un dingo !
6: Les fragments partent à Lyon. Paul Dissard, conservateur des musées de Lyon, passe des semaines à assembler le puzzle. Un travail de patience digne d'un long dimanche pluvieux. Et la surprise, ce ne sont pas un, mais deux objets. D'abord, une grande statue gallo-romaine, près d'un 1m70. Un dieu nu, bien coiffé, façon publicité pour un club de fitness. Programme spécial abdo. Le bras droit levé, il tenait sans doute une lance. Certains y voient Mars. D'autres pensent à Lug, dieu aux longs bras, lié à Lug Dunum, l'actuel Lyon. À côté, une grande table de bronze, un calendrier. Sympa, mais pas vraiment le format de poche pour glisser dans la toge. De ce calendrier, il en manque presque la moitié, mais cela reste un document exceptionnel. Le système est complexe. Un calendrier lunisolaire organisé sur 5 ans, avec des jours favorables et d'autres moins. Les Gaulois ne comptaient pas les jours au hasard. Au fond, on cherche toujours la même chose. Savoir quel jour on est, et surtout, combien il nous en reste avant les vacances.
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0: Je peux vous dire quel jour nous sommes. Nous sommes donc le 12 mai 2026 et il est 8h. L'heure de retrouver les informations présentées par David Valverde. 12 mai 2026, ce matin, on va regarder 50 ans en arrière.
9: Oui, c'est une journée qui a forgé la légende de l'AS Saint-Etienne. La finale de la Coupe d'Europe des clubs champions à Glasgow contre le Bayern Munich. Une défaite 1-0. Des poteaux qui étaient carrés, mais les verts qui sont entrés dans le cœur de tous les Français avec un groupe soudé, porté par des joueurs qui sont devenus des légendes du foot tricolore, des légendes du chaudron aussi, comme Dominique Rocheteau.
10: Alors, ce qu'on peut dire, c'était qu'on était vraiment à l'époque une équipe de copains. Bon, il y avait des petits groupes quand même, des amis qui se voyaient régulièrement. Parce qu'il y avait cette génération, toute cette jeune génération qui avait fait le centre de formation, la génération Sarah. Enfin, moi, je suis arrivé après avec Dominique Vatenay et Gérard Janvion. Et puis, encadré par Jean-Michel Larquet, Osvaldo et Yvan. Moi, je suis rentré en cours un peu dans cette équipe. Hein. Sur 75 et tout. Donc, l'équipe avait déjà fait pas mal d'exploits, notamment en demi-finale. Mais t'avais une impression, quand tu jouais dans cette équipe, quand tu jouais à Geoffroy Guichard, t'avais une impression d'invincibilité. Quoi. Quand on rentrait à Geoffroy Guichard, on était à peu près persuadé qu'on n'allait pas perdre. Moi, je pense qu'il y a encore plus de ferveur maintenant. Ah, quand on voit maintenant, c'est fabuleux. Quoi. J'ai assisté à des matchs, c'est fabuleux. Ouais, c'est impressionnant.
9: Ah oui, ce matin on est avec d'autres légendes, Ivan Kurkovic, Christian Lopez, et puis on vous fait vivre cette finale exceptionnelle à 8h40 avec la chronique de Jérémy Marié. Et signe que cet anniversaire n'est pas qu'une affaire de Stéphanois, le président Emmanuel Macron a lui-même adressé un message vidéo à l'équipe des Anciens Verts rassemblée ce week-end à Geoffroy Guichard.
11: 50 ans plus tard, votre épopée reste un souvenir intact pour des millions de Français et pour plusieurs générations, parce qu'au fond, les Verts de 1976 ne sont pas seulement une grande équipe de football. Ils sont une part de notre mémoire collective. Et je vous le dis comme je le pense en cet instant, qui c'est les plus forts? Évidemment, c'est les Verts. Alors vive Saint-Étienne, vive les Verts, vive la République. Et vive la France.
9: Ça en impose quand même. Hein. Un demi-siècle de ferveur inconditionnelle après cette finale de 76. Dossiers, images, témoignages à retrouver sur ici.fr. J'ajoute qu'il y a une vente aux enchères aujourd'hui. 130 objets, maillots et accessoires de l'époque. C'est à 14h à l'hôtel des ventes du Marais à Saint-Étienne. L'exposition des lots a lieu ce matin de 9h30 à 11h. Et 50 ans plus tard, en 2026, un joueur marque l'histoire du club. Zoreko Davitashvili, sacré hier meilleur joueur de la saison de Ligue 2 au trophée UNFP. 14 buts, 5 passes décisives avant le play-off de vendredi contre le vainqueur du match de ce soir entre Rodez et le Red Star. Et puis on félicite aussi la native de Sainte-Colombe-sur-Gand, Mylène Chavas, formée à l'ASS, de retour en France après un passage au Real Madrid. La joueuse désormais du Paris FC a été élue meilleure gardienne de but de l'Arkema Première Ligue.
0: En centre-ville de Saint-Etienne, le magasin Bouchara est sauvé.
9: Oui, il ne fait pas partie des 24 boutiques de cette enseigne de textile qui vont fermer au terme d'une procédure judiciaire qui fait des dégâts. La moitié des magasins supprimés et seulement un tiers des salariés conservés par un repreneur venu de Hong Kong. Le département de la Loire soutient la démarche du collège Edmond Richard à Saint-Chamond. L'établissement en grève organisait hier une manifestation pour demander un classement en zone d'éducation prioritaire. Et le président du conseil départemental, Georges Ziegler, demande donc à la rectrice de l'Académie de Lyon la mise en œuvre de moyens humains et pédagogiques renforcés pour, dit-il, favoriser l'égalité des chances.
0: Une centaine d'agriculteurs ont manifesté hier à Lyon.
9: Ouais, des paysans de la coordination rurale, ce syndicat dont certains venus de la Loire et de Haute-Loire, ils réclament des aides financières, mais aussi un plafonnement du prix du GNR, le gazole non routier qu'ils utilisent sur leurs exploitations. Et parmi les manifestants hier, il y avait Stéphane Mial, éleveur laitier à Saint-Galmier.
12: On voit la trésorerie fondre. À cause du prix du GNR, c'est sûr. On payait en gros 770 et aujourd'hui c'est 1400, quoi. Ça joue énormément. Et puis, c'est à l'époque où on en a le plus besoin, quoi. L'hiver, en fait, nos tracteurs, ils tournent, mais au minimum. Mais là, à cette époque, il y a tous les travaux dans les champs. Faut récolter, faut ressemer. Donc, c'est pas la bonne époque où pour nous, il est le plus haut, quoi, en fait. C'est 1000 litres par mois. Une exploitation comme moi, à peu près, en moyenne. Hein. Puis c'est net, quoi, en fait. On peut pas y ajuster, on peut rien faire.
13: Et puis vous pouvez pas compenser avec le prix du lait, puisque le prix du lait lui ne bouge pas.
12: Voilà, le lait au contraire, il est à 400 euros les 1000 litres, il est au plus bas, et puis les prix de la viande c'est pareil, ça se casse la gueule aussi, donc voilà.
9: Des conditions qui parfois interrogent les nouvelles générations qui hésitent à se lancer dans ces métiers agricoles, mais il y en a, et avec de belles idées en plus. La preuve hier et aujourd'hui à Montbrison, au festival WICAN, 300 élèves en lycée agricole pour parler de transition agroécologique. Aurélie Jacquan.
13: 19 projets présentés devant un jury de spécialistes, comme Gabrielle Dufour, du groupe de réflexion Agridé. C'est la deuxième fois qu'elle est jurée.
14: Moi, ça me donne beaucoup d'espoir. L'année dernière, j'avais trouvé ça très, très enthousiasmant. Il y a eu des idées de cuisine, il y a eu des idées d'anti-gaspi, mais il y a bien sûr la partie aussi impact et durabilité qu'on va regarder, nous, en tant que jury.
13: Alors, elle devrait aimer le projet de Léni, Meige et leurs 15 camarades du lycée Agronova de Précieux.
15: C'est le projet On rêve. Nous, on rêve d'être plus éco-responsables.
13: Grâce à de petits gestes comme utiliser les poules du lycée pour les déchets alimentaires.
15: On peut utiliser aussi les moutons pour tondre la pelouse dans le lycée au lieu d'utiliser les machines qui utilisent du pétrole et tout.
13: Et ça, c'était pas en place.
10: Alors, c'était en train de se mettre un petit peu en place, mais nous, on essayait de vraiment le rendre tout de suite accessible pour tout de suite agir et pas dans 2 ans, ni dans 3 ans, mais tout de suite.
13: Un projet qu'ils ont mis en image dans un film court, une fierté pour Meige et Léni.
15: C'est un défi aussi pour la classe de se présenter et tout, de se mettre devant la caméra. Et pour des gens qui n'ont pas l'habitude, c'est un défi.
10: Ça nous a permis de montrer qu'on est capable de faire des choses, des gestes éco-responsables au lycée aussi.
13: Des gestes qu'ils comptent reproduire plus tard sur leur lieu de travail respectif.
9: Et on en reparle dans l'info d'ici, Aurélie, à 8h30. Et puis en ce moment, dans les exploitations et dans les jardins, ce sont les saints de glace. Tradition très ancienne qui veut qu'à partir du 14 mai, on ne craint plus le gel sur les plantations et qu'on peut planter bien les fruits et les légumes d'été. Pas de gel cette année, mais un temps pas forcément idéal pour le potager. C'est ce que nous dit Romain Musard, le directeur du magasin botanique à La Fouilleuse.
16: Un démarrage de sainte classe plutôt pluvieux, donc c'est un peu compliqué pour le potager, mais on espère que les 15 derniers jours de mai vont être plus propices à la plantation avec du soleil. Si on a beaucoup de pluie, c'est aussi un terreau qui est propice au développement des maladies, etc. Mais c'est surtout l'irrégularité où les maladies vont se développer, c'est-à-dire qu'on a chaud, il pleut, chaud, pluie, et du coup, les champignons type Oidium et Mildiou adorent ça pour se développer. Donc c'est un petit peu compliqué pour le potager là cette année, mais on a bon espoir que ça s'améliore pour pouvoir faire les plantations.
9: Romain Musard, qu'on retrouve chaque week-end sur ICI Saint-Étienne-Loire pour parler jardin. Et puis, si vous voulez assister au premier match de la finale de Ligue Féminine 2 de basket, c'est samedi soir. Entre Montbrison et La Tronche Mélan, la billetterie ouvre ce soir, entre 17h et 19h, à l'accueil du gymnase du Bruc à Montbrison. Match crucial donc pour faire un grand pas vers la première division. Allez, 8h08, quasiment. En fait, les 50 ans de l'épopée des Verts. J'ai pas regardé quel temps il faisait ce jour-là, le 12 mai 76. Mais aujourd'hui, on alterne un peu entre éclaircies et petites bruines.
0: Ah, c'est terrible, je vais regarder sur Internet maintenant. Vous me posez la question, c'est horrible, je vais avoir la réponse. Vous regardez pendant que je fais la météo? Très bien. Ce mardi démarre encore avec un petit peu de gris dans la Loire. Pas mal de nuages et quelques averses possibles vers la vallée du Gier. Mais ça s'améliore rapidement selon Météo France. Les éclaircies vont gagner du terrain dans la matinée et l'après-midi sera beaucoup plus lumineux. En Loire, journée beaucoup plus agréable avec du soleil et quelques nuages par endroit. Pour les températures, on reste frais, de 12 à 15 degrés cet après-midi pour les maximales, 14 degrés à Saint-Étienne et au Puy-en-Velay, 15 degrés pour Roanne et Montbrison, 17 degrés vers Brioude cet après-midi. Ralentissement ce matin, je le vois, notamment sur la rocade de Saint-Étienne à Saint-Genès-l'Air en direction d'Andrézieux-Boutéon, en direction de la 72. Il y a des ralentissements allant de 5 à 10 minutes en plus sur votre trajet. D'autres ralentissements habituels au niveau du viaduc de Terre-Noire en direction de l'entrée de Saint-Étienne. Donc Saint-Chamond, Saint-Étienne, c'est là où les ralentissements sont en cours. 10 minutes en plus sur votre trajet actuellement. Autre chose à nous signaler, vous gardez le réflexe ici Saint-Étienne-Noire, gardez le numéro de côté 04 77 10 00 10.
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0: Alors, il faisait quel temps?
9: Il faisait chaud, j'ai retrouvé ça. Il faisait plus chaud que les normales
0: saisonnières. Plus que 15 degrés, là?
9: Oui, plus.
0: Ok. Soleil?
9: Oui.
0: Oh, on retourne en 1976?
9: Allez, on peut faire ça.
0: Allez, un petit peu en musique. Marc Lavoine pour une Begin avec toi.

0: carrément.
1: Vous voulez vraiment une begin avec moi? 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
1: Et bonjour à tous ceux qui nous rejoignent. Vous êtes bien sûr ici Saint-Étienne-Loire avec nous jusqu'à 9h pour vous réveiller dans la Loire et la Haute-Loire. Ce matin, forcément, on a le cœur vert. 12 mai 2026, à l'occasion des 50 ans de la grande finale de Coupe d'Europe. Bon, pour cette occasion, justement, on va vous offrir de beaux cadeaux. Notamment un livre de 76. Eh bien, vert 76, c'est à remporter à 8h22. Et en plus de ça, ça vous permettra d'être dans la sélection pour remporter une initiation golf. Parce qu'on vous fait gagner tout ce magnifique cadeau toute la semaine. Une initiation pour deux au golf des étangs de Savigneux, du grand air, de la verdure, un swing à tester. On a le droit de pas viser juste dès la première. Même les débutants peuvent participer. Bref, on met en jeu tout ça à 8h22. David, faut qu'on parle par contre. Je suis pas contente.
4: Quoi ?
1: Internet, certes, est formidable pour plein de choses, mais j'en ai marre. J'en ai marre de voir des fake news un petit peu partout. Il y en a de partout.
4: Bon, ah, c'est pas chez
1: vous.
4: Nous, hein.
1: Non, pas chez vous. Sur ici Saint-Étienne-Loire, il n'y a que du vrai, du concret. Mais vous avez peut-être entendu cette rumeur. La Terre perdrait sa gravité le 12 août prochain. Vous l'avez vu passer,
4: ça ? On va tous tomber.
1: Oui, voilà, tous tomber.
4: D'accord, okay, super.
1: Mais c'est peut-être faux. Mais justement, on va le voir dans une minute.
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1: 8h14, c'est pas vrai, votre rendez-vous anti-arnaque avec Audrazo. Et c'est une folle rumeur qui agite les réseaux sociaux, comme quoi le 12 août prochain, ben la Terre perdrait sa gravité. On est d'accord que c'est totalement faux.
6: Oui, ça fait plusieurs mois que cette fausse info circule et je vais être honnête, au début je me suis dit, j'ai quand même pas parlé de ça à l'antenne, c'est complètement farfelu, personne n'y croit de toute façon. Eh bien je me suis trompée, cette histoire continue de tourner, je la vois même de plus en plus. Que disent ces internautes ? Accrochez-vous. Que le 12 août prochain, à 16h33 très précisément, la gravité, pouf, va disparaître sur toute la planète Terre pendant 7 secondes. Scénario apocalyptique. Certains nous mettent carrément des vidéos. On voit les gens, les objets s'envoler dans les airs sur plusieurs dizaines de mètres avec une petite musique dramatique. This is the end. Et après les 7 secondes, patatras, tout ce petit monde s'écrase par terre. Là où c'est encore plus fou, c'est qu'en dessous, en commentaire, des internautes apparemment effrayés discutent ensemble de comment faire pour ne pas mourir, oui oui, le 12 août prochain.
1: Bon Aude, les spécialistes sont formels, ce scénario est impossible, mais d'où ça sort cette théorie ?
6: J'ai creusé, j'ai cherché, je suis tombée sur tout un tas de postes franchement complotistes. Paraît-il que la NASA se prépare à ça depuis des années, qu'un rapport top secret a fuité et que c'est comme ça qu'on le sait. Bon, la NASA a démenti déjà et puis surtout, les scientifiques rappellent l'évidence, la gravité ne peut pas disparaître comme ça d'un claquement de doigts, elle vient de la masse de la Terre, donc pour que ça arrive il faudrait que la Terre disparaisse complètement. Et puis pourquoi le 12 août ? Parce que c'est le jour de l'éclipse solaire et là aussi, raté, une éclipse non plus ne fait pas disparaître la gravité.
1: On va enquêter, David Valverde. Est-ce que les ovnis peuplent les verts ? Parce qu'on est vert. La couleur verte.
4: Oui.
1: Est-ce que finalement, nos champions de 76 ne seraient pas des extraterrestres ?
4: Calmez-vous.
1: Ok.
4: Calmez-vous.
1: Je ne mets pas des
4: rumeurs.
1: Ça
4: va bien se passer.
1: Très bien. Kin, ça peut me...
4: Oui, oui, ça calme, jeune homme.
1: Ça calme ? Ok, très bien. Vous écoutez ici Saint-Étienne-Loire, partout dans la Loire et la Haute-Loire. Nous fêtons les 50 ans de l'épopée des Verts. Non pas les Martiens, mais bien nos joueurs de foot. Et on va justement récolter vos souvenirs dans quelques instants avec les gens d'ici. C'est près de Nicolas qui vous attend du micro. Je vous souhaite une bonne matinée dans la Loire et la Haute-Loire.

0: Je vous le souviens avec cette musique aussi. Décidément, aujourd'hui, il est 8h20. Vous écoutez ici Saint-Étienne Loire et des souvenirs, on va en revivre ensemble. Pourquoi ? Parce que nous sommes le 12 mai 2026, ce qui signifie que nous sommes à 50 ans, jour pour jour, de l'épopée des Verts. Et justement, dans les gens d'ici, Fred Nicolas a tendu le micro à l'un des supporters qui était présent lors de cette finale.
1: Voilà, le 12 mai 1976, l'AS Saint-Étienne a vécu probablement la plus belle rencontre de son existence. On va rejoindre Eric qui lui a vécu ce match depuis Glasgow. Bonjour Eric.
2: Bonjour.
1: Eric, racontez-nous un petit peu déjà l'avant-match. Expliquez-nous comment vous êtes retrouvé justement dans ce stade de l'Abden Park.
2: Eh bien, mon grand-père m'avait dit, si Saint-Étienne va en finale, je paye la finale.
1: Et donc, il vous a embarqué et zou, direction l'Écosse.
2: En avion, oui. Eh bien, je suis au stade avec mon grand-père. 1h40 pour y aller en avion. On est arrivé à Glasgow. On avait pris un bus. On est arrivé au stade. Et tous les supporters de Saint-Étienne et du Bayern, et les supporters du Bayern et Saint-Étienne, ça s'entendait bien quand même. Hein. Mon grand-père avait pris une bière, moi j'ai pris un jus de fruits. On a discuté avec les supporters et on est 1h avant ou 2h avant, on est rentré dans le stade avec tous les supporters. J'avais un drapeau à Saint-Étienne. Allez les Verts.
1: Pendant la rencontre, il y a ces fameux tirs hein, qui sont allés percuter.
2: Le coup franc qui était pas.
1: Oui.
2: À la mi-temps, j'y croyais, moi. Hein. On a eu deux poteaux carrés, là. Il aurait pu reprendre du pied. Si on prend du pied, il est marqué, là. Hein.
1: Comment ça se passait dans les travées avec les autres supporters
2: Ça se passait très bien, très bien. Pas comme maintenant. Hein. Même les supporters allemands, à la fin du match, ils m'ont dit, on vous a volé la finale.
1: Après cette défaite, le peuple vert était en pleurs.
2: Moi aussi, j'étais en pleurs. Oui. On était tous en pleurs. On a quand même fêté les joueurs de Saint-Étienne. On les a fêtés très dignement. Parce qu'ils ont mouillé le maillot quand même. Pas comme maintenant.
1: Comment ça s'est passé le retour après vous êtes rentré également en avion.
2: En avion.
1: Ouais, rempli de tristesse.
2: Ah oui. Mon grand-père, il m'a dit pleure pas. On en aura une autre finale. On n'en a pas eu d'autre.
1: Bon Eric, aujourd'hui, quand on repense à ces moments, hein, ces moments qui sont vraiment remplis de
2: bons moments,
1: qui sont vraiment remplis de magie, et quelque part, vous avez eu la chance de vivre ça.
2: Ah oui, ils m'ont fait plaisir. Ça se voyait que Saint-Étienne, c'est la meilleure équipe d'Europe à l'époque. Il n'y avait pas une équipe qui leur arrivait à la cheville. Je suis supporter Saint-Étienne depuis 1973. Je serai supporter jusqu'à dans mon tombeau.
0: Nous sommes donc le 12 mai 2026, 50 ans après l'épopée des Verts. Vous êtes nombreux à nous dire vos souvenirs sur notre page Facebook ici Saint-Étienne-Loire. Merci beaucoup Albert, Marc, Guy, Philippe, toujours de plus en plus nombreux et on va vous remercier maintenant.
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0: C'est l'heure de jouer ensemble. Toute la semaine, on vous propose de gagner une initiation au golf pour deux personnes au golf de Savigneux. Le tirage au sort aura lieu vendredi matin. Une initiation pour tout le monde, même les ultra débutants. Ceux qui n'ont jamais fait de golf peuvent participer au programme Un Parcours 18 trous, de la verdure, des étangs. Comment faire ? Eh bien, en répondant à ma question. Quelle est la particularité des petites alvéoles sur une balle de golf ? Est-ce qu'elles ralentissent la balle ou elles améliorent son vol? 04 77 10 00 10 pour vous faire partie de la sélection pour gagner cette initiation golf de Savigneux, mais également pour remporter votre livre Vert 76 aux éditions Solar de Denis Chaumier. Vous le voulez en plus? Allez, vous nous appelez. 04 77 10 00 10. Quelle est la particularité des petites alvéoles sur une balle de golf? Elles ralentissent la balle ou elles améliorent son vol? Bonne chance tout le monde. Jeune masse, le temps de réfléchir à la question avec toute première fois. 8h24, je vous souhaite une bonne matinée. Merci de nous avoir choisis.

0: et musique des années 80 sont sur votre radio ici Saint-Étienne-Loire. Jeanne Masse avec Toute Première Fois. La suite arrive, on va jouer ensemble pour tenter de remporter une initiation au golf pour deux personnes au golf de Samigneux, mais également un livre vers 76. Vos informations de 8h30 ne vont pas tarder également. Aujourd'hui, nous parlons de 50 ans, des 50 ans de l'épopée des Verts.
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3: On était 4 étudiants à l'école Val-Benoît à Saint-Étienne. 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Et j'avais mon cousin Jean-Pierre qui lui était à Paris et qui avait le gros avantage de posséder un véhicule et qui en plus était de couleur verte. Donc là on n'a pas raté l'occasion et donc on s'est contacté et on a mis en place un voyage donc tous les cinq dans une R5 pour monter à Glasgow. Donc on n'a pas contribué à l'encombrement des aéroports.
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0: Tous les matins, on joue ensemble à 7h-ci, à 8h28. Ce matin, on accueille Christelle, qui nous vient de Saint-Pal-de-Mons. Bonjour Christelle.
7: Bonjour Pauline.
0: À côté de Sainte-Sigolène, en Haute-Loire. On m'a dit dans l'oreillette que vous êtes en train de déjeuner en même temps.
7: Oui, c'est vrai, tout à fait.
0: Mais est-ce que vous êtes en bonne condition pour swinguer, pour faire un petit peu de golf?
7: Ah oui, ça fait pas mal ça.
0: Bon, les forces sont prises, ça c'est sûr. Donc deux personnes au golf de Savigneux. On vous propose donc de gagner une initiation. Le tirage au sort aura lieu vendredi matin. Vous faites partie de la sélection. Si vous répondez à ma question, attendez quand même. Quelle est la particularité des petites alvéoles sur la balle de golf? Elles ralentissent la balle ou elles améliorent son vol? Et là, vous me répondez.
7: Elles améliorent son vol.
0: Et c'est une bonne réponse. Ben oui, parce que ça permet à la balle de mieux fendre l'air et de voler plus loin, plus droit. Sans elle, en fait, une balle irait beaucoup moins loin et beaucoup moins vite, justement. Félicitations, Christelle. Déjà, c'est une bonne chose de fait. Et ce que je vous propose, en plus, étant donné que nous sommes le 12 mai 2026, 50 ans après l'épopée des Verts, on vous offre également un livre magnifique, Vert 76. Vous avez un petit souvenir avec les Verts?
7: Oui, bien sûr. Oh là là, tout à fait.
0: Oh là là, une grande épopée.
7: Oui, ça rappelle des bons souvenirs. Et surtout, ben, j'allais avec mon papa, moi aussi, au match. Mm-hmm. Mon tonton et mon cousin. Et c'est vrai qu'on a été... quand on rentrait, on avait une extinction de voix. On ne pouvait plus parler. C'est des souvenirs mémorables. Autant que ça resserre les liens de famille, mais aussi, on va dire, cette période-là où les Verts...
0: Excuse, on va devoir vous laisser, mais merci beaucoup pour ce beau témoignage. Allez, justement, l'info d'ici arrive. On sera avec le secteur agricole de demain.
8: Juste après Cyril Ardo.
9: Tous les cas contacts de l'antivirus doivent être mis en quarantaine, renforcés en hôpital. C'est ce qu'annonce le Premier ministre. Alors qu'une passagère du bateau MV Ondus est actuellement en réanimation dans un état stable. 4 autres passagers sont à l'isolement ainsi que 22 cas contacts. Des réunions interministérielles sont prévues 2 fois par jour sur ce virus. Un projet d'attentat déjoué à Paris. C'était la semaine dernière, on l'a appris hier. Un homme de 27 ans suspecté d'avoir voulu s'en prendre au musée du Louvre ou à des membres de la communauté juive. Deux personnes de 38 et 57 ans tuées en pleine rue hier après-midi à Nice. Six personnes blessées, dont trois grièvement. Fusillade dans le quartier des Moulins, connu pour le trafic de drogue. Les deux personnes décédées n'avaient aucun lien avec le trafic de stupéfiants. Le ou les auteurs sont en fuite. Un centime de baisse en 4 jours pour le litre de gasoil. Le prix de l'essence, lui, stagne. Dans ce contexte, le secteur du BTP aura bientôt accès au prêt flash carburant, comme les agriculteurs et transporteurs routiers. Un emprunt jusqu'à 50 000 euros sans exiger de garantie. 200 000 personnes attendues sur la croisette. C'est le début ce soir du 79e Festival de Cannes, plus grand événement au monde dédié au cinéma. Cette année, 22 films sont en compétition. Et puis, si vous ne savez pas ce que c'est qu'un banger ou un charo, vous pourrez regarder dans le dictionnaire ces nouveaux mots qui veulent dire respectivement génial et coureur de jupons entrent, parmi d'autres, dans le Petit Robert, c'est à lire sur ici.fr.
6: Et dans l'info d'ici, ce slogan qui aussi est rentré dans le langage courant.
8: I'm running for president because I want to tell them yes we can.
6: Yes we can. Des années plus tard, ce slogan infuse dans la future génération des professionnels du monde agricole. C'est de ça dont on parle ce matin parce que eux aussi, they can. C'est tout le sens du festival qui fête sa 5e édition cette année à Montbrison. Ça s'appelle We Can. On peut mieux faire. 300 élèves rassemblés depuis hier et sur 2 jours avec la présentation de différents défis. Et dans la catégorie, on est solidaire. Des élèves du lycée Agronova de Précieux ont participé et ont inventé ce qu'on appelle une agri-joëlette, Aurélie Jacquin.
10: Le mieux, c'est que ce soit Louis et Maël qui nous décrivent cette agri-joëlette. Ils font partie des élèves qui l'ont créée.
11: C'est 2 bases de vélo, un vélo de chaque côté qu'on a coupé l'avant. On a mis le fauteuil au niveau des roues arrière, avec sur le fauteuil des poignées pour qu'on puisse la pousser devant des barres pour qu'on puisse la tirer.
12: Et qu'on puisse aussi freiner.
13: C'est très utile, ce genre d'objet.
11: Oui, quand il y a des personnes qui ont, par exemple, une jambe dans le plâtre ou qui ne peuvent pas trop marcher, quand on va aller sur des parcelles, on prend ça et comme ça, on peut les amener sans qu'ils restent sur place.
10: L'idée est venue bêtement en voyant des élèves en béquille en début d'année. Ils sont 24 à avoir travaillé sur le projet en classe de seconde en maintenance des matériels agricoles.
11: Ça nous a bien permis d'apprendre des choses.
12: Différents procédés de soudure. On a appris à cintrage de tubes et c'était bien diversifié.
10: Leur agri-joëlette est écologique, sans moteur, fabriquée à 100% avec des pièces recyclées, offertes par une association qui valorise les mobilités douces. Et ce n'est pas le seul partenaire local qui a été mobilisé. Ludovic Chambon est prof d'agroéquipement au campus Agronova à Précieux.
14: Donc il y a eu une phase déjà de sensibilisation à la mobilité et à l'handicap, donc avec l'intervention d'un orthoprothésiste. Et puis, on a travaillé donc avec la société Joëlette & Co à Roche-la-Molière, qui est le concepteur et le dépositaire du brevet, parce qu'il existe un brevet sur cette Joëlette. Et du coup, on a échangé avec le responsable du bureau d'études sur la conception de notre agri-Joëlette.
10: Alors, cet objet n'a pas vocation à être commercialisé un jour, mais il a déjà surpris Thibaut Gauthier, représentant des chefs d'établissement de l'enseignement agricole public. Il vient d'Issingeau, organisateur du festival depuis 5 ans.
15: On est souvent agréablement surpris avec les initiatives de nos apprenants, hein, parce qu'eux, ils n'ont pas peur d'essayer. Alors après, dans les établissements, parfois ça perdure, parfois ça perdure pas. Mais surtout, ce que je retiens au bout de 5 ans, c'est cette énergie qu'ils déploient. Et eux, ils croient en monde de demain.
10: La Grigeoëlette fait partie des 19 projets présentés sur scène pendant ce festival.
6: Et les prix seront remis aujourd'hui. On va savoir donc si cette idée d'agri-joëlette a été primée. La suite, c'est votre matinale de mémoire et d'histoire du foot avec les 50 ans de la finale de Glasgow. Jour pour jour, on continue d'en parler. Et puis, c'est une croyance qui a, elle, plus d'un demi-siècle. Après les saints de glace qui courent jusqu'à mercredi, plus de risque de gelée. On peut planter les produits d'été au jardin. Aujourd'hui, on va entendre dans le journal de 9h que le problème, c'est pas forcément le gel.
16: C'est surtout l'irrégularité où les maladies vont se développer, c'est-à-dire qu'on a chaud, il pleut, chaud, pluie, et les champignons type oïdium et mildiou adorent ça pour se développer.
6: Et justement, la météo, vous nous confirmez, pas de gel aujourd'hui. Hein.
17: Non, pas de gel. Pas de gel, mais des températures qui sont en baisse. Par exemple, cet après-midi, on va avoir jusqu'à 15 degrés pour la maximale à Saint-Étienne. Bon, on regarde plus dans le détail. Ce mardi, réveil un peu gris, vous l'avez peut-être observé. Il y a encore quelques averses possibles dans la vallée du Gier, mais ça va s'arranger rapidement. Les éclaircies vont s'élargir au fil de la matinée. Et dans l'après-midi, ça devient franchement plus lumineux. En Haute-Loire, c'est plus simple. Normalement, vous réveillez avec le soleil et vous allez vous endormir. Dormir avec Normalement la lune, hein. Vous m'avez bien compris.
6: Ah oui.
17: Oui, mais normalement
6: carrément.
17: On va voir quoi.
6: Le soleil la journée, la lune la nuit.
17: Mais non.
6: Incroyable. C'est dingue.
17: Bon, pour les dingue. Mais vous m'avez compris. Oh, voyons, faites pas dans la dentelle. Bon, pour les températures, c'est pas non plus la folie. Vous l'avez entendu aussi, de 12 à 15 degrés. 12 degrés à Issaingeau, 14 degrés pour le Puy-en-Velay, 15 degrés pour Saint-Étienne et également pour Roanne. 17 degrés la maximale attendue vers Brioude cet après-midi. Conditions de circulation aujourd'hui, ralentissement tout autour de la rocade de Stéphanoise, avec notamment des ralentissements, des points de ralentissement au niveau du viaduc de Terre-Noire. Donc direction Saint-Chamond, entrée de Saint-Étienne. Là, il y a 5 à 10 minutes en plus sur votre trajet. Actuellement, ça coince. Autre ralentissement à la Ricamari, comme tous les matins en direction de Saint-Chamond. 5 à 10 minutes en plus sur votre trajet. On garde le réflexe ici, Saint-Étienne-Loire. On garde le numéro 04 77 10 00 10.
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17: Vous êtes tatillon par moment. Oh là là. Bon, Indochine Canary Bay. Je vous souhaite une bonne matinée.

0: Moulier a rencontré les auteurs du Glasgow 76, la folle épopée des vers. Patrick Mahé avec Dominique Grimaud. Écoutez.
1: Merci d'être avec nous. 125 pages. Et 125 pages que vous avez coécrites.
2: C'est du lourd.
1: Avec en crédité Jean-Michel Larquet et également Thierry Roland.
2: Et Robert Herbin.
1: Et Robert Herbin.
2: Ressuscité. Robert Herbin pour les notes, les sentiments des joueurs après les grands matchs de Coupe d'Europe.
1: Ouais.
2: Et Thierry Roland qui avait fait sa sélection. La sélection qu'il nous avait confiée à l'époque de Glasgow, à l'époque de l'épopée des Verts.
1: Ouais, épopée bien évidemment qui est rentrée dans le cœur des Français, il faut le dire.
2: Absolument. Et pour Jean-Michel Larquet justement, qui est notre collaborateur vedette, je dirais, du livre, il raconte par le menu, par l'intérieur, tous les matchs de la saison qui ont mené à Glasgow,
1: exactement.
2: Y compris les matchs préparatoires. Depuis 2 ans plus tôt, quand l'équipe, cette nouvelle vague de joueurs est arrivée, a surgi et a créé ce qu'on appelle le phénomène vert.
1: Et je me tourne vers vous, Dominique Grimaud.
3: Oui, bonsoir.
1: Bonsoir, merci aussi d'être avec nous. Vous êtes également ce co-auteur de ce magnifique livre Glasgow 76, oui. La folle épopée des Verts. Qu'est-ce qui vous a séduit dans cette épopée des Verts? Est-ce que vous en souvenez, vous, déjà
3: C'est un présent qui dure. On parle aujourd'hui de clubs français qui évidemment s'illustrent, à commencer par le PSG en Ligue des Champions. Mais c'est vrai qu'à l'époque, on est en 1976, on attend tous avec impatience qu'un club français enfin se distingue en Europe. Et ce club sera l'AS Saint-Etienne. On attend depuis, en fait, la parenthèse enchantée de 1958 pour les plus âgés. 58, c'est Copa Fontaine-Curtony, c'est l'équipe de France qui finit 3e lors de la Coupe du Monde en Suède en 58. Et on va attendre de 58 à 76, autrement dit 18 ans, avant enfin de connaître, je dirais, la consécration. Oui, en quelque sorte, la consécration.
1: Malgré la défaite.
3: Malgré la défaite. Mais bon, est-ce que cette défaite n'était pas un peu synonyme de victoire? Alors évidemment, c'est un paradoxe. Aujourd'hui, on ne peut pas imaginer une équipe descendant les Champs-Élysées avec une défaite 1-0.
1: Impossible.
3: Absolument impossible. Mais à l'époque, c'était possible parce que cette équipe de Saint-Etienne, je le dis, je le répète, nous faisait rêver tous autant que nous sommes. Aussi bien les spectateurs, ceux qui s'entassaient ici à Geoffroy Guichard, toujours un battement de cœur supplémentaire quand on revient dans ce stade unique. À l'époque, il n'y avait pas des matchs de foot tous les soirs à la télévision. Et on attendait, la France attendait avec grande impatience et admiration ces vers de Saint-Etienne.
1: Ça a été le renouveau du football, cette finale, cette épopée-là, Patrick.
2: Pas seulement que la finale. L'AS Saint-Etienne et les Verts n'ont pas marqué l'histoire sur un match. Ils ont marqué l'histoire sur une ascension. Et sur cette nouvelle vague que j'évoquais tout à l'heure, qui sortait du centre de formation des gens repérés, recrutés très jeunes par Pierre Garonner et qui ont été formés ensemble dans un même moule. Ils ont créé un collectif. Ça a donné une âme, une solidarité, une harmonie entre eux. Jean-Michel Larquet était le capitaine. Il avait même négocié lui-même les premiers contrats des joueurs qui étaient donc à égalité de traitement. Ça, c'était fantastique. Et donc, c'est un état d'esprit qui a été véhiculé par la AS Saint-Etienne pendant plusieurs saisons. On a croisé tout à l'heure, Dominique et moi, des gens qui venaient de Sedan en voiture, de Sedan, 1400 km aller-retour. J'ai vu des gens de Vitré, de Fougères en Bretagne qui sont là. C'est aussi 1500 km pour voir les Verts, même en Ligue 2. Donc, ça veut dire quelque chose de profond d'une génération à l'autre.
0: Patrick Mahé et Dominique Grimaud, les auteurs de ce livre Glasgow 76, la folle épopée des Verts. Tous ceux qui nous regardent sur France 3, vous pouvez le voir. C'était des propos recueillis par Martin Moulier juste à l'avant-match samedi face à Amiens. D'ailleurs, l'actualité des Verts, on le rappelle, vous allez pouvoir la suivre avec tout ce qui arrive là pour 2026 sur 100% Synthé. 100% Synthé, c'est votre émission des Verts, disponible également sur notre chaîne YouTube du même nom, 100% Synthé. Les Innocents avec l'autre Finistère, c'est votre musique. Et la suite arrive avec les conseils du docteur Kierzek. On va parler d'une maladie, la fibromyalgie.

0: L'autre Finistère, les innocents, vous écoutez votre radio ici Saint-Étienne-Loire. Il est temps d'accueillir le docteur Kirzek. Bonjour docteur. Sur votre radio, aujourd'hui, nous allons parler de la journée mondiale de la fibromyalgie. Alors, c'est quoi exactement cette maladie?
1: Bonjour à toutes et à tous. C'est la journée mondiale de la fibromyalgie, une maladie qu'on ne voit pas sur une radio ni sur une prise de sang, mais qui fait souffrir des millions de personnes, et en majorité des femmes. Alors, c'est quoi exactement? Imaginez que vous êtes levé du mauvais pied, mais que vous avez, comme si vous aviez couru un marathon, attrapé la grippe, dormi sur un lit de cailloux. Bref, vous avez des douleurs diffuses de partout, une fatigue extrême, des troubles du sommeil, un brouillard mental. Ben, c'est ça le cerveau des fibromyalgiques. En fait, le volume douleur est poussé à fond. Résultat, une simple embrassade, un simple câlin va devenir douloureux. Une sonnerie de portable peut faire vriller les nerfs. Ça vous donne un peu une idée. Et c'est près de 2% de la population française, soit près d'un million de personnes. Alors bien sûr, pendant longtemps, on a accusé les malades de tout imaginer. C'était dans votre tête, c'était la grande phrase. Mais aujourd'hui, l'Organisation mondiale de la santé, la Haute Autorité de santé reconnaissent cette maladie avec des critères de plus en plus précis, des douleurs diffuses depuis au moins 3 mois qui touchent les 4 membres et l'axe du corps, le cou, les épaules, le thorax, le dos, les jambes. Et puis il y a une fatigue intense, il y a un brouillard mental. Bref, ce sont des symptômes avec des critères et donc un diagnostic.
0: Mais rassurez-moi, ça soigne ?
1: C'est la bonne nouvelle, parce que le meilleur traitement, bah, c'est le mouvement. C'est assez simple, il n'y a pas de médicaments. Alors vous allez me dire, mais docteur, vous êtes fou, j'ai déjà trop de mal pour bouger. Mais les études sont formelles, une activité physique douce, régulière, la marche, la natation, le yoga, le tai chi, aide le cerveau à reprogrammer sa perception de la douleur. 30 minutes, 3 fois par semaine par exemple, on commence tout doux. C'est aussi efficace qu'un médicament, sans les effets secondaires. Alors bien sûr, on ne va pas guérir par magie, mais on peut vraiment retrouver une qualité de vie. Et je vous invite à aller voir aussi sur le site de la Haute Autorité de Santé. Il y a une fiche qui s'appelle Parcours de santé d'une personne présentant une douleur chronique. Vous allez peut-être retrouver les critères et puis vous allez peut-être retrouver surtout des repères, des idées et des idées que vous pourrez suggérer à votre professionnel de santé s'il a du mal à poser le diagnostic. Allez, d'ici là, portez-vous bien.
0: Merci docteur et on se retrouve dès demain à 6h30 pour tous ceux qui nous regardent sur France 3.
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0: Charles Lapolier, bonjour.
9: Bonjour Pauline, bonjour à vous.
0: Vous prenez la suite à partir de 9h?
9: Il paraît.
0: Et
9: je vais essayer d'être à la hauteur.
0: Avec un sujet ultra important, étant donné que ça concerne beaucoup de Français.
9: Bah, presque un Français sur deux, figurez-vous, a touché au moins à la clope une fois dans sa vie.
0: Ouais.
9: Un certain nombre de Français, effectivement, fument au quotidien et beaucoup, beaucoup voudraient arrêter de fumer. On arrête, on recommence, on re-arrête, on recommence. Et puis, je ne vous la fais pas, je m'arrête là, vous avez compris l'idée. Comment arrêter de fumer de façon durable? On a une spécialiste de la cigarette qui est avec nous juste après. Elle a trouvé une méthode qui mêle l'hypnose, les neurosciences également. Et elle a sorti un super bouquin pour arrêter de fumer définitivement. Merci Pauline, vous avez suivi, ça fait plaisir. On en parle donc juste après les infos de 9h. À demain Pauline.
0: À demain.
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9: Nous sommes le 12 mai, c'est mardi, il est 9h, bienvenue chez vous. L'actu d'ici, David Valverde. Bonjour David.
10: Bonjour Charles, bonjour à tous.
9: Du foot ce matin, entre passé et présent.
10: Oui, alors le passé bien sûr, ce sont les 50 ans de l'épopée des Verts et de la finale de Glasgow, on va y revenir dans un instant. Mais le présent, ce sont ces deux Stéphanois récompensés hier lors des trophées UNFP, cette soirée qui célèbre les meilleurs joueurs et joueuses de la saison 2025-2026 avec l'attaquant des Verts, Zuriko Davitashvili, récompensé Emeline Ferry.
3: Le Géorgien sacré meilleur joueur de tout le championnat de Ligue 2 au terme d'une saison qu'il aurait pu ne pas passer à Saint-Étienne en fin de saison dernière. Après la relégation, il avait eu des envies de départ, mais il avait été retenu par la direction. Finalement, Davitashvili a bien fait de rester. Une saison pleine, 14 buts et 5 passes décisives qui ont permis aux Verts de jouer les premiers rôles et de croire encore à la Ligue 1. Signe que les Stéphanois n'ont pas roulé sur la Ligue 2. Davitashvili est le seul joueur de l'effectif à faire partie du 11 type de la saison. Et puis une récompense aussi pour une ancienne verte et une vraie de vraie, Mylène Chavas, née dans la Loire, formée à l'AS Saint-Étienne. Après être passée par le Real Madrid, elle est aujourd'hui au Paris FC. Elle a été élue hier meilleure gardienne de but du championnat.
10: L'AS Saint-Étienne à l'honneur aujourd'hui, s'il le fallait encore, parce que oui, la date du jour suffit à nous rappeler les plus grandes heures des Verts et du foot français. 12 mai 1976, il y a 50 ans, la Loire, la Haute-Loire, 25 000 supporters à Glasgow, la France entière finalement derrière la radio et devant la télé. Cette finale de Coupe d'Europe des clubs champions avec des regrets éternels, mais cette légende qui vit encore, portée notamment par le gardien de but Ivan Kurkovic à l'époque. Il avait pu apporter son expérience aux Verts de 76.
11: J'avais 30 ans. Et derrière moi, il y avait une carrière très longue. J'ai signé mon premier contrat en 1964 à Vélez-Mostar. Après, je suis parti à Partizan. C'est-à-dire que j'avais une expérience assez grande et je pouvais transmettre certaines choses. Parce que à Yougoslavie, il y a des choses qui existent dans le football. C'est-à-dire qu'il y a une tactique qui est très évoluée. Mais le problème, c'est le courir. Ici, c'est tout à fait au contraire. Ici, c'est tout le monde court, mais tactiquement, ça a été un petit peu. Alors, ce que j'ai fait devant l'expérience très grande là-bas, j'ai disposé les joueurs, ce qui est très important. Notre collaboration, ça a été très proche. Avec Eurobi, j'étais quelqu'un qui a parlé très souvent et j'ai apporté certaines choses. J'étais sa bras droit. Sur le terrain.
10: La voix et l'accent yougoslave d'Ivan Kurkovic, symbole de la légende de 1976. Ce matin, on était avec notamment un autre défenseur, bien de chez nous, le défenseur Christian Lopez, pour brasser ses mémoires, ses souvenirs des 50 ans de l'épopée de l'AS Saint-Etienne. Et les supporters d'hier et d'aujourd'hui, tous derrière les Verts ce vendredi dans le Chaudron. La billetterie ouvre d'ailleurs pour le grand public à 14h pour le match de play-off de Ligue 2. L'ASS va connaître ce soir à 20h30 son adversaire, ce sera soit le Red Star, soit Rodez.
9: À 9h03, David, au menu ce matin également, les très bonnes idées de nos lycéens en filières agricoles.
10: Oui, ils sont réunis à Montbrison encore aujourd'hui pour confronter leurs projets, leurs idées dans le cadre du festival We Can, on peut mieux faire. Cinquième édition de ce rendez-vous qui met en avant l'éco-citoyenneté dont on parle de plus en plus dans les formations au lycée. Écoutez, Céline Musel, elle fait partie de celles et ceux qui pilotent ce festival.
12: Ça fait complètement partie de nos formations et les défis, en effet, peuvent traiter de solidarité, mais aussi des pratiques professionnelles des jeunes de nos lycées qui sont très variées. Hein, parce que lorsqu'on parle d'enseignement agricole, on imagine que l'on ne forme que des agriculteurs. On en forme et heureusement parce que c'est une filière en tension aujourd'hui, mais on forme aussi des éleveurs canins, des aquaculteurs, des mécaniciens pour les machines agricoles. Enfin, voilà. Donc, ils peuvent inventer beaucoup d'innovations ou de rétro-innovations parfois dans le domaine des pratiques professionnelles.
13: Rétro-innovation ?
12: Rétro-innovation, c'est le fait finalement d'utiliser des techniques anciennes qui sont remises au goût du jour parce qu'elles permettent de respecter nos sols, de maintenir une biodiversité qui aujourd'hui, on le sait, est en danger.
10: Et les futurs professionnels du monde agricole qui ont vu hier les paysans de la coordination rurale manifester, c'était à Lyon, avec une centaine de personnes dont certaines venues de Loire et de Haute-Loire pour demander encore plus d'aide financière pour accompagner la hausse du carburant. Et à ce sujet, une aide est à venir pour le secteur du BTP, le prêt flash carburant qui va être élargi au bâtiment. C'est ce qui a été annoncé hier. Le Premier ministre Sébastien Lecornu doit annoncer dans la semaine de nouvelles mesures de soutien à l'activité économique face justement à cette flambée des prix de l'essence. Et puis la bonne nouvelle pour le magasin Bouchara à Saint-Étienne qui passe entre les gouttes. Il ne fait pas partie des 27 boutiques de l'enseigne de décoration et de textile qui ne sont pas repris par une société hongkongaise. Seulement un tiers des 541 salariés français vont conserver leur emploi. Les autres vont bientôt pointer au chômage. Les éclaircies, je crois qu'il y en a un petit peu pour aujourd'hui, malgré quelques petites gouttes, ça et là, voilà.
9: C'est vrai que ce matin, on a encore quelques petites gouttes, là j'en ai eu sur la route pour venir, petites averses, petites giboulées, on dirait, on se croirait en mars.
10: Je me disais ça hier, c'est du soleil à la pluie.
9: C'est pas dingue.
10: Ouais.
9: Ça va aller mieux cet après-midi. Ah. En fait, les nuages vont se dissiper partiellement, parce qu'il y aura toujours quelques passages nuageux, mais le soleil va réussir à s'imposer en deuxième partie de journée. On aura 13 degrés au Puy et à Monistrol cet après-midi. Un tout petit peu plus chaud à Saint-Étienne, 14 degrés, tout comme dans une grande partie du Forêt, 15 degrés au maximum pour vous qui êtes en Rouennais, avec un ciel qui est de plus en plus ensoleillé.
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9: En ce temps-là, il avait 20 ans, Pierre Bachelet, 9h06. Bon, vu les synthés, c'était pas longtemps.

0: En ce temps-là, vous aviez 20 ans, tout comme Pierre Bachelet, ici Saint-Étienne-Loire, 9h10.
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0: Et l'émission Bienvenue chez vous, c'est votre magazine de la vie de tous les jours. On s'intéresse à tous ces sujets du quotidien qui nous font peur, qui nous rassurent, qui nous inquiètent, qui nous stressent, qui nous concernent en fait, la vie. Et toujours on commence par le dossier du jour, c'est jusqu'à 9h40. On parle d'un défi aujourd'hui qui touche plusieurs millions de Français, peut-être vous d'ailleurs. Arrêtez la cigarette. On en parle avec Caroline Copin. Bonjour Caroline.
3: Oui, bonjour.
0: Vous êtes autrice du livre « J'arrête définitivement la cigarette ». Vous êtes avec nous aujourd'hui pour essayer de nous aider à prendre la bonne décision. Tiens, justement, vous qui nous écoutez ce matin, est-ce que vous avez déjà, vous qui êtes fumeur, fumeuse, est-ce que vous avez déjà tenté l'arrêt de la cigarette ? Est-ce que vous avez réussi ? Est-ce que vous avez échoué mais vous comptez retenter ? Appelez-nous pour nous le dire, 04 77 10 00 10. Alors par téléphone, hein, vous nous appelez tout simplement, vous tombez sur Séverine ce matin. Vous pouvez également utiliser le même numéro de téléphone pour nous envoyer un message sur WhatsApp si vous n'avez pas envie de passer à l'antenne. On est preneur de toutes les expériences. Caroline, beaucoup de fumeurs disent « Ouais, mais j'ai déjà essayé 10 fois, je ne vais pas y arriver ». Pourquoi ça peut devenir aussi compliqué d'arrêter la cigarette ?
3: Ça va devenir compliqué parce que déjà, on a une perception de l'arrêt du tabac qui est difficile. On a tous la vision que ça va être quelque chose de compliqué, qu'on va prendre du poids, être irritable, que c'est une épreuve, c'est un combat. Et donc forcément, si c'est associé à l'idée d'une douleur dans le cerveau, le cerveau fera tout pour avoir à éviter cette douleur. Donc quelque part, on va avoir des moments où, ma douleur est trop forte à fumer, donc j'arrête. Et puis, à un moment donné, je me rappelle quand même au bon vieux souvenir de la clope, parce qu'on a tous intégré dans notre cerveau fumer égale solution. Et qu'à partir du moment où on a intégré cette équation, je dirais, dans l'esprit, et bien à un moment donné, quand on a arrêté, on se rappelle au bon souvenir de cette cigarette et on se raccroche à cette idée que fumer, c'est la solution, soit pour prendre du plaisir, soit pour se concentrer, soit pour faire une pause, décompresser. Et donc, on réactive cette équation dans le cerveau. Et donc, c'est ce qui amène aussi nos effets yo-yo.
0: Ouais, et ça, c'est parfois très compliqué à gérer. Vous avez donc trouvé une méthode qui mêle l'hypnose, les neurosciences pour nous aider à arrêter de fumer. Et dans votre livre, J'arrête définitivement la cigarette, vous expliquez que le fumeur vit souvent ce que vous appelez un tiraillement permanent. C'est ça, ce combat intérieur que vous décrivez ?
3: Oui. Tout à fait, c'est-à-dire qu'on est tiraillé par deux peurs en réalité. On va avoir la peur de l'arrêt en lui-même, j'ai peur d'arrêter et j'ai peur de continuer. Donc c'est-à-dire qu'on est tiraillé avec cette envie de vouloir s'en défaire et cette envie de continuer. Et on est constamment quelque part un peu le cul entre deux chaises.
0: Ouais.
3: Et le problème, c'est qu'on se dit, voilà, si j'arrête, j'ai peur qu'elle me manque, et si je continue, j'ai peur des conséquences du tabac sur ma vie. Donc en fait, le positionnement est très difficile à avoir à partir du moment où on est partagé entre la partie qui veut continuer et la partie qui veut arrêter.
0: Il y a une phrase aussi dans votre livre qui est assez frappante. Je voulais arrêter, mais je continue à fumer grâce aux autres. On se reconnaît, enfin beaucoup de gens se reconnaissent là-dedans quand même, non ? C'est les autres qui nous entraînent aussi.
3: Oui. Alors oui, il y a l'effet social aussi, c'est-à-dire que comme c'est quelque chose, la cigarette est très permissive, c'est en vente libre, tout le monde fume, enfin beaucoup de gens en tout cas fument, c'est quelque chose qui fait partie de la vie courante quelque part chez beaucoup de personnes. Donc, y a un effet où on s'entraîne un petit peu, et puis on va pas se mentir, on démarre quand on est adolescent, et quand on est adolescent, on fait comme tout le monde pour faire partie d'un groupe, donc on va avoir aussi un mouvement de cet ordre-là.
0: Caroline Copin, vous êtes spécialiste praticienne en PNL, notamment la programmation neurolinguistique qui nous permet d'aider notre cerveau à voir les choses autrement. Je la fais courte. Vous êtes sophrologue, ancienne fumeuse. Vous êtes sortie de la cigarette et vous êtes devenue experte en sevrage tabagique. Et on parle justement de sevrage tabagique, c'est-à-dire de l'arrêt de la cigarette. Il faut juste de la volonté. C'est ce qu'on dit souvent. C'est facile à dire, mais à faire. Dans quelques instants, vous allez nous expliquer, Caroline, que justement, c'est pas si simple. On en parle grâce à votre livre J'arrête définitivement la cigarette, et on continue d'en parler après Miley Cyrus, Dream As One. C'est sa nouvelle chanson, mais oui. Ah.

0: Miley Cyrus, Dream As One sur ICI Saint-Étienne Loire, 9h18.
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0: Et aujourd'hui, on s'intéresse dans le dossier du jour jusqu'à 9h40 à un sujet qui touche quasiment un Français sur deux. Avec vous, Caroline Cospin, vous êtes autrice de « J'arrête définitivement la cigarette ». Dans votre livre, vous expliquez que le cerveau peut devenir un véritable pilote automatique face au tabac. Vous êtes en direct avec nous depuis Paris, où vous organisez d'ailleurs le 27 juin une journée un peu spéciale. Il y a quand même pas mal, j'allais dire, Caroline, de marketing. Et si on arrêtait de fumer en une journée? Mais on sait très bien que c'est pas possible d'arrêter de fumer en une journée, Caroline.
3: Oh, bien sûr que si. Le tout, c'est de le faire correctement. Si, si, bien sûr. Mais avant même que ce soit sous ce format-là, c'était déjà en quelques heures. Moi, je travaille comme ça depuis des années. En quelques heures, les gens arrêtent de fumer. Il y a bien sûr une préparation préalable. Il y a tout le travail qui va être fait le jour J. Et puis, il y a tout le travail de suivi aussi. Et le travail de suivi est très important.
0: Et dans votre livre, justement,
3: oui,
0: vous faites un comparatif qui nous permet de bien comprendre la problématique du tabac. Vous dites qu'en fait, le tabac et le fait qu'on n'arrive pas à arrêter de fumer, c'est comme un virus informatique qu'on aurait dans le cerveau. Pourquoi c'est si parlant, cette image?
3: Parce qu'on est soumis à des conditionnements. Une fois qu'on a introduit la cigarette, on répète ces gestes encore et encore, associés à des situations, associés à des émotions. Et plus c'est répété, plus l'inconscient va prendre le relais, c'est-à-dire qu'il va mettre en place les automatismes, les conditionnements, et donc il est en pilotage automatique. Et donc, c'est quelque part une sorte de virus qu'on introduit dans l'esprit de la personne, d'où ce parallèle du virus informatique.
0: En parcourant justement votre livre « J'arrête définitivement la cigarette », tout est dit dans le titre, je suis tombé sur une explication qui va peut-être allumer une lumière, notamment chez Mehdi qui réalise cette émission et qui me dit « moi j'arrive pas à arrêter de fumer ». On se dit toujours « faut plus que je fume, là faut que j'arrête de fumer ». Pourtant le cerveau ne comprendrait pas la négation, ça veut dire quoi concrètement?
3: Oui, c'est-à-dire que pour le cerveau, la manière dont on va lui parler a toute son importance. Si on lui dit « je dois plus fumer » ou ce genre de choses, si par exemple vous dites « ne pensez pas à un éléphant bleu », forcément vous allez avoir immédiatement l'image de l'éléphant bleu quelque part. En tout cas, il y aura la pensée. Ouais. Donc le cerveau comprend pas la négation. Donc si on lui dit « faut pas que je fume », le cerveau est quelque part inondé d'images de « je fume ». Il se représente cette image de « je fume ». Mais il ne faut pas que je fume. Oui, mais comme il ne comprend pas, dans un premier temps, il voit l'image de « je fume » et seulement dans un deuxième temps, il va comprendre qu'il ne doit pas le faire. Mais le problème, c'est que c'est trop tard. La première action, c'est l'image de « je fume ».
0: Ouais. Ce qui fonctionne aussi avec
3: pareil,
0: les pains au chocolat.
3: L'éléphant bleu.
0: Oui, et puis les pains au chocolat, les croissants et les tartelettes aux fruits, ça je sais bien.
3: Dans
0: votre méthode,
3: la
0: justement.
3: Dont on se parle, ouais.
0: Ouais, dans votre méthode, il y a une idée forte. On considère fumer comme une solution, alors qu'en réalité, fumer, c'est plutôt un problème, une problématique. À quel moment le déclic
3: c'est
0: peut
3: un problème.
0: Se produire?
3: Justement, le déclic va se produire quand la douleur est plus forte à l'idée de fumer. C'est-à-dire que là, on commence à vraiment percevoir les inconvénients, le poids que représente cette cigarette au quotidien. Alors, ça peut être santé, financier, en termes de liberté. Il y a tous ces aspects où on se sent complètement esclave de devoir répondre à la moindre de ces injonctions. Ouais. Et à un moment donné, la douleur va devenir plus forte que, entre guillemets, ce qu'elle apporte. Donc, on a vraiment cet engrammage donc, du fumer égale solution, mais fumer, c'est l'illusion de la solution. Et quand on commence à comprendre son mécanisme, on peut commencer à ouvrir les yeux. Mais souvent, on va prendre la décision quand la douleur est plus forte à fumer.
0: Ouais, et ça, justement,
3: mais on a tous conscience que fumer égale problème. Tout le monde sait que c'est un problème. Mais on ne veut pas le voir parce qu'on n'est pas maso et qu'on ne veut pas se faire mal.
0: On ne veut pas se faire mal et puis c'est compliqué. Justement, on va en parler dans quelques minutes. On a parfois peur, du coup, d'arrêter de fumer, comme vous le disiez. Une peur qui est donc très réelle et des idées reçues aussi qui bloquent profondément ce processus. Vous, tiens, à la maison, dans quelle situation, la cigarette revient automatiquement. Est-ce que c'est avec le café? Est-ce que c'est en voiture après un repas entre amis? Dites-nous tout, 04 77 10 00 10. Si vous avez réussi à arrêter de fumer, venez nous raconter comment vous avez fait. Venez partager avec nous ce moment. Ça marche aussi sur WhatsApp avec le même numéro de téléphone. Vous pouvez nous envoyer un petit message sur WhatsApp. On le relaiera avec grand plaisir à l'antenne. On continue de parler donc de l'arrêt de la cigarette après Claudio Capeo, un homme debout. Il arrive dans quelques minutes. Et puis, vous le savez, aujourd'hui, c'est une journée un peu spéciale. On fête les 50 ans de l'anniversaire de la plus belle de toutes les épopées, l'épopée des Verts. Et à cette occasion, on s'est plongé dans les archives de la télé et de la radio de l'année 76. Notamment, le jour du match, qu'est-ce qu'on regardait à la télé? Qu'est-ce qu'on écoutait à la radio? Il y avait notamment cette pub.
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0: Ça fonctionne toujours, hein, un homme debout, c'était Claudio Capeo.
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0: Bienvenue chez vous, tous les matins on prend soin de vous, on s'occupe de vous. Et dans le dossier du jour aujourd'hui, jusqu'à 9h40, la première partie de l'émission, on s'intéresse et on parle de l'arrêt du tabac, l'arrêt définitif du tabac avec Caroline Cospin. Vous êtes hypnothérapeute, vous êtes une ancienne fumeuse et vous avez trouvé des clés, des solutions pour arrêter définitivement le tabac, ce qui vous a amené à écrire « J'arrête définitivement la cigarette ». Aujourd'hui, on démonte quelques idées reçues, tiens, qui empêchent souvent de passer le cap. Vous, à la maison, qu'est-ce qui vous ferait le plus peur si vous deviez arrêter la clope demain ? Est-ce que c'est le stress, le manque, les habitudes, la convivialité avec les amis aussi ou autre chose ? Caroline, on entend souvent dire « Moi, de toute façon, j'arrête quand je veux ». Dans votre livre, vous remettez franchement cette phrase en question. Pourquoi ? Finalement, c'est positif de se dire qu'on peut arrêter.
3: Alors, on peut croire qu'on peut arrêter comme ça, comme on veut. Il y a des, quand on veut, il y a des personnes qui prennent vraiment la décision et qui vont acter cet arrêt. Et puis, le jour où on se dit « Bon, bah, là, j'arrête », on se retrouve confronté quand même à une difficulté parce qu'on y pense beaucoup. Il y a une véritable valeur affective à la cigarette. Hein, c'est ce que j'appelle le doudou affectif. Donc, se libérer ou se défaire plutôt, je dirais, d'un doudou affectif qui joue le rôle d'une bonne compagne, qui joue le rôle d'un soutien, d'une béquille, d'un réconfort. C'est difficile de lâcher le doudou à ce moment-là.
0: Et vous expliquez...
3: on réalise que c'est plus compliqué.
0: Vous expliquez aussi que la rechute, c'est pas forcément un échec. On se sent quand même, on culpabilise quand on rechute,
3: bien
0: Caroline.
3: Sûr. Oui, oui, on culpabilise, on a de la déception et de la culpabilité, c'est évident. Maintenant, je pars du principe que les rechutes sont un apprentissage et surtout, ils nous montrent nos zones de faiblesse, nos failles en fait, psychologiques. C'est-à-dire que j'ai rechuté suite à un cas de coup dur, très bien. Ça montre qu'à ce moment-là, on a, comment je peux dire, on a simplement une fragilité dans cette situation et ça nous montre simplement que ok, j'ai rechuté dans ce cadre, maintenant j'ai envie de réarrêter de nouveau, mais je ne veux pas me retrouver dans la même situation que la précédente, je ne veux pas rechuter suite à un cas de coup dur ou une situation difficile. Très bien, bah dans ces cas-là, on va anticiper cette situation qui a été déjà le synonyme de la rechute, et on va l'anticiper dans le cerveau pour créer les ressources pour que demain, s'il y a une situation difficile, la personne saura gérer cette situation sans la cigarette.
0: Et vous le dites dans votre livre, de toute façon, perdre une bataille, ça n'est pas perdre la guerre. Ça, il faut le garder en mémoire. C'est un message essentiel pour les fumeurs qui veulent arrêter, qu'on retrouve donc dans ce super bouquin « J'arrête définitivement la cigarette » avec votre méthode, Caroline Cospin. On va se poser cette question dans quelques minutes. Et si finalement, arrêter de fumer, c'était aussi une nouvelle façon de se voir soi-même? Dans un instant, on va parler du déclic et de la vie après la cigarette, parce que ça aussi, ça fait peur. Mais on peut y arriver, on en parle dans moins de 5 minutes sur Ici Saint-Étienne-Loire.
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0: Quelques voitures quand même qui circulent dans la Loire et la Haute-Loire à l'heure actuelle. Quelques points de ralentissement sur la rocade ouest. On a 5 minutes de bouchon aux abords de Saint-Genès-l'Air. Sur la 47, vous roulez bien. La N88 également, la 72 sans problème. D'ailleurs, tiens au nord, en Rouennais, pas de soucis de circulation dans l'agglomération rouennaise. Et tout au sud, au sud-ouest de notre territoire. Si je vais voir un petit coup au Puy, ce qui se passe chez vous, du côté du Puy, pas de soucis majeurs de circulation. Vous roulez dans de bonnes conditions. Côté météo, ça s'améliore cet après-midi dans la Loire et la Haute-Loire. On aura des nuages certes, mais aussi pas mal de soleil, entre 13 et 15 degrés cet après-midi sur le territoire.
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0: Mylène Farmer, tiens. Maman a tort, souvenez-vous. C'était en 86, ça n'a pas vieilli, on se l'écoute de suite, 9h32, bienvenue chez vous.

0: Mylène Farmer, Maman à tort, sur votre radio ici, Saint-Étienne-Loire. Il est 9h36.
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0: Et tous les matins, on se penche sur une problématique qui fait l'actualité, une problématique du moment, ou tout simplement quelque chose qui nous touche au quotidien. Aujourd'hui, on s'intéresse à quelque chose qui concerne beaucoup de monde. Près d'un Français sur deux a déjà fumé la cigarette de façon, on va dire, addictive dans sa vie. Et des fois, c'est pas tout à fait facile d'arrêter la clope. On en parle avec vous, Caroline Cospin. Vous êtes hypnothérapeute. Vous avez écrit un livre « J'arrête définitivement la cigarette ». C'est ce que vous avez fait il y a quelques temps. Et aujourd'hui, on essaie de trouver la force de dire enfin stop. Dans votre parcours, Caroline, il y a forcément eu un moment où vous avez vu le déclic de vous dire « là, maintenant, j'arrête ». C'était quoi la clé de l'engagement personnel pour vous, Caroline ?
3: Alors, pour moi, ça a été les problèmes de santé, je dirais. Je n'ai pas eu de gros problèmes, mais simplement à chaque reprise, parce que j'ai bien connu mes effets yo-yo, à chaque reprise, la santé en prenait un coup, et un coup d'autant plus fort. Et puis, ce qui est venu vraiment marquer ce déclic, c'est que j'ai rechuté suite à une rupture amoureuse, et que je me rendais compte qu'à la deuxième, quand j'ai repris, ça n'avait pas réglé mon problème émotionnel de la rupture. Pire, je m'étais greffé un deuxième problème qu'il fallait que je gère, c'était maintenant la cigarette.
0: Caroline Cospin, on est en train de vous perdre. Vous êtes en direct avec nous depuis Paris.
3: Ça a été, excusez-moi.
0: Allez-y. C'est bon, je vous ai récupéré.
3: Allô ?
0: Oui, Caroline, je ne sais pas si vous m'entendez.
3: Oui.
0: Ouais, allez-y, reprenez.
3: Voilà. Donc, par rapport à ça, oui, ça a été... je vous entends.
0: C'est parfait. Du coup, vous m'avez dit que par rapport à ce deuxième problème que vous étiez greffé, qui était la cigarette, c'était double problème. Vous insistez également beaucoup sur l'identité, la nouvelle identité, la nouvelle personnalité qu'on se fait, celle finalement où on devient non-fumeur. Les mots qu'on utilise sur soi pour dire ça y est, je suis non-fumeur, ça aussi c'est hyper important finalement.
3: Oui, parce que ça affirme son identité, c'est vraiment une question de positionnement. On a deux positionnements quand on arrête, on peut être soit un non-fumeur contrarié, donc ça c'est la personne qui va mal vivre son arrêt, qui est plutôt dans le regret d'avoir perdu sa cigarette, et puis on va avoir le non-fumeur assumé et affirmé. Et là on va pas du tout vivre les choses de la même manière, parce que quand on est assumé et affirmé, y a quelque chose qui s'ouvre, il y a quelque chose qui s'éclaire, et là on se positionne beaucoup plus fermement face à la cigarette.
0: Oui, c'est ça qui peut faire finalement la différence. C'est toute une question de point de vue et de vision finalement. Merci beaucoup Caroline Cospin d'avoir été avec nous en direct depuis Paris ce matin. Vous êtes donc hypnothérapeute, vous êtes spécialisée dans l'arrêt du tabac définitif et vous signez cet article chez Albin Michel. J'arrête définitivement la cigarette. Je vous mets toutes les infos sur l'application ici et sur ici.fr. Le dossier du jour est donc en réécoute. Profitez-en. Il est 9h40, vous écoutez ici Saint-Étienne-Loire et vous avez bien raison. Tiens, on se replonge, il y a 50 ans, vous savez quand les Verts terminaient leur épopée fantastique, il y avait certaines petites choses qu'on découvrait, certaines petites choses qu'on écoutait et puis des moments pépites qu'on a envie de retrouver ce matin.
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0: moi, j'y suis là. Je les vois passer, les oies sauvages. Michel Delpech, le chasseur, à l'instant, 9h44.
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0: Qu'est-ce qui nous empêche de bien dormir? On va se poser la question demain, de 9h à 9h40, dans votre dossier du jour. On va en parler avec le docteur Anne-Hélène Giraud, qui est somnologue spécialiste du sommeil. On va parler de ce qui nous empêche de dormir, notamment le divorce à cause du ronflement. Il y a des gens qui divorcent parce que leur partenaire ronfle. Et ça, le sommeil, ça peut atteindre vraiment notre santé. C'est demain à 9h. Mais pour l'instant, on va continuer de parler de santé, mais de celle de nos animaux de compagnie et de nos chiens notamment. En ce moment, la météo est un petit peu instable. On a quand même quelques fenêtres de beau temps et vous êtes nombreux, nombreuses propriétaires de chiens à les laisser se balader, se rafraîchir dans un étang, dans une rivière calme pendant la balade. Pourtant, derrière ce petit plongeon de bonheur peut se cacher une menace invisible et foudroyante, les cyanobactéries. Docteur Fabin, vous êtes notre expert vétérinaire. Vous nous alertez ce matin, pardon, sur cette urgence vétérinaire absolue. Expliquez-nous d'ailleurs comment le repérer, ce danger, avant qu'il ne soit trop tard.
3: Et c'est malheureusement un véritable fléau estival qui cause des drames chaque année. Les cyanobactéries, qu'on appelle souvent à tort les algues bleues, sont en réalité des micro-organismes qui prolifèrent dans les eaux douces, stagnantes et peu profondes dès que la température va monter un petit peu. Le drame, c'est que ces bactéries libèrent des toxines extrêmement puissantes dans l'eau. Ces toxines attaquent le système nerveux ou détruisent le foie de votre chien en un temps record. Pour un chien, avaler quelques gorgées d'une eau contaminée peut être fatal en l'espace de quelques dizaines de minutes seulement. C'est une urgence vitale absolue.
0: Ah oui, c'est effrayant en effet. Comment on fait pour repérer les zones dangereuses ?
3: Dans la majorité des cas, l'eau va prendre un aspect soupe de pois. Vous allez observer une petite pellicule verdâtre, bleutée, ou une mousse visqueuse qui flotte sur les bords, avec parfois une forte odeur de vase. Mais attention, c'est là qu'est le piège, l'eau peut parfois paraître relativement claire alors que des toxines sont actives. Votre chien peut s'intoxiquer très rapidement de trois manières. En buvant directement dans la mare, en mâchonnant un bâton que vous lui avez jeté dans l'eau, ou tout simplement en marchant dans la boue contaminée et en se léchant méticuleusement les pattes une fois de retour dans le coffre de la voiture.
0: Si le mal est fait, docteur, qu'on a un doute après une baignade, ça fait peur quand même, ou que le chien commence à se sentir mal, quels sont les premiers symptômes et surtout comment je dois réagir ?
3: En général, les premiers signes sont fulgurants. Ça commence généralement par des vomissements, une salivation très abondante et des diarrhées. Très vite, des troubles neurologiques apparaissent. Le chien titube, perd l'équilibre, tremble de tout son corps, semble désorienté, puis convulse. Si vous observez cela, c'est une course contre la montre. Si vous sortez tout juste votre chien d'une eau suspecte, la première urgence, c'est de le rincer abondamment à l'eau claire pour l'empêcher de se lécher le pelage. Ensuite, portez-le pour éviter qu'il ne s'épuise et foncez chez le vétérinaire le plus proche en prévenant de votre arrivée.
0: Merci beaucoup, docteur, pour vos conseils. On retrouve bien sûr sur l'application ICI, sur ICI.fr. Et vous êtes aussi en vidéo sur nos réseaux sociaux Facebook et Instagram, notamment des vidéos à garder en archive parce que ça peut être utile. Voici Coldplay, Feels Like I'm Fine Thing. I love you!

0: Feels Like I'm Falling in Love. C'était Coldplay sur votre radio ici Saint-Étienne-Loire. Il est 9h51. Et vous savez quoi? Je vous invite au resto.
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0: Et non, je peux pas. Et ouais, ma femme écoute. Ah, j'oublie tout le temps ça. Mince! Qu'est-ce que je peux faire? Bon, vous savez quoi? C'est Martin Moulier qui vous invite au resto tous les jours. Ici, ça marche avec plein d'initiatives et de bons plans dans la région. L'économie, tout ce qui est solidaire. Et aujourd'hui, on s'intéresse à l'économie de la bouche. En ce moment, on entend de plus en plus dire que les restaurants font de moins en moins de chiffres. Martin, ce matin dans Ici, ça marche, vous vous posez une seule question.
3: Comment avoir du monde toute l'année dans son resto quand c'est pas un lieu de passage? Peggy Thévenin, bonjour.
4: Salut tout le monde, bonjour, bonjour.
3: Chef de l'établissement Jeannette à Saint-Étienne, place Jean Jaurès. Alors là, la fréquentation, il n'y a pas de problème. En revanche, quand vous avez repris la presqu'île à Saint-Victor, il a bien fallu faire changer les mentalités. C'est un travail de communication, ça?
4: Ouais, on essaye parce que dans la tête des gens de Saint-Étienne, Saint-Victor, c'était essentiellement tourné vers l'été. Donc c'était vraiment, on a la base nautique qui est estivale, avec une activité estivale. Et qu'est-ce qu'on fait à l'automne? Qu'est-ce qu'on fait l'hiver? Qu'est-ce qu'on fait au début de printemps? C'est un peu compliqué quand le temps est moins là. C'est un cul-de-sac, hein, Saint-Victor, il faut bien le dire. Personne ne passe devant, donc les gens viennent exprès nous voir pour le déjeuner, pour le goûter ou pour le dîner. Donc il a fallu vraiment créer une expérience. Voilà, c'est exactement ça, une expérience. Parce que les gens, aujourd'hui, dans une vie qui s'est peut-être parfois durcie, ben, c'est ce qu'ils attendent.
3: Et cette expérience-là, vous l'avez baptisée Victor, avec des télécabines l'hiver. Est-ce que vous pouvez revenir un petit peu sur ce concept aux trois restaurants?
4: Alors, on a trois espaces, on peut dire ça comme ça. Donc, on a un restaurant qui peut accueillir une centaine de personnes, vraiment l'été comme l'hiver. Et on a des très, très, très belles terrasses en restanque qui étaient au départ ouvertes que l'été, bien évidemment, pour profiter du panorama qui est exceptionnel. On est au coucher de soleil le soir. L'été, c'est incroyable. Et en fait, on s'est dit, ah, c'est trop dommage l'hiver de pas profiter de ces espaces de dingue. Et l'hiver, on a créé le concept des bulles et des télécabines pour y proposer des menus de la montagne, donc raclette, fondue suisse, croziflette, mont d'or, etc., etc., bien, bien chaud. On a réussi à créer, été comme hiver, une activité qui plaît au plus grand nombre. Et c'est ce qu'il nous fallait pour pérenniser ce nouveau concept et ce nouveau restaurant.
3: Et vous m'avez confié que ça marchait bien, des familles, des couples, des amis, des enfants qui allaient fêter leurs anniversaires, des cyclistes, des randonneurs, bref, il y a plein de monde qui passe à Victor. Reste la question de la rentabilité sur un site en face des Gorges de la Loire, l'achat, la rénovation, j'imagine que tout ça, ça coûte cher. Vous avez déjà amorti l'investissement, vous allez l'amortir, vous savez quand?
4: Alors, l'atteindre quand? Rien n'est jamais gagné dans le commerce, donc c'est savoir compter, ça c'est certain. Comme tout chef d'entreprise, savoir bien s'entourer, travailler des produits locaux, des produits saisonniers pour être au plus proche des bons prix. Voilà, aujourd'hui, faire des tomates au mois de janvier, c'est plus possible et c'est pas du tout ce qu'on souhaite. Donc, effectivement, c'est s'adapter pour rentrer dans ses frais et faire en sorte que l'entreprise fonctionne.
3: Et comme tout bon chef d'entreprise, vous ne donnerez pas les chiffres. Merci Peggy Thévenin, à bientôt.
4: Avec grand plaisir, merci à vous.
3: En tout cas, une chose est sûre, c'est qu'ici, ça marche.
0: Merci beaucoup Martin, on vous retrouve sur l'application ICI, sur ICI.fr. Céline Dion se pose une question, d'amour ou d'amitié? Hein? Oh.
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0: D'amour ou d'amitié, c'était bien sûr Céline Dion. Dans quelques instants, on rentre en cuisine. Aujourd'hui, on a changé de chef, c'est Johan Rock qui s'y met.
1: Bonjour, bonjour Charles, oui, puis on va aller du côté de Pélussin, petite commune surnommée, vous savez, le balcon de la vallée du Rhône.
0: C'est magnifique là-bas.
1: On voit tout, y compris notre invité, le chef d'un restaurant coopératif baptisé le Baroscope. Il sera avec nous d'ici quelques minutes et puis on va jouer, enfin, on va faire plein de choses dans Bienvenue chez vous.
0: Avec grand plaisir. Je vous laisse les clés ?
1: Laissez-moi les clés. On vous dit à demain 9h.
0: Oui, ça marche. Demain 9h, je serai là.
1: Si vous voulez.
0: Les clés, vous les mettrez sous le pot de fleurs en sortant.
1: Sous le paillasson, comme
0: allez,
1: tous
0: salut.
1: Les jours, à chaque fois.
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1: Nous sommes le mardi 12 mai, il est pile 10h. Les informations vous sont présentées par David Valverde.
3: Bonjour Yann, bonjour à tous. Un Stéphanois sacré meilleur joueur de Ligue 2 de foot, c'est l'attaquant Zourico Davitashvili. 14 buts et 5 passes décisives pour le Géorgien avant même le play-off de vendredi contre le vainqueur du match de ce soir entre Rodez et le Red Star. On félicite également la native de Sainte-Colombe-sur-Gand, Mylène Chavas, formée à l'AS Saint-Etienne et également récompensée lors des trophées UNFP. Elle a été sacrée meilleure gardienne de but de l'Arkema Première Ligue. Ce 12 mai, on se replonge aussi 50 ans en arrière. C'est une journée qui a forgé la légende de l'AS Saint-Etienne, la finale de la Coupe d'Europe des clubs champions à Glasgow contre le Bayern Munich, une défaite 1-0. Des poteaux qui étaient carrés, mais les verts qui sont entrés dans le cœur de tous les Français. Dossier spécial à retrouver sur ici.fr. Si vous voulez assister au premier match de la finale de Ligue Féminine 2 de basket samedi soir entre Montbrison et la Tronche Mélan, eh bien la billetterie ouvre ce soir. C'est entre 17h et 19h à l'accueil du gymnase Dubruc à Montbrison. Donc match crucial pour faire un grand pas vers la première division. En centre-ville de Saint-Etienne, le magasin Bouchara est sauvé. Il ne fait pas partie des 24 boutiques de cette enseigne de textile qui vont fermer au terme d'une procédure judiciaire qui fait de gros dégâts. La moitié des magasins sont supprimés et seulement un tiers des salariés est conservé par un repreneur venu de Hong Kong. Et puis le département de la Loire soutient la démarche du collège Mont-Richard à Saint-Chamond. L'établissement est en grève et il organisait hier une manifestation dans le centre-ville de Saint-Chamond pour demander un classement en zone d'éducation prioritaire. Le président du conseil départemental Georges Ziegler demande à la rectrice de l'Académie de Lyon la mise en œuvre de moyens humains et pédagogiques renforcés pour pouvoir favoriser, dit-il, l'égalité des chances. À 10h02, Yann, la météo de ce mardi.
1: C'est un ciel hésitant hein, ce matin avec des nuages bas au sud de la Loire, des nuages présents également sur une grande partie de la région, mais des éclaircies quand même qui vont finir par s'imposer. Pour les températures ce matin, elles sont plutôt douces, 7 degrés à Saint-Étienne, 8 à Roanne et Montbrison, 7 au Puy-en-Velay et à Monistrol sur Loire. Et puis cet après-midi, ça y est, enfin, le soleil va s'imposer, mais toutefois des températures relativement fraîches quand même. Pour un mois de mai, 13 à Saint-Étienne, 15 à Roanne, 14 à Montbrison et 14 au Puy-en-Velay.
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1: Ici, on chante au son de vos artistes préférés. Et pour entamer cette nouvelle heure, voici ABBA, Money, Money, Money sur votre radio locale.

0: Radio, ici tous les matins. Vous êtes les bienvenus chez vous jusqu'à 11h. Ici, le matin, on se régale.
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0: Et ces prochaines minutes, on vous emmène à Pélussin, petite commune dans la Loire, située en bordure du plateau du massif du Pilat. Là-bas se trouve le Baroscope, c'est un restaurant qui met à l'honneur la cuisine du terroir et qui fonctionne sous la forme de coopérative, c'est-à-dire que les employés la dirigent. Nous serons en compagnie du chef de l'établissement qui nous partagera une recette avec le produit du jour, qui n'est autre que... Je ne vais pas vous dire. Petite surprise. Et puis tout à l'heure, on va jouer, évidemment, c'est une tradition. Le Cuisine, ici, vous offre ce mardi un livre de recettes de spécialité stéphanoise et forésienne, du gando à l'assiette. Le gando, vous savez, c'était ce sac à casse-croûte ou une boîte en fer blanc qui servait aux mineurs à emporter leur repas pour le conserver bien au chaud. Et puis, on aura quelques petites questions. Tiens, d'ores et déjà, vous pouvez vous sélectionner au standard pour jouer avec nous sur l'antenne 04 77 10 00 10. Et puis avant 11h, on parlera plus sérieusement d'un lieu dédié à ceux pour qui la santé mentale vacille, ceux qui sont victimes de troubles anxieux, de burn-out, de harcèlement, à Saint-Just-Rambert et à Fouillouse, deux espaces dans la région qui accueillent ceux qui en ont besoin en toute confiance et toute confidentialité. Ici, la musique est reine. Voici un duo, Pascal Obispo, Francis Cabrel, sur votre radio locale.

0: cuisine à l'honneur dans Bienvenue chez vous. Comme tous les matins ici, on vous ouvre l'appétit.
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0: On est à Pélussin ce matin à la découverte du Baroscope. C'est un restaurant géré par ses propres employés. Mathieu, on est le chef, il a le privilège toujours de mettre à l'honneur les produits locaux et de saison. C'est probablement pour cette raison que l'établissement est référencé dans le Petit Futé. Au fait, Mathieu, qu'est-ce qu'on trouve dans la carte d'été du Baroscope ?
3: En gros, l'idée, c'est que l'entreprise appartienne à ceux qui y travaillent. Pour le consommateur, ça change pas grand-chose. Lui, il voit une équipe de gens qui lui servent à manger et à boire. Ça change peut-être qu'on est un peu plus détendu que dans des établissements où les gens sont plus peut-être pressés. En tout cas, voilà, ça met une ambiance d'équipe qui est plus chaleureuse, a priori.
0: Alors, l'autre particularité du Baroscope, comme de plus en plus de restaurants d'ailleurs, c'est qu'on y trouve uniquement des produits locaux et de saison. Et ça tombe bien parce qu'en matière de circuit court, il y a tout ce qu'il faut à Pélussin.
3: On est effectivement assez bien entouré, énormément de producteurs de qualité, de produits bio et locaux, des viandes, des fromages, du blé, on a tout ce qu'il nous faut. On a aussi une épicerie bio qui nous fournit pour la plupart des choses. Et on a aussi des producteurs de fromage, on a tout ce qu'il nous faut. La plupart des restaurateurs vont passer par des structures, des grossistes qui leur livrent tout ce qu'ils veulent, donc ils ont le choix en permanence d'avoir tout ce qu'ils souhaitent. Nous, dans notre modèle où on travaille avec du produit de saison, c'est effectivement une richesse, à la fois pour le goût, puis à la fois pour la facilité d'approvisionnement, et puis pour la qualité de relation humaine, c'est-à-dire qu'on peut voir directement nos producteurs et avoir une relation assez directe et chaleureuse avec eux.
0: Et vous l'entendez, hein, derrière, on prépare le coup de feu de midi, ça commence à bosser dans les cuisines. Dans quelques minutes avec vous, Mathieu, on va se pencher à nouveau et de manière beaucoup plus précise sur la carte du Baroscope, ce restaurant atypique de Pélussin. Et vous allez voir que l'été se marie fort bien avec les produits locaux. Dans la playlist de votre mardi, voici une voix, celle de LP, les initiales de Laura Pergolizzi. Lost on You. Bonne matinée à l'écoute de votre radio locale, ici Saint-Étienne-Loire.

0: C'est toujours un plaisir de vous savoir de l'autre côté du poste. Dans un instant, on va continuer de parler cuisine avec le chef du Baroscope, Mathieu, à Péluzin, qui va nous dévoiler l'une de ses recettes dites signatures. Ce sera le temps d'écouter Bandolero, Paris Latino. Bonne matinée.
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0: Musique, bonne humeur et cuisine sur votre radio locale tous les matins. Ici, vous êtes les bienvenus chez vous.
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0: Et nous sommes toujours à Pélussin, ce mardi à la découverte du Baroscope, établissement coopératif géré par ses propres salariés. Mathieu en est le chef. Je voudrais, Mathieu, qu'on revienne une fois encore sur votre carte d'été au Baroscope.
3: Eh ben, on va forcément se diriger sur des produits de saison, des produits estivaux, des aubergines, des tomates, enfin, quand ce sera le moment. On commence à avoir nos premières courgettes, donc on va proposer dans nos assiettes végétariennes des scarpaccia et des chouettes choses à base de produits d'été. Et on va bientôt ouvrir notre carte de snacks en soirée. Donc les jeudis, vendredis, samedi soir, on proposera des focaccia. Donc c'est comme une pâte à pizza très épaisse qu'on va garnir avec différents produits et des grandes salades qu'on proposera le soir.
0: Et dans ces salades et ces fameux focaccia, il y aura notamment de la brousse, un fromage un peu particulier. Comment peut-on la définir, la brousse, justement ?
3: Eh bien, on était à la recherche d'un produit qui pouvait remplacer la mozzarella, donc un fromage frais qui est assez peu de goût, mais qui rapporte tout de même de la fraîcheur et de la texture. Et la brousse de brebis, eh bien, ça remplit complètement ce qu'il y a des charges. C'est très goûteux, c'est frais et c'est local et bio. Donc, pour nous, c'était vraiment parfait. Alors, nous, on va garnir nos focaccia en les coupant en deux, comme un sandwich. On va mettre donc notre brousse avec du pesto, de la roquette et de la salade. Un rôti qu'on fait sécher maison, ou pour les végétariens, une moufuletta qui est un mélange de légumes râpés, de capres, de cornichons, de vinaigrés.
0: Merci Mathieu, vous qui nous écoutez ce matin, on vous invite à passer, lorsque vous serez dans le coin, au Baroscope. On y passe un bon moment, c'est Place des Croix à Pélussin. Demain, entre 10h et 11h, un autre établissement à découvrir près de chez vous. On partira en Haute-Loire, à Solignac-sous-Roche, au nord. En attendant, on va jouer ce matin. Vous nous appelez 04 77 10 00 10. On vous offre tout au long de cette matinée du gando à la sieste, un livre de cuisine, 42 recettes de spécialité stéphanoise et forésienne signée du chef René Leroux, 04 77 10 00 10. Le temps d'écouter cette chanson, retour dans les années 80, la New Wave de The Cars, Drive sur les ondes d'ici Saint-Étienne-Loire. Bonne matinée.

0: écoutez ici votre radio locale partout dans la Loire et en Haute-Loire. Il est 10h27, on vous partage comme tous les jours les bons plans à faire dans la région.
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0: Focus ce mardi matin sur le festival Rouleau de Tango. Il se déroule au Corbusier à Firminy. Dans la continuité des premières éditions, le festival offre un moment de partage entre musiciens et danseurs. C'est un événement festif qui célèbre la rencontre entre l'art musical et l'expression corporelle, au programme des activités, des initiations et puis surtout des concerts. Un festival qui se déroule sur 3 jours ce week-end de l'Ascension, jeudi, vendredi et samedi. Toutes les infos et la programmation du festival Rouleau de Tango à retrouver sur le site lecorbusier.com. Et puis une grande balade à présent ce jeudi de l'Ascension. Il s'agit d'une randonnée pédestre au cœur de la campagne. 5 circuits seront proposés, 6, 12, 17, 24 et 30 kilomètres à vous de choisir. Les parcours sont réalisés sur très peu de routes goudronnées, essentiellement en forêt et dans la campagne. Le ravitaillement est prévu sur tous les circuits. Possibilité déjeuner d'un plat chaud à l'arrivée, ça coûte 9 euros, et puis même un petit kir ou un café vous seront offerts. Rendez-vous donc dès 8h, salle des fêtes de la Tuilière, c'est à 5 minutes au nord de Saint-Romand-d'Urfé.
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0: À plus de 80 ans, Michel Polnareff reste un éternel gamin, avec quelques rides certes, mais un gamin quand même. On ira tous au paradis, même lui, même vous, même moi. Nous tous, quoi. Merci de passer la matinée ici.

0: infos locales, musique, bonne humeur et des jeux pour vous offrir un beau livre de cuisine ce matin. Du gando à l'assiette, c'est un livre de cuisine qui est rempli de spécialités stéphanoises et forésiennes. Pour jouer avec nous ce matin, je vous pose une petite question, simple formalité. Tout à l'heure avec notre chef Mathieu, on parlait du fromage de brebis. La feta, c'est un fromage grec à base de lait de brebis associé à quel autre lait? Je vous pose la question, est-ce que c'est du lait d'amande? Est-ce que c'est du lait de chèvre? Une petite question et un beau cadeau. 04 77 10 00 10. Venez donc, on va jouer ensemble ce matin au Cuisine. En attendant, aujourd'hui, c'est une journée historique qu'on célèbre depuis ce matin jusqu'à ce soir sur l'antenne d'ici Saint-Étienne-Loire.
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0: Un peu de peps dans votre matinée à l'instant. C'était Avicii sur votre radio locale, ici Saint-Étienne-Loire.
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0: À cette heure-ci, chaque jour, ici, votre radio locale essaye quelque chose qui mérite le détour dans la région. Un service qui pourrait bien vous être utile, voire même salutaire ce mardi. Dans la bonne idée du jour, on parle mal-être, harcèlement, isolement, dépression et toutes ces problématiques liées à la santé mentale. Lorsqu'on se sent perdu, qu'on ne sait plus trop à qui parler, on est bienvenu dans cet espace que vous nous présentez ce matin, Caroline Viez.
3: Et ma bonne idée du jour aujourd'hui, c'est à Saint-Just-Saint-Rambert. Je suis à un espace d'écoute thérapeutique et d'orientation. C'est l'Eto et je suis en compagnie de Grégory Boucheron et de Pierre-Alexandre Expert. Bonjour Grégory.
4: Bonjour.
3: Et bonjour Pierre-Alexandre.
4: Bonjour.
3: Comment vous est venue cette idée d'espace thérapeutique et d'orientation ?
4: Alors c'est un projet finalement qui a commencé il y a 3 ans et demi à peu près avec Grégory. L'idée c'est vraiment de pouvoir offrir et avoir une utilité pour les personnes qui ont la nécessité de parler, sans pour autant s'engager, j'allais dire, dans un processus thérapeutique et notamment en consultation classique chez un psy. Parce qu'il faut savoir qu'en parallèle avec Grégory, on a aussi nos cabinets respectifs. Donc voilà, on voulait quelque chose d'un peu intermédiaire finalement, un lieu tiers.
5: C'est vrai que l'idée pour nous en tant que thérapeute, c'est de faire venir ici des gens qui ne verraient pas forcément dans notre cabinet. Il y a encore ce truc un peu fou de dire il n'y a que les fous qui vont en thérapie, alors que des problèmes on en a tous. La vraie question c'est est-ce qu'on veut les résoudre. Et il y a aussi ceux qui n'ont pas les moyens, des adolescents par exemple. Puis il y a ceux qui ne savent pas trop vers qui aller, vers quel thérapeute. Ils viennent ici pour savoir vers qui aller.
3: Il faut savoir que c'est totalement gratuit hein, comme centre.
5: C'est complètement gratuit, c'est anonyme, sans rendez-vous ou avec. Tous ceux qui font partie de l'Eto, tous les bénévoles, parce que tout le monde est bénévole, ce sont tous des professionnels de l'écoute, quelle que soit leur pratique. Pierre-Alexandre est psychanalyste, moi je suis psychopraticien, chacun a sa pratique. Le but ici, c'est pas de faire des thérapies. Le but, c'est de vraiment un espace d'écoute, que les gens puissent se décharger un petit peu, avoir une écoute thérapeutique.
3: On va faire un petit tour du propriétaire, comment allez, sont vos locaux ?
5: Alors là, on a enlevé tout le vieux mobilier en métal et on a remplacé ça par un joli canapé, des tapis, des petites lumières tamisées, des chaises. Vraiment, c'est comme un petit salon sympa. Tout ça, c'est les choses qu'on nous a données.
3: C'est aussi ça qui est important pour que la personne puisse s'ouvrir à vous.
5: C'est hyper important. Si la personne n'est pas bien, si elle se sent accueillie dans un bureau froid, ce sera pas la même rencontre. On est là vraiment pour faire des vraies rencontres humaines.
4: Je crois qu'on est aussi dans une société qui, à mon avis, met un peu ça de côté et renferme un petit peu les gens. On parle beaucoup d'isolement, notamment sur le Théo. Je crois que c'est ça qu'on essaye, nous, de rompre, cet isolement des gens. Dans un premier temps, c'est surtout du soutien avant de partir sur du soin psychique.
3: La bonne idée du jour, c'était le Théo. C'est à Saint-Just-Saint-Rambert. C'est ouvert chaque vendredi de 16h à 18h, place Gapian, sous la maison de retraite Orpea. Il y a aussi un autre centre à La Fouillou face à l'église. Et là-bas, c'est chaque mercredi de 10h à 14h. Merci beaucoup, Pierre-Alexandre Expert et Grégory Boucheron. Et bravo pour ce que vous faites avec cette initiative 100% ligérienne.
4: Merci.
0: Merci, Caroline. Le Théo, une belle opportunité d'apaisement qui, rappelons-le, est totalement gratuit. Vous pouvez vous y rendre sans rendez-vous pendant les heures d'ouverture ou en les appelant. Vous retrouvez toutes les infos sur les sites des mairies de Saint-Just-Saint-Rambert et de La Fouillouse. Vous reconnaissez cette intro ? Ah, c'est celle de ce grand adolescent de Alain Souchon. Plus de 80 ans, lui aussi. Basket, jean et cheveux ébouriffés sur les jupes des filles pour prolonger cette matinée.

0: Du moment aujourd'hui, Muriel, gros plan sur le jeu de cartes qui va cartonner cet été.
1: Vous allez le voir partout cet été, sur les tables de pique-nique, dans les sacs à dos, les trains, c'est le Flip 7, un succès confirmé par Damien Desnoux, gérant de la boutique de jeux Sortilège à Nantes et membre du jury de l'As d'Or à Cannes en février dernier. C'est l'équivalent de la Palme d'Or, mais pour le jeu de société. Pour lui, le Flip 7 cartonne parce que c'est un jeu addictif qui marche sur le principe du stop ou encore.
2: C'est-à-dire qu'à chaque tour, on décide si oui, on accepte une carte ou si non, on s'arrête là pour compter ses points. Le but, c'est si on a deux cartes pareilles, et ben on passe son tour et on perd tout. Donc c'est un petit côté prise de risque, c'est un jeu où on se cherche un peu les uns les autres en disant « mais non, mais vas-y, prends une carte, non mais vas-y, continue » et voilà. Et cette espèce de choix assez simple qui fait vivre aussi pareil des émotions, des éclats de rire, c'est quelque chose qui fonctionne bien et pareil qui a une viralité qui est assez importante.
1: Voilà comment ce jeu de cartes dans le style du Uno ou du Skyjo a réussi à se hisser au sommet des ventes avec des règles très simples, tout ça pour moins de 15 euros.
0: Donc Muriel, ce jeu qui s'adresse aussi bien aux adultes qu'aux enfants dès 8 ans crée beaucoup d'émotions et en fait c'est un peu comme le blackjack.
1: Bah oui, parce qu'on doit décider si on arrête de piocher ou pas, si on arrête le jeu avant de tomber sur la mauvaise carte qui va bousiller notre score. C'est ce côté-là qui rend accro et qui a même mené à une rupture de stock du jeu pendant un mois. Pour mieux comprendre, je contacte Mathieu Bonin qui travaille pour Catch Up Games. C'est la maison d'édition lyonnaise qui commercialise le Flip 7.
3: On savait que le jeu avait beaucoup de potentiel parce que c'est un jeu très simple qui parle à beaucoup de monde, mais on a quand même été surpris parce que le succès est vraiment au-delà de ce qu'on pouvait espérer. L'an dernier, on en a vendu un petit peu plus d'un million. Et cette année, on est parti pour en vendre plus d'un million.
1: Et miracle, j'ai testé le jeu sur mes enfants et j'ai pas mis 10 plombes à leur expliquer les règles. Il n'y a même pas eu d'engueulade. Les cartes sont simples, claires, avec un seul chiffre marqué dessus. Les règles sont très claires, hein, Mathieu.
3: On n'a pas besoin de savoir faire des probabilités ou de connaître des petites règles obscures pour comprendre exactement ce qui se passe autour de la table. Les dynamiques, elles sont évidentes. Et ça crée toujours beaucoup d'émotions autour de la table.
1: Bref, le Flip 7, c'est tendance. Et à la rentrée, une nouvelle version sera en vente, le Flip 7 Vengeance.
3: Axé sur les interactions un petit peu sournoises avec ses adversaires. On va pouvoir voler des cartes, on va pouvoir en échanger. On va pouvoir donner des malus aux autres joueurs. Faire des coups bas et pourrir un peu ses adversaires.
1: Vol, malus, coups bas. C'est le jeu de société idéal avant la présidentielle de 2027. Hein. Non, aucun doute que le Flip 7 Vengeance va cartonner dans les cours de récré et sur les plateaux télé.
0: À demain, Muriel Jordan, pour un nouvel épisode de Ces Tendances. Toute la collection, d'ailleurs, à retrouver sur le site de votre radio locale, ici.fr. Ce mardi, c'est une journée spéciale sur votre radio locale parce que une journée historique, 50 ans jour pour jour que l'AS Saint-Etienne gagnait la finale de la Coupe d'Europe. Et à l'occasion, jusqu'à ce soir, ici, on se replonge dans l'ambiance 1976.
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0: Comme chaque jour, ici, à partir de 11h, le jeu de l'eau.

0: Bonsoir avec vous, Marion Becker, bonjour.
1: Bonjour Johan, effectivement, on va s'amuser. Et d'ailleurs, j'entendais Muriel parler du Flip Seven.
0: Ouais, vous savez que c'est un jeu de cartes.
1: Mais oui, c'est un petit lien avec le jeu de Loire, parce qu'en fait, le jeu de Loire, c'est le principe du qui tout double. On essaie de faire évoluer la valeur de sa carte cadeau. Bah, le Flip Seven, c'est pareil, on essaie de faire des lignes de cette carte et on peut tout perdre.
0: Mais
1: c'est pareil.
0: La mode est un éternel recommencement finalement.
1: Tout à fait,
0: le jeu de Loire a tout inventé. Qu'est-ce qu'on gagne cette semaine?
1: Eh bah, bien, justement, cette carte cadeau qu'on essaie de faire évoluer. L'argent, toujours l'argent. On adore ça. Petite Diana Ross pour la musique Upside Down.

0: Puis du bien, qu'est-ce qu'on adore Diana Ross avec Upside Down sur votre radio locale.
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0: Il est 11h, le moment de jouer avec ici Saint-Étienne-Loire. Et de s'informer surtout avant avec vous, Margot Longeroche, bonjour.
2: Bonjour Marion, bonjour à toutes et à tous. Laurent Wauquiez laisse sa candidature à l'élection présidentielle de côté. C'est ce qu'il affirme ce matin sur France Info. Le député de Haute-Loire reconnaît aussi que Bruno Retailleau est le candidat légitime des Républicains. En revanche, il plaide pour organiser une primaire à droite avec les autres candidats potentiels. Édouard Philippe, Gérald Darmanin, mais aussi Sarah Knafo du parti d'extrême droite Reconquête. Le magasin Bouchard de Saint-Étienne échappe à la fermeture. Il fait partie des enseignes sauvées avec la reprise du groupe national, reprise par une société hongkongaise validée hier au tribunal des affaires économiques de Paris. Seulement la moitié des magasins et un tiers des 542 employés vont être gardés. Le département de la Loire soutient les professeurs du collège Edmond Richard à Saint-Chamond. Ils réclament plus de moyens et classement de leur établissement en éducation prioritaire. Ils ont manifesté hier dans les rues de Saint-Chamond. Demande d'appui dans une lettre à la rectrice par le président du conseil départemental, Georges Ziegler. Il y a 50 ans, la France s'apprêtait à vivre la finale de Coupe d'Europe à Glasgow. Cette journée du 12 mai 1976 a forgé la légende de l'AS Saint-Étienne. La défaite 1-0 face au Bayern Munich, les poteaux carrés. C'est une histoire qu'on raconte encore aujourd'hui. Notre dossier est à retrouver sur ici.fr. Et si vous avez envie d'acquérir des objets collecteurs de la saison 75-76, une vente aux enchères est organisée cet après-midi à l'hôtel du Marais à Saint-Étienne. L'ASS qui continue d'écrire son histoire hier, Zurico Davitashvili a été sacré meilleur joueur du championnat de Ligue 2. 14 buts et 5 passes décisives pour le Géorgien avant même le play-off vendredi. Ce sera contre le vainqueur de la rencontre entre Rodez et le Red Star ce soir. La billetterie pour le match dans le Chaudron vendredi ouvre au grand public à 14h tout à l'heure. Et puis c'est un autre match crucial qui se joue vendredi à Montbrison, celui des basketteuses du BCMF face à La Tronche-Mêlant. Première rencontre de la finale des play-offs de Ligue Féminine 2, étape importante pour espérer monter en première division. La billetterie ouvre elle aussi aujourd'hui, c'est à 17h au gymnase Dubruc. Bon Marion, on est sur une journée un peu plus sympathique qu'hier.
0: C'est ça,
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0: On peut dire même plus sec, hein, puisque ce matin, même si on a eu quelques averses par endroit et pas mal de nuages, notamment localisés dans la vallée du Gier ou dans le bassin du Puy-en-Velay, ça va s'atténuer. Les nuages vont disparaître au profit du soleil qui devrait être très très dominant sur l'ensemble du territoire Loire et Haute-Loire sur cet après-midi. Les températures, en revanche, n'évoluent pas franchement vers le plus malgré ces beaux rayons de soleil. On va rester sur quelque chose d'assez correct. 11 degrés à Issingeaux en début d'après-midi, 13 au Puy-en-Velay. On aura également 13 à Saint-Étienne et Rive-de-Gier, jusqu'à 14 degrés à Montbrison et Roanne. Côté circulation, à 11h03, pas de difficultés particulières à mettre en avant. Les voyants ont l'air d'être au vert sur les cartes. Néanmoins, on reste à votre écoute. Vous savez que vous êtes nos yeux sur les routes. Vous avez le 04 77 10 00 10 à votre disposition en cas de difficulté sur le trajet.
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0: Ça, c'est le morceau qui va nous mettre dans l'ambiance. De bonne humeur à 11h03, le titre d'Eddie Mitchell, pas de boogie-woogie sur Ici Saint-Étienne-Loire.

0: très bon Eddy Mitchell avec pas de boogie woogie sur Ici Saint-Étienne-Loire.
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0: 10, 20, 40, 80, 160, des cartes cadeaux avec des montants aussi exceptionnels, ça fait rêver, on est d'accord. Pour une session shopping, sans sortir un sou du porte-monnaie, c'est royal. Eh bien, c'est ce qui vous attend dans le jeu de Loire, à condition, évidemment, d'être performant, parce que oui, hein, les sous-sous, ça tombe pas du ciel comme ça. Donc, il va déjà falloir franchir une première étape, à savoir la barre des 10 euros, le palier, avec une énigme qui nous donne depuis hier du fil à retordre, celle de la soirée télé. Le principe, il est plutôt simple de ce mini-jeu. On écoute quelque chose de sonore, un générique en général, d'une série, d'une émission, d'un film. Et c'est à vous de le retrouver pour repartir cette fois-ci avec une carte cadeau de 10 euros. On avait entendu ce générique-ci, écoutez.

Je voulais laisser juste au bout pour qu'on ait tout bien en tête. On a vu plusieurs propositions déjà, je vous les rappelle. Les petits meurtres d'Agatha Christie, donc série policière. Le cordier juge et flic, pareil, série policière. C'est vrai que dans les notes, on ressent un petit peu ça. Je pense qu'il faut rester sur cette piste. Je peux pas vous en dire plus. Néanmoins, si vous avez la réponse, et je suis sûre que vous l'avez, 04 77 10 00 10. Si vous y arrivez, je vous rappelle, vous partez déjà avec 10€ assurés. À vous ensuite de décider si on essaie de faire grimper la cagnotte en enchaînant les mini-jeux, au risque aussi de tout perdre. C'est le principe du jeu de Loire. 04 77 10 00 10. On joue ensemble jusqu'à midi. Un beau souvenir cette fois-ci que j'adore particulièrement. Voici Bad Day, Daniel Power, sur votre radio locale ici Saint-Étienne-Loire.

0: La playlist ici Saint-Étienne-Loire avec Daniel Powder, Bad Day.
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0: Le jeu de Loire, un principe très simple, c'est un peu le quitte ou double sur votre radio locale. On essaie de vous faire gagner chaque jour des cartes cadeaux. On part avec une valeur de 10 euros, avec une première énigme, et ensuite à vous de choisir. On récupère ces 10 euros, on les met dans la poche, ou alors on essaie de faire évoluer la somme en la doublant. On peut passer de 10 à 20, de 20 à 40, de 40 à 80. Bref, ça peut monter très très très haut à condition de résoudre les différents mini-jeux qui sont là et qui vous donnent un petit peu de fil à retordre. Parce que oui, on va pas vous donner cette carte cadeau comme ça sans rien faire. Faut travailler un petit peu. On a Franck de Châtelus qui est avec nous ce matin. Bonjour Franck.
3: Bonjour Marion, vous allez bien?
0: Bah très bien, vous-même, je vous sens joyeux.
3: Ah bah oui, bah il faut. Attendez, c'est les 50 ans de la finale des Verts.
0: Mais
3: donc on
0: oui.
3: peut être que joyeux aujourd'hui.
0: Mais hein oui, c'est un événement. D'ailleurs, vous le vivez tout au long de la journée sur votre radio locale ici, Saint-Étienne-Loire. On est au plus proche de cet événement avec plein de souvenirs qui tournent tout au long de cette journée sur l'antenne. Donc soyez vraiment attentifs, je vous conseille. Donc, fier de cet événement, de cette épopée des Verts. Qu'est-ce que vous faisiez de beau aussi pour nous appeler à 11h14?
3: Et ben là, je revenais de faire des courses, tout simplement.
0: D'accord, très bien. Vous avez acheté quoi de beau? Les courses alimentaires, c'est ça?
3: Exactement. Et puis, en sortant du stade Geoffroy Guichard, samedi soir, je suis tombé, j'ai cassé mes lunettes. Donc, j'ai aussi voir mon ophtalmo pour réparer mes lunettes.
0: Oh, ben mince! Alors, c'est pas cool.
3: C'est l'émotion.
0: L'émotion, évidemment, on est d'accord. Qu'est-ce que vous faites aussi dans la vie de beau Franck?
3: Alors, moi, je suis enseignant pour des jeunes en difficulté scolaire qu'on réintègre à travers les métiers de la restauration. Voilà.
0: Waouh, super profession, voilà. Super.
3: Oui, c'est passionnant. C'est un peu éponge parce qu'on prend tous leurs soucis, mais voilà, quand on arrive à les ressortir de cette tristesse, on est assez joyeux et assez content. Surtout quand ils obtiennent le diplôme, soit un bac, soit un CAP, quoi.
0: J'imagine bien. Oh ben, il y a plein de belles choses dans votre vie. J'adore les personnes solaires comme vous, Franck.
3: Ah ben, c'est gentil. voilà.
0: Je sens que ça va nous emmener sur une ligne très positive de ce jeu de Loire. En tout cas, c'est ce que je vous souhaite. On va déjà essayer de passer ce premier palier des 10 euros parce qu'on a eu vraiment beaucoup de mal hier. Je sais que beaucoup s'y sont tentés sur cette énigme de la soirée télé avec un générique qui ne parlait pas, en tout cas qu'on a eu du mal à retrouver. Peut-être que ce sera votre cas cette fois-ci. Franck, je vous propose qu'on réécoute pour tout le monde, qu'on soit bien dans le bain. Alors, je sais que moi, vu les tonalités, les intonations, tout ça, ça m'a fait direct penser à un policier. Mais je vous avoue que vraiment, je l'ai sur le bout de la langue, mais ça sort pas. Vous avez pensé à quoi, Franck?
3: Alors, c'était pas un policier, c'était une policière, c'était Julie Lescaut.
0: Mais oui, évidemment que c'est une bonne réponse. Mais c'est génial, Franck. Alors, vous aviez trouvé du premier coup.
3: Figurez-vous que c'est une série que je suivais parce que Véronique Jeannès est du 26 juin et je suis né aussi un 26 juin, alors pas de la même année. Et du coup, c'était une petite 26 juin, la solidarité des 26 juin. Mais c'était une série que je suivais beaucoup avec mes parents et j'adorais.
0: Les coïncidences sont folles et c'est génial. Ah bah c'est parfait, ça vous porte chance, j'ai l'impression, C'est parfait. Franck,
3: vous me portez plus chance que Frédéric, hein, parce qu'avec Frédéric, je gagne jamais.
0: on touche du bois, hein, parce que j'espère que ça va continuer sur cette dynamique.
3: Exactement.
0: La question, du coup, est-ce que vous voulez essayer de faire fructifier cette carte de 10 euros?
3: Bah, bien sûr, sinon, il faut jouer.
0: Oui, on est joueurs, évidemment. Ce que je vous propose de faire, Franck, c'est qu'on va s'écouter une petite pépite qui nous est venue tout droit de la Star Academy. Et puis ensuite, on procédera au tirage du prochain mini-jeu pour essayer de faire monter les enchères de cette carte cadeau à 20 euros. Je vous propose d'écouter Marine. La voici avec l'un de ses derniers titres, Escroc.

0: Ah, on l'adore, notre marine nationale, c'était Escroc sur Ici Saint-Étienne-Loire.
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0: On adore bon nombre de nos artistes, c'est le cas de le dire. Et aussi bah, notre candidat, Franck de Châtelus, qui s'amuse ce matin au Jeux de Loire. Et Franck qui est de très bonne humeur et qui est joueur, hein, puisque il y a quelques instants, vous nous disiez que vous vouliez essayer de grimper un palier supplémentaire et peut-être de prétendre à une carte cadeau de 20 euros. Hein. C'est bien résumé, Franck ?
4: On va essayer.
0: On va pas se mettre la pression. Franck, je vous propose qu'on tire les dés, vous savez, pour définir la catégorie du mini-jeu qui va tomber. Vous êtes prêts? Je vous fais un top 3, un chrono de 3 et vous me dites, on lance les dés. 1, 2, 3.
4: Lance les dés.
3: La vache folle.
0: Oh là là, la vache folle, ah, ça j'aime bien. En fait, la vache folle, je vous explique le principe, si vous ne connaissez pas, et puis même pour vous qui nous rejoignez et qui êtes peut-être dans les futurs candidats du Jeu de Loire. En fait, il y a une vache qui s'appelle Marguerite, je crois, qui s'est égarée dans un pré de la Loire, dans un pré de la Loire et de la Haute-Loire, et elle meugle en fait sur ses titres préférés, mais ça cache toujours un mot dans la chanson. Ça, c'est un petit peu embêtant, surtout que nous, on adore chanter avec nos artistes. L'idée, Franck, c'est que vous retrouviez ce mot manquant. Ça va, en niveau musique, vous êtes calé?
4: Bah, pas trop, mais on va essayer,
0: On parlait des émissions télé tout à l'heure, n'oubliez pas les paroles. Vous êtes un adepte ou pas du tout?
4: Ah non, pas du tout, non.
0: Ah,
4: non,
0: bah, dommage. Mais
4: par contre, j'admire les candidats, parce que connaître 1000 chansons comme ça par cœur, sont trop forts, quoi. Mais non.
0: On est d'accord.
4: J'admire que les candidats, parce que le reste, moi, je suis incapable.
0: Bah, moi, j'espère que je vais vous admirer, que vous allez me trouver ce mot manquant de cette chanson de Chantal Goya. Comme ça, vous avez déjà
4: jeune artiste. Vous m'avez pris pour une bécassine.
0: Bah, écoutez, Franck, on va voir si vous êtes bon. Je vous lance le morceau. Vous allez entendre un moment Marguerite meugler, ce sera dans l'espace du mot manquant. Et après, vous aurez 10 secondes pour me donner le mot manquant. Est-ce que vous êtes prêt, Franck?
4: Allez, je suis prêt.
0: C'est parti.

0: Mais dans... Allez, le chrono est lancé.
1: Mais dans les champs. Je sais pas du tout, franchement.
0: Allez, une réponse ferme et définitive, Franck.
1: Mais dans les champs. Je mettrai les champs, mais je sais pas du tout.
0: Je crois que c'était dans l'Himalaya.
1: Ouais, bah, je savais pas, franchement.
0: Oh non, là
1: j'aurais
0: là.
1: Jamais trouvé. Ah oh, bah Chantal m'a porté mal. Oh, là
0: là. Oh non, faut pas dire ça. Je prends pour moi, Franck. On va laisser Chantal tranquille. C'est Marion qui vous a porté malheur, hein, là, aujourd'hui.
1: Non, au contraire, j'ai eu la chance de parler avec Marion, mais pas avec Chantal. Et voilà. Bon, bah écoutez, Chantal, je m'en rappellerai. Et pour moi, elle restera toujours ma bécassine. Parce que là, elle m'a fait perdre.
0: Ah oui, bah
1: bon,
0: oui.
1: Bah, en tout cas, merci. Merci à toute l'équipe. Et puis, bah, une bonne journée. Puis, on salue les 50 ans des Verts aujourd'hui. C'est le plus important.
0: Ben voilà. Oui.
1: C'est bien. Bonne chance aux prochains candidats ou candidates qui vont passer derrière moi.
0: Voilà. Ah bah, et effectivement, c'est très gentil, très fair play, Franck. Merci beaucoup. Et
1: bonne journée à tous.
0: Et oui,
1: encore.
0: Bonne journée.
1: Merci.
0: À très très vite. Merci d'avoir joué avec nous. Je vous fais des bisous. On va du coup, parce que je viens de me rendre compte, en général, le mini-jeu, c'est pour le suivant. On n'est pas censé donner la réponse. Et ben, je me suis fait avoir. Donc, vous savez quoi? On va relancer ce qu'on appelle l'énigme sonore. C'est une énigme avec trois indices sonores pour retrouver quelque chose, quelqu'un. On va voir, on va lancer la nouvelle énigme.
2: Une ville dans la Loire.
0: Alors, on cherche une ville dans la Loire.

0: indices sonores, vous avez entendu le rugissement du lion, le petit terme là-haut et puis les bonbons. On cherche une ville dans la Loire, vous l'avez, 04 77 10 00 10. Et puis, Franck l'a rappelé, à juste titre, aujourd'hui, journée assez exceptionnelle puisqu'on célèbre les 50 ans de l'épopée des Verts, la finale de la Coupe d'Europe. Et bien, on se remémore un petit peu des souvenirs sur votre radio locale d'ici Saint-Étienne-Loire avec notamment des personnalités de cet événement.
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0: 04 77 10 00 10 pour participer à votre jeu de Loire. On a entendu un indice sonore avec trois petits indices sonores dedans. Le rugissement du lion, le terme là-haut et les bonbons. On cherche une ville dans la Loire. Vous avez la réponse. Vous nous appelez après Jermaine Jackson et Piazzadora sur votre radio locale.

0: The Rain Begins to Fall, Jermaine Jackson et Piazza Dora. Alors, je suis pas très bonne en anglais, hein, mais rain, je crois que c'est la pluie. Aujourd'hui, a priori, on devrait plus trop en avoir, mais du soleil cet après-midi. Et ça, ça fait plaisir.
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0: Et ça nous motive encore plus à jouer au jeu de Loire, à essayer de faire fructifier le cadeau en jeu, à savoir la carte cadeau, hein, puisque vous le savez, on part avec une carte cadeau de 10 euros en résolvant un premier mini-jeu ou une première énigme sonore, et ensuite on peut la faire doubler au fur et à mesure des mini-jeux. Mais attention, on peut aussi tout perdre. Et depuis hier, ben c'est le cas, hein, souvent vous montez, et après, ben bingo, hein, on repart à zéro parce qu'on se loupe sur un mini-jeu. Donc faut pas être trop gourmand. C'est un conseil que je peux vous donner, Sylvia de Saint-Étienne. L'Ardérol, bonjour.
3: Bonjour.
0: Vous êtes d'un tempérament joueur, Sylvia, vous ?
3: Oui, tout à fait, oui.
0: Ok, bon, bah, on va essayer de mener une bonne aventure. Je vais essayer de vous porter un peu plus chance, peut-être, qu'à Franck précédemment. On va voir déjà si on peut prétendre à 10 euros de carte cadeau, puisqu'on a entendu une énigme sonore. On va se la réécouter un coup. Rugissement du lion.
4: Ça vient de là-haut, comme le vent.
0: Là-haut.
5: Je vous ai apporté des bonbons.
0: Les bonbons, chercher une ville dans la Loire, Sylvia, quelle est votre réponse ?
3: Je pensais à Bourg-l'Argentel.
0: Eh ben, c'est une bonne réponse, évidemment, le lion, puisque sur le blason de la ville, là-haut, dans le Pilat, et enfin, les bonbons, ceux de Julien, vous connaissez bien, je présume.
3: Oui, évidemment.
0: Eh ben, on est bon, Sylvia. Ça veut dire 10 euros dans votre poche qu'on va essayer de garder précieusement ou de doubler. C'est votre envie? On va essayer?
3: Oui, bien sûr, bonjour.
0: On va essayer. Donc, ce qu'on va faire, c'est qu'on va lancer les dés et définir la catégorie du mini-jeu qui va tomber. Vous êtes prêtes?
3: Allez, go.
0: Allez, on les lance ensemble. 1, 2, 3, lancez les dés.
3: Lancez les dés.
2: Le panier de course.
0: Ah, le panier de course. On parlait de course avec Franck tout à l'heure. Dommage que je ne sois pas tombée sur lui. Mais bon, c'est peut-être votre jour de chance, Sylvia. Je vous explique le principe. Comme tout le monde, on va faire ses courses régulièrement. On met des produits dans le caddie. Et en général, on pense en amont au plat qu'on va pouvoir préparer avec. Vous êtes une adepte de la cuisine, Sylvia ?
3: Un petit peu, oui.
0: Vous faites quoi de bon à manger peut-être pour aujourd'hui ?
3: Une fondue de poireaux avec des ravioles.
0: Oh là là, je salive, je vois Mehdi en face de moi, il y a les yeux qui lui sortent des orbites, il a envie de venir chez vous manger. Hein. Gardez-nous-en une part, hein, si ça vous dit.
3: Allez, il n'y a pas de souci.
0: Bon, nous, on va pas partir sur du salé, puisque je vais vous donner les ingrédients qu'il y a dans mon caddie, et le but, c'est que vous retrouviez la recette que je vais pouvoir faire avec, et je peux déjà vous dire que dans mon panier, il y a du sucre en poudre, donc on va partir sur quelque chose de sucré, il y a aussi de la farine, des œufs, du beurre et du chocolat. Je vous répète les ingrédients: du sucre en poudre, de la farine, des œufs, du beurre et du chocolat noir. Qu'est-ce qu'on va préparer, Sylvia? Vous avez 10 secondes.
3: Un fondant au chocolat?
0: Eh ben, bingo! C'était vite fait, bien fait, voilà, c'est passé.
3: Génial.
0: Mais oui, voilà, c'est la recette basique, mais qu'on adore, hein, pour le goûter, pour les enfants, pour le petit dessert, ça fait toujours plaisir.
3: Voilà, c'est vite fait.
0: Voilà. Sylvia, avant de poursuivre, la question est la suivante. Est-ce que vous souhaitez essayer de faire passer cette carte cadeau de 20 à 40 euros ou est-ce qu'on s'arrête là?
3: Allez, on continue.
0: Ok, attention, je vous rappelle, on risque de tout perdre aussi, ça peut arriver.
3: Oui, mais bon, on est là pour jouer.
0: Et évidemment, c'est votre décision. On va d'abord réceptionner quelques infos pratiques, des bons plans de chez nous, et on se retrouve aussi après France Gall, Sylvia, vous ne quittez pas.
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0: Et on commence avec un recrutement pas comme les autres à Aurec-sur-Loire. Les sapeurs-pompiers volontaires recrutent. Si vous avez entre 17 et 60 ans, que vous avez envie de vous rendre utile et de vous engager pour les autres, eh bien le centre de secours cherche de nouveaux volontaires. Pour postuler, vous retrouvez tous les renseignements sur le site du SDIS 43, où vous pouvez déposer un CV, une lettre de motivation directement au centre de secours qui se trouve 2 avenue de Verdun à Aurec-sur-Loire. Et puis il y a aussi un festival complètement gaga, le festival d'art de rue, qui propose sa 8e édition dans les rues et parcs de Saint-Étienne pour proposer 3 jours, du 15 au 17 mai, des spectacles, de la danse, du cirque, du théâtre, de la musique, à prix libre, au chapeau, comprenez donc, dans plusieurs lieux stéphanois, mais aussi dans le cœur névralgique de son village qui est implanté au parc François Mitterrand. Spectacle, concert, buvette, restauration, bref, il y en aura pour tous les goûts. C'est le festival complètement gaga et c'est dès ce vendredi 15 mai à Saint-Étienne.
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0: Avant de reprendre la partie avec Sylvia de Saint-Étienne-l'Ardérolles, la partie du jeu de Loire, évidemment votre jeu local, eh bien on chante avec vos artistes préférés. Ils sont au cœur de la playlist ici Saint-Étienne-Loire. Voici France Gall, elle a, elle a.

0: Ella Ella, France Gall sur votre radio locale ici Saint-Étienne-Loire. Il est 11h40.
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0: On s'amuse toujours ensemble avec Sylvia de Saint-Étienne-Lardérolles qui essaie de faire grimper sa cagnotte. C'est le principe du jeu de Loire. Un jour de qui tout double, vous avez des mini-jeux. Si vous réussissez à remporter la partie, eh bien vous pouvez doubler votre cagnotte. Mais attention, si vous vous ratez, vous pouvez aussi tout perdre. Mais c'est le risque qu'a choisi de prendre Sylvia, puisqu'elle nous a dit qu'après avoir remporté ses 20 euros de carte cadeau, elle voulait tenter les 40. Donc, c'est ce qu'on va faire, Sylvia. Je vous propose qu'on lance les dés pour découvrir le nouveau mini-jeu. On y va ?
2: Allez, go !
0: On y va.
1: Le mot fléché gaga.
0: Ah, ça, c'est un jeu bien... Oh, j'ai senti la peur, là. Je sens qu'on ne maîtrise pas tout à fait le gaga. C'est mal croire, Sylvia ?
2: Vous avez tout à fait raison.
0: Bon, on va pas se mettre la pression sur un coup de chance, sait-on jamais. Donc le mot fléché gaga, rien de bien complexe, hein, c'est le principe d'un mot fléché. Vous avez une question, une petite définition et on essaie de retrouver le mot associé en gaga. Donc je vous rappelle que vous avez un chrono de 10 secondes après que j'ai donné l'intitulé de la question pour me donner votre réponse, Sylvia. Et de fait, si elle est bonne, on part sur 40 euros de carte cadeau. Si elle est mauvaise, on retombe à zéro. Est-ce que vous êtes prête, Sylvia ?
2: Je suis prête.
0: On souffle un coup, allez. Pff, détente. L'intitulé de la question est la suivante, Sylvia. Comment dit-on en langage gaga la carotte ?
2: Pestenaille ?
0: Redites-moi, on n'a pas bien entendu.
2: Pestenaille.
0: Vestenaille, si j'ai bien
2: entendu. Pestenaille.
0: Pestenaille. Je ne crois pas, Sylvia, malheureusement, c'est une mauvaise réponse.
2: Ouais, tant pis.
0: Oh, je suis déçue pour vous, je me suis dit, mais on va réussir à avoir 40 euros, elle va pouvoir peut-être repartir avec cette somme. Oh là là, je suis déçue, je n'arrive pas à vous faire gagner cette semaine.
2: On rejouera
0: ensemble. En tout cas, j'étais heureuse de vous avoir et j'espère que vous nous gardez un petit peu de fondu de poireaux et des ravioles. Hein. Ça a l'air excellent, en tout cas.
2: Bah, écoutez, si je gagne la prochaine fois, je vous en amène.
0: Très, très bien. C'est un bon deal. On fait comme ça. Je vous souhaite une belle journée, Sylvia.
2: Pareillement, excellente journée. À bientôt.
0: Au revoir. Et le jeu de Loire, ça continue. Nouvelle énigme sonore. Ah non, même pas sonore. On n'a pas eu la réponse au mini-jeu. Donc, vous allez pouvoir tenter votre chance. Est-ce que vous savez comment on dit en langage gaga la carotte ? 04 77 10 00 10 pour nous apporter la réponse sur ICI Saint-Étienne-Loire.
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0: Il fait buzz depuis des mois avec ce morceau. C'est Alex Warren qu'on retrouve au cœur de la playlist ici Saint-Étienne-Loire avec Ordinary. Il est 11h43.

0: Alex Warren et sa douce voix Ordinary sur votre radio locale ici Saint-Étienne-Loire.
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0: On continue de s'amuser ensemble et la place cette fois-ci sur l'antenne à Miguel de Saint-Étienne. Bonjour Miguel.
4: Bonjour.
0: Alors Miguel, on fait quoi de beau en ce moment même à l'approche de midi?
4: J'étais en train de préparer le repas.
0: Oh, bah justement, on parlait de repas, de déjeuner. On avait fondu de poireaux et ravioles il y a quelques instants. Pour vous, ce sera quoi au déjeuner?
4: Alors, ce sera des épinards, avec un peu de crème, bien sûr. D'accord. Et rôti de porc dans le filet.
0: Ouh là là, c'est très très très bon. Avec Mehdi, on n'arrête pas de se regarder en se disant, Mehdi qui réalise cette émission, on se dit, oh là là, on a faim. Vous nous donnez envie. En tout cas, bah merci d'avoir partagé déjà ce bon déjeuner et merci d'être fidèle à l'écoute d'ici Saint-Étienne-Loire et de tenter votre chance au jeu de Loire. On est resté il y a quelques instants sur la défaite malheureuse de Sylvia avec cette énigme du mot fléché gaga.
4: J'ai entendu ça, oui.
0: Voilà, malheureusement. Vous maîtrisez un peu mieux le gaga peut-être du coup?
4: Bon, je le maîtrise pas complètement, mais je sais quelques mots, oui.
0: D'accord, très bien. Ben justement, on est dans la cuisine, dans le thème cuisine. Je vous rappelle la question, on lancera le chrono des 10 secondes pour vous laisser répondre. Comment dit-on en langage gaga la carotte?
4: Ben, nous on appelle ça les racines.
0: Les racines, c'est ça?
4: Oui, les racines.
0: Eh ben, c'est une bonne réponse, bravo Miguel.
4: Eh ben, c'est bien.
0: Ben voilà, 10 euros dans la poche. C'est ça de gagner, c'est pas mal. Miguel, la question c'est, est-ce que vous voulez tenter les 20 ou est-ce qu'on repart avec les 10 euros? Ce qui est déjà très sympa. Hein.
4: Ouais, bon, on est là pour jouer.
0: Bah oui, on va pas rester sur 10 euros, parce que là ça nous fait quelques baguettes de pain à la boulangerie, mais nous on veut un petit peu plus, je comprends bien.
4: Voilà, c'est ça.
0: Très bien.
4: Un autre rôti.
0: Et ben ce qu'on va faire, on va jouer tout de suite Miguel, je vous propose, on lance les dés, on voit le mini-jeu qui va tomber.
4: Allez, ben.
3: La montre,
0: c'est très sympa. Vous savez, dans la vie, on est toujours un petit peu stressé. Bon, on n'est pas des Parisiens, mais on est quand même un petit peu sur la montre de temps en temps. Donc, on va jouer un petit peu avec le temps. L'idée, c'est que je vous donne un thème et vous devez me livrer un maximum de mots ou d'idées associées à ce thème, minimum 5, pour remporter le mini-jeu dans un temps imparti de 10 secondes. L'idée, c'est que, par exemple, je vais vous dire « Donnez-moi 5 choses à faire avant d'aller bosser. Bah, » Je prends un café, je m'habille, je démarre la voiture, bref. Il faut en donner un maximum. Vous êtes prêts, Miguel? Je vais vous donner le thème.
4: On va essayer.
0: On va essayer. Donc, le thème du jour, je rappelle en 10 secondes, il me faut minimum 5 propositions. Des choses à faire avant d'aller bronzer sur une plage du sud de la France.
4: Acheter un maillot de bain, acheter une toilette de bain, se mettre de la crème à bronzer, ne pas trop s'exposer et aller faire des UV.
0: Parfait. Parfait. C'est sur le fil, mais c'était dans le temps imparti. Bravo Miguel. Donc là, on est sur 20 euros, vous avez bien noté.
4: J'ai bien noté.
0: Très bien. La question, avant d'écouter Niagara, est-ce que vous voulez continuer à faire grimper la cagnotte ou pas? On reste avec 20 euros.
4: Oh, je vais retenter encore ma chance.
0: Très bien. Ben, restez avec nous, on écoute Niagara et on continue de jouer ensemble dans un instant. Voici Je dois m'en aller. Ah, ça c'est une pépite aussi de la playlist ici Saint-Étienne-Loire. Je veux vous entendre aussi chanter Miguel. Je suis sûr qu'à la maison vous connaissez les paroles.
4: Oh, un petit peu, pas trop.
0: Bon, on va essayer quand même. Il est 11h50, on joue ensemble.

0: dois m'en aller. J'adore chanter, vous aussi, hein, je présume. La playlist ici, Saint-Étienne-Loire, elle est toujours là pour ça. C'était Niagara.
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0: Ensuite, toujours les péripéties de Miguel de Saint-Étienne qui tente de faire évoluer le montant de sa carte cadeau. Je rappelle, on a fait le palier des 10 euros, le palier des 20 euros. Miguel est joueur et veut tenter le palier des 40. Vous le sentez comment, Miguel ?
3: Moyen, moral.
0: Oh,
3: non, allez, je suis positif, ça va le faire.
0: Voilà, on va le faire, on croise les doigts, on touche du bois, voilà. Ça va aller. Allez, ce que je vous propose, sans plus tarder, on lance les dés. 1, 2, 3, la catégorie du mini-jeu suivant.
2: Le bruit mystère.
0: Ouh là là, le bruit mystère. Pas d'inquiétude, Miguel, on va réussir. Je croise les doigts pour vous. Le bruit mystère, c'est très simple. Il y a un son qui part. Vous écoutez bien et vous devez nous dire de quoi il s'agit. On vous mettra un chrono de 10 secondes dès que l'extrait est fini. Je le passerai deux fois le son, comme ça vous avez le temps d'écouter. Allez, c'est parti. Une deuxième fois. Allez, le chrono est enclenché.
3: Des quilles.
0: Vous avez dit ?
3: Le bowling, des quilles.
0: C'est la bonne réponse.
3: J'étais pas sûr du tout, hein, honnêtement.
0: Ah oui, il y a toujours un petit doute au début. On se dit, est-ce que c'est si évident que ça ? Mais finalement... Bon, c'est parti, vous avez les 40 euros. Miguel, est-ce qu'on rejoue ensemble demain pour essayer d'atteindre les 40, les 80, ou est-ce qu'on reste sur ces 40 euros et vous partez maintenant avec ?
3: Alors, on va rester sur ces 40 euros parce que j'ai bien peur que demain, je ne sois pas à l'antenne, je ne puisse pas passer à l'antenne. Donc.
0: Vous jouez la carte de la prudence. Et puis, c'est très bien.
3: C'est dommage, j'aurais aimé continuer, mais bon.
0: Ah, voilà. Bon, écoutez, vous êtes joueur. Mais 40 euros, c'est déjà pas mal. Ce serait dommage partir.
3: Oui, on va pas se plaindre.
0: Très bien. Merci d'avoir joué avec nous, Miguel. Je vous souhaite une belle journée. À très vite.
3: Merci à vous et bon appétit et bon courage à vous.
0: Merci, bon appétit. Et puis je vous rappelle, aujourd'hui on célèbre les 50 ans de l'épopée des Verts. Plein de souvenirs à entendre sur votre radio locale ici, Saint-Étienne-Loire.
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0: 40 euros remportés par Miguel de Saint-Étienne. Vous voyez, ça marche dans le jeu de Loire. Des fois, on n'est pas trop gourmand et on repart avec une belle carte cadeau. Peut-être vous, demain, n'hésitez pas. À partir de 11h, on se retrouve. Voici la musique, Guillaume Grand, toi et moi.
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0: De Guillaume Grand, toi et moi sur ici Saint-Étienne-Loire. Et dans un instant, on retrouvera Maître Kikandon pour les meilleurs moments d'Otakey. Bonjour Catherine.
1: Bonjour, Valérie Damido et Eric Bastien sont en vacances, donc j'en profite pour remettre un peu d'ordre dans tout ça et surtout vous faire écouter des moments savoureux grâce à nos super candidats, comme l'un d'eux qui est allé pêcher une truite qui n'existait pas. À tout à l'heure.
0: Oh, sacrée histoire, on a hâte de découvrir tout ça dans votre jeu Otakey à suivre.
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0: 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Longeroche pour le journal, bonjour.
3: Bonjour Marion, bonjour à toutes et à tous.
0: Journée historique pour la SS.
3: On fête les 50 ans de la finale de légende à Glasgow face au Bayern Munich. Et même si le match s'est fini sur 1-0 à cause, dit-on, de ces fameux poteaux carrés, le souvenir de la liesse et de l'engouement dans toute la France est intact. Chaque nouvel anniversaire émeut un peu plus les anciens joueurs de 1976, à l'image de Christian Lopez, invité ce matin sur notre antenne.
4: Je crois que chaque fois qu'il se passe un événement de ce type-là, on rappelle aux gens ce qu'on a fait. On a toujours effectivement beaucoup de nostalgie et on a toujours une larme qui s'échappe comme ça.
3: Et l'interview complète de l'ancien défenseur des Verts, Christian Lopez, est à retrouver sur notre site ici.fr. Hier soir, c'est un Vert du présent qui a été sacré meilleur joueur du championnat de Ligue 2. Zuriko Davitashvili, ses 14 buts et 5 passes décisives. On espère qu'il mettra son talent au service d'une victoire dans le chaudron vendredi soir pour le match de play-off crucial pour la montée en Ligue 1. La billetterie ouvre au grand public à 14h tout à l'heure.
0: 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Un agent du conservatoire de Saint-Étienne suspendu après l'ouverture d'une enquête.
3: La ville publie un communiqué ce matin. Elle évoque une procédure pénale pour des faits gravement répréhensibles contre cet agent. Il va aussi être visé par une enquête disciplinaire et il n'a pas vocation à revenir au conservatoire, écrit la mairie. Elle dit être impliquée dans tous les dossiers où l'intérêt des enfants est en jeu. Laurent Wauquiez affirme que Bruno Retailleau est le candidat légitime des Républicains. Le député de Haute-Loire était l'invité de France Info ce matin. Il a joué la carte du rassemblement et de la réconciliation et balayé ses désaccords précédents avec le président de LR.
5: Il y a eu effectivement, je crois, un peu moins de 40 000 militants qui se sont exprimés. Moi, c'est ma famille politique, donc ça compte. Aujourd'hui, Bruno Retailleau est le candidat légitime des Républicains. Là, je ne peux pas être plus clair. Mais moi, mon sujet à moi, c'est pas d'être le candidat légitime des Républicains avec 3 autres candidats de la droite et à l'arrivée, aucun candidat de la droite qualifié au second tour. Mon obsession, c'est comment est-ce qu'on arrive à rassembler la droite. Et donc, je laisse de côté toute candidature de ma part. En ce moment, je suis totalement concentré sur ce sujet. Pour l'instant, je ne vois pas d'autre solution. On organise une primaire. Ça permet de faire émerger un seul candidat et de rassembler une équipe derrière.
3: Laurent Wauquiez au micro de France Info ce matin. Le magasin Bouchara de Saint-Étienne est sauvé. Il fait partie des enseignes qui vont être conservées par la société hongkongaise qui reprend le groupe. Seulement la moitié de ces magasins de décoration et textiles vont rester ouverts et les deux tiers des employés ne conserveront pas leur emploi avec ce plan de reprise.
0: Êtes-vous attaché à la tradition des saintes glaces ?
3: Vous savez, ce sont ces 3 jours jusqu'à demain où, selon la croyance, il peut encore y avoir un gel tardif et donc interdiction de faire des plantations dans votre potager. Les tomates, par exemple, Nicolas Georgeau, botanique de La Fouillouse, les jardiniers respectent la tradition.
6: Pour l'instant, il n'y a que les feuilles qui dépassent des pots, pas encore de tomates, en attendant d'être plantées aux côtés.
7: Melon et pastèque, cornichons et...
8: Pour gourmands, carottes,
9: tomates, courges.
6: Les jardiniers plantent à partir du 14 mai, date à laquelle le gel n'est plus censé tomber. Alain, Noélie et Erwan respectent la tradition.
10: Il y a des choses que c'est interdit de mettre. Les tomates, hein, c'est pour les mettre en laissant de glace, de toute façon.
11: Un héritage de consignes de la part de mon grand-père qui nous disait il faut rien planter avant le 15 mai.
12: C'est une habitude qu'on a maintenant... d'attendre cette période-là.
6: Mais depuis quelques années, les habitudes changent parce que les chutes de gel ont diminué de presque un tiers entre 1990 et 2020.
13: C'est le réchauffement climatique, tout simplement.
6: Aude en a fait l'expérience.
13: Moi, je suis entourée d'agriculteurs et de gens autour de moi du terroir. On a des choses qui ne poussent plus et qui risquent de ne plus revenir comme avant, quoi. C'est assez flagrant.
6: 10 ans en arrière, il y avait donc plus de clients à la période des saintes glaces. Mais la tradition reste tenace, assure Romain Musard, le directeur du magasin botanique à La Fouillouse.
14: On entend parler, nous, depuis 15 jours. Les gens viennent en repérage, regarder
9: et les tomates, etc. Ils disent non, j'attends que les saints de glace soient passés pour pouvoir planter. Donc ça reste un repère où finalement ce week-end-là donne le go pour les plantations au potager, les plantes annuelles qui craignent un peu le
6: froid. Pour la jardinerie, les 3 semaines à venir sont les plus importantes de l'année.
3: 3 grosses semaines après les saints de glace et juste avant la fête des mères le 31 mai prochain où beaucoup d'entre vous aiment offrir des fleurs. Un mot de météo justement, pas de gel, hein. On est même sur un peu de soleil.
0: C'est ce qui fait plaisir, effectivement, Margot, puisque on a débuté la journée sous la grisaille, voire même des averses hein, sur le territoire Loire-Haute-Loire. Particulièrement marqué sur le Pila, dans la vallée du Gier, dans le bassin du Puy-en-Velay. Mais a priori, aujourd'hui, tout le monde devrait être gâté, cet après-midi du moins, avec des nuages beaucoup plus discrets, voire même un soleil qui va largement dominer dans le ciel et qui va pas franchement faire grimper les températures. On restera sur une moyenne des maximales de 12 à 15 degrés, mais ce qui est déjà fort agréable. On met au placard le caouet et on sort quand même la petite veste pour sortir. Voici au taquet votre jeu de la mi-journée.
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1: Bonjour à toutes et à tous et bienvenue si vous nous rejoignez. J'espère que vous allez bien. Valérie Damido et Eric Bastien ne sont pas là cette semaine, alors je vous propose une petite sélection, rien que pour vous, d'extraits de l'émission. Il va être question de Poissons d'Avril, du GR34, de Chat qui vole par la fenêtre. Rassurez-vous, il va bien, de Camping inondé et j'en passe, de quoi passer un bon moment sur votre radio ici.
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1: Mais avant cela, avant de retrouver Valérie Damido et Eric Bastien, accompagnés de nos candidats d'Otaquet, qui ont toujours un truc à raconter, place à la musique avec un des tubes de Jean-Jacques Goldman. Celui-ci est un duo avec la chanteuse Sirima. Pour les plus curieux, sachez qu'il existe une version anglaise ainsi qu'une version où il chante avec Céline Dion. C'était pour un concert des Enfoirés, évidemment. Voici Là-bas, sur votre radio, ici. Bonne journée.

0: spécialistes d'ICI, Sirima et Jean-Jacques Goldman. Alors en octobre dernier, Sylvie d'ICI Drôme Ardèche jouait avec nous. Sylvie qui a un frère avec une carrière de rugbyman. Et c'est bien pratique dans certaines circonstances, notamment en voiture. Et puis il y avait aussi Bruno d'ICI Touraine qui a cru à un poisson d'avril, qui a bien fait rire Éric Bastien et Valérie Damido sur votre radio ICI.
1: Ici, nous sommes avec Sylvie qui a un point, Bruno qui est un sans-faute. Bravo Bruno.
2: C'est vrai.
1: Franchement, là, bon. Alors, Sylvie, elle a une petite anecdote qui m'a fait rire avec, avec son permis de conduire, comme dans la chanson.
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1: Alors, le permis de conduire. Au début de son permis de conduire, notre Sylvie, elle avait une petite voiture. Et elle était avec son petit frère, Christophe. Christophe, faut savoir, fait 2 mètres et 146 kilos.
2: Ah oui.
1: C'est-à-dire que...
2: La bonne bête, quoi.
1: Voilà. Il y a un monsieur sur la route qui t'a coupé la route, tu t'es énervé.
4: Oui.
1: Le monsieur, il s'est arrêté parce qu'il voulait certainement...
4: Discuter.
1: Voilà, discuter. Et qu'est-ce qui s'est passé?
4: Ben, j'ai pas eu le temps de sortir, mon petit frère est sorti de la voiture et le monsieur, voyant le bestiau, on va dire, est remonté dans sa voiture et est parti.
1: Oh, c'est étonnant.
4: C'est...
1: Donc, bah oui, franchement, enfin, écoute, hein, comme dirait Odia.
2: Ah non, mais moi je serais parti. Hein.
1: Quand les hommes de 150 kilos parlent, ceux de 60, l'affaire.
2: Se taisent, ouais.
1: Voilà, se taisent. Alors, oui. Bon, bah c'est bien. Et alors, Christophe, donc du coup, lui, il n'a jamais de problème sur la route, ton petit frère.
4: Il a très peu de problèmes. En plus, il a un gros camion. Donc, voilà, il n'est pas routier, mais il a un véhicule en fonction de sa taille, on va dire.
1: En fonction de sa taille.
4: Okay. Voilà.
1: Il a un van. Alors, il paraît que tu as gagné le passeport de l'été à la radio parce que tu as joué avec ICI Drôme Ardèche pendant ton trajet en voiture pour aller déjeuner avec ton père et tu gagnes. Et arrivé chez ton père, t'as dit je suis en retard parce que j'ai joué. Et qu'est-ce qu'il a dit ton père?
4: Qu'il avait, alors je vais pas dire le mot, mais il y avait une personne qui aimait n'importe quoi, elle a répondu, elle s'appelait comme toi, mais elle a répondu vraiment de la merde, c'était pas ça. Voilà. Et j'ai dit, mais papa, c'était moi. Ah, mais j'ai quand même gagné sur la dernière question, mais voilà. Mon père ne m'avait pas reconnu à la radio.
2: Ah oui, c'est génial.
4: Il m'a traité nul, en fait, quoi.
1: Ah ouais, il a dit que t'étais nul. Bah oui, bah je comprends. Ouais. En même temps, t'as pas gagné.
2: Ça fait bizarre, ça.
1: Bien, alors, c'est le moment de te rattraper. Il a 6 points, t'en as 1. Là, c'est la question à 5. Si tu gagnes, tu vas être au même niveau que lui. Là, je te mets une comédie musicale. Pour ceux qui ne connaissent pas, c'est la comédie musicale Les Trois Mousquetaires. On va parler des Trois Mousquetaires, Sylvie. Après D'Artagnan, Porthos et Athos, quel est le nom du quatrième mousquetaire? Il y a D'Artagnan, Porthos, Athos. C'est quoi le quatrième? Top chrono,
4: Aramis.
1: 10 secondes. Oh bon. J'ai envie de dire... Je pense qu'il est inutile d'aller jusqu'au bout du chrono. Bien sûr, évidemment. Alexandre Dumas, Les Trois Mousquetaires. Oh là là, c'est magnifique. Tu as totalement 5 points. Tu as égalité avec Bruno.
2: Bruno, tu l'avais, Aramis? Tu l'avais, la réponse?
5: Oui.
2: Ouais, tu l'avais.
5: Bon. Oui, oui.
2: Ok. Mon Bruno, toi, t'as 5 points. Donc pour l'instant, t'as un sans faute. Hein, donc on va voir si tu reprends la tête dans un instant avec la question. Bon, on a parlé de ta rencontre avec Sylvie. On a compris que ça fait maintenant 30 ans hein, que vous êtes ensemble. 26 ans d'ailleurs que vous êtes mariés. Alors vous êtes un couple uni. Et puisqu'on parlait des aventures à la radio avec Sylvie, toi aussi, à un moment donné, tu as écouté la radio. Tu étais en Bretagne, où tu as vécu, et tu as écouté, à l'époque, France Bleu Brésisel. Nous sommes le 1er avril. Oui, on est le 1er avril, et France Bleu Brésisel annonce qu'il faisait un lâcher d'eau d'un barrage dans la région, et qu'on pouvait venir pour pêcher des truites, pour se faire plaisir. Qu'est-ce que t'as fait, Bruno?
5: Non, mais en préambule, je voulais comme dire, c'est qu'il l'avait annoncé plusieurs fois, plusieurs jours auparavant.
2: Et oui.
5: Donc ça paraissait tellement vrai que ça paraissait vrai.
2: Oui.
5: Donc automatiquement, nous, on a pris une journée de congé.
2: Oh là, quoi !
5: On a pris les avanos et les épuisettes, et on est parti au barrage. Et comme arrivé au barrage, il y avait pas grand monde et on s'est posé la question, donc on est parti à la mairie demander mais à quelle heure le lâcher d'eau était prévu. Et là ils ont ouais, mais j'ose même pas vous dire que ils ont pouffé derrière et parce qu'on leur a parlé de la radio et toujours est-il que ils nous ont précédé qu'on était quand même le 1er avril.
2: Voilà. Qu'est-ce que tu veux dire à ça, Bruno? Je salue les équipes de France Bleu, enfin d'ici Brésil, qui ont vraiment bien assuré sur ce coup-là.
1: J'aimerais savoir combien de gens sont venus à ce barrage.
2: Ben pas vraiment, a priori, mais prendre une journée de congé, c'est fou, quoi.
1: C'est magnifique.
2: Complètement dingue, quoi. Est-ce que je parle de ce qui t'est arrivé au camping? Je crois que je vais le garder pour après. Parce que là, on est bien, là.

0: écoutez ici Queen, A Kind of Magic. Et ce qui est un petit peu magique aussi, ce sont nos candidats de taquet, comme Laura d'ici Paris-Île-de-France, qui par amour a accepté de faire quelque chose qui lui fait très peur et elle en menait pas large. Quant à Didier d'ici Loire-Océan, il aimerait un super pouvoir qui plaît beaucoup à Valérie Damido et Eric Bastien sur votre radio ici.
1: Alors, Didier, attention. Didier, il a rencontré sa chérie qui s'appelle Anne, grâce à un site de rencontre. Et ils se sont rencontrés la première fois à mi-chemin entre chez elle, en Bretagne, et chez lui. C'était à la Roche-Bernard, vers le sud du Morbihan, devant un bar. Le bar s'appelait le Sarah B, tout au bout du port.
2: Et oui, le Sarah Bernard.
1: Eh oui, mais ils se sont plu tout de suite. Mais ils n'étaient pas libres. Alors qu'est-ce qui s'est passé? Hein? Comment ça se fait qu'au bout d'un moment, ça s'est passé comment? Vous avez réussi à conclure comment?
3: On a conclu un peu plus tardivement parce que on avait d'autres projets en cours, pas forcément des projets sentimentaux, mais d'autres projets qui nous ont tenus éloignés quelques semaines. Et puis au bout de quelques semaines, on s'est donné rendez-vous de nouveau et là, on est vraiment tombé amoureux.
1: Oh, c'est beau, voilà, c'est tout. Alors, il paraît que comme super pouvoir, toi t'aimerais bien, alors il y en a qui disent j'aimerais voler.
2: J'aimerais gagner de l'argent.
1: Non. Didier, ce qu'il aimerait, c'est rendre les dirigeants politiques plus humains.
2: On peut passer à autre chose?
1: Il y a du taf. T'en es conscient, mon chat?
3: Oh là là. Il y a vraiment du boulot. Je crois qu'on pourrait laisser peut-être la place aux femmes de temps en temps.
2: C'est compliqué en ce moment.
1: Ça serait bien de rendre humain tout le monde, tout simplement. Voilà. Bon. Alors, attention, il aimerait bien faire le chemin de Saint-Jacques de Compostelle.
3: C'est un rêve pour les années. Pour les années qui arrivent.
1: Bon, écoute, on espère que tu vas réaliser ce rêve, parce que c'est pas un...
2: Je suis pas sûr qu'il a toute une vie, hein. C'est dingue ce qu'il fait depuis tout à l'heure, là, depuis midi. Il fait énormément de choses, votre candidat.
1: Mais il a 60 ans, c'est jeune, vous savez.
2: C'est vrai.
1: Je sais que vous pensez que je suis proche de l'EHPAD, mais...
2: Oh, je vous ai juste réservé ça, mais...
1: Voilà, chers auditeurs, ce que je dois subir.
2: J'adore durer la pauvre.
1: Je suis victime de vieillophobie. Alors, mon petit chat, c'est la question à choix multiples. Tu peux gagner 3 points de plus. Je vais te poser la question, te proposer des réponses. Tu auras 10 secondes à mon top chrono pour y répondre. Tiens, je te mets une petite ambiance.
4: Mangez-moi.
1: Alors, on va parler nourriture et plus spécifiquement de viande. Didier, quelle est la viande la plus consommée dans le monde? Le bœuf, le poulet, le porc, la cuisse de Bastien farcie à la dinde.
2: Et c'est très doux.
1: Et c'est très bon. Top chrono, 10 secondes. Bœuf, poulet, porc, cuisse de Bastien. Vite!
3: Le poulet.
2: Tu as tort.
1: Et non, c'est la cuisse de Bastien.
2: Bien sûr. Je vais t'en envoyer quelques-unes.
1: C'est le porc devant le poulet et le bœuf, en Chine notamment.
2: C'est la même chose.
1: Le premier producteur et consommateur mondial de porc, c'est la Chine. Le porc en Chine représente le tiers de toute la viande mangée sur la planète. Donc voilà, tu as appris quelque chose, mais tu n'as pas marqué.
2: Laura, tu aimes l'argent et c'est en cela que tu deviens ma meilleure amie. Oui, Laura, tu collectionnes des pièces d'argent, les pièces de 2 euros. Mais combien que t'en as à Noisy-le-Grand, les pièces?
1: Ne lui dis pas, je t'en supplie.
3: Je n'en ai pas non plus, malheureusement.
2: Je suis auvergnat, je te rappelle. J'ai besoin de savoir un petit peu. Non, sérieusement, t'en as beaucoup?
3: Non, j'en ai pas. Non, je dois avoir, je sais pas, j'en ai pas beaucoup. Je dois avoir 200, 250 pièces.
1: Écoute, c'est pas mal. Hein.
2: Moi, je te propose un petit placement à 3,50 euros sur la banque Bastien & Co. On en reparle après l'émission. Tu verras, ça peut. Voilà.
3: De toute façon, vous avez mon numéro de téléphone.
2: C'est vrai que j'ai votre numéro de téléphone, Laura. C'est vrai. Alors, il y a la collection des monnaies de 2 euros. Bon, ça, c'est bien, elle collectionne des trucs. Mais il y a un truc que t'aimes pas. Ambiance grande roue, ambiance manège. Alors, le vide. Le vertige, tout ça, c'est vraiment pas ton truc, hein.
3: Ah non, pas du tout.
1: Bah oui, je comprends. Hein.
2: Non mais t'as fait de la grande roue.
3: Même à la télé, je pourrais voir. Vous savez, on monte l'écran, on redescend très vite, ça peut me mettre le vertige.
2: Ah ouais, à ce point-là. Non mais t'as fait de la grande roue et t'as une mauvaise expérience avec toute ta famille, je crois.
3: Oui, exactement. Pour faire plaisir, on ne savait plus quoi faire. Dans Paris, on tournait, puis hop, grande roue. Bon, bah pourquoi pas, moi, si je la fais pas. Et puis, mais si, fais là, sinon on n'y va pas. Bon, bah allez, on y va. Je suis allée, arrivée en haut, mon mari, elle s'arrête, il me dit,
4: Regarde, c'est beau. Et là, je lève les yeux.
1: Oh mon Dieu.
4: Quel enfer. Quel enfer.
2: T'es pas tout seul, là, ça.
4: Arrivé en bas, dans l'histoire, ce qui était très drôle, c'est qu'arrivé en bas, je tape à la porte pour faire comprendre au monsieur que je veux descendre.
2: Oui.
4: Et ce monsieur, au lieu de me faire descendre, me fait coucou.
2: Et t'étais reparti pour un deuxième tour.
4: Et donc là, je retape, et là, il fait, ok, je crois que j'ai compris. Il a fait marche arrière à la grande roue pour me faire.
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0: Titanic est à nouveau en tournée à partir du mois de juin. Elle sera plusieurs jours à Lille et à Paris notamment. Allez, restez avec nous dans une poignée de minutes à la suite des meilleurs moments d'Otaquet. Mais d'abord, des infos pratiques pour bien profiter de votre région avec votre radio ici. 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
2: Au Puy-en-Velay s'annonce un grand rendez-vous pour les jours à venir. C'est la foire exposition et c'est le 40e anniversaire. La foire commence demain et dure jusqu'à lundi. Voilà 40 ans qu'elle fait la part belle aux artisans, producteurs et entreprises locaux. Voici les informations clés. C'est au jardin Henri Vinet et l'entrée est gratuite. Notez aussi ce rendez-vous sportif et solidaire. La Stéphanoise, une course et une marche 100% féminine. Un parcours de 5 km pour les adultes et jeunes de plus de 13 ans. Mais des petites distances sont prévues pour les enfants. Le coût de l'inscription est de 10 ou 1 euro en fonction de l'âge. 25% des coûts d'inscription seront reversés à deux associations, la Ligue contre le cancer et les Yeux du cœur, qui vient en aide à des structures accueillant des personnes aveugles et ou autistes ou des personnes porteuses de handicap. La Stéphanoise, c'est le vendredi 12 juin et c'est dès 18h.
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0: Et c'est parti pour la musique avant de retrouver Valérie Damido et Eric Bastien. Cette semaine, ils sont en vacances, alors nous en profitons pour écouter les meilleurs moments de l'émission. Juste après Laura Branigan, nous retrouverons Didier d'ici à Loire-Océan et Laura d'ici Paris, Île-de-France. Et maintenant, c'est Self Control sur votre radio ici.

0: Self-control sur votre radio, ici Laura Branigan. Allez, nous retrouvons Didier, d'ici Loire-Océan, qui nous raconte une petite aventure aquatique sur les îles de Glénan. Et puis Laura, d'ici Paris-Île-de-France, qui a appris en direct qu'elle allait bientôt épouser Éric Bastien pour une raison très précise. Heureusement que Valérie Damido a remis les choses à leur place sur votre radio ici.
1: Ah là là là là, mon pauvre petit chou. Didier, tu as 3 points, Laura, tu en as 5. Didier, tu vas te reprendre, mon chaton, tu vas gagner des points. La prochaine question, elle est une question à 5 points, je pense que tu vas la gagner. Mais avant, nous allons parler de ta journée au Glénan. Nous sommes au Glénan et notre ami Didier était avec sa chérie et il s'était éloigné de la foule pour bronzer, faire une petite sieste. Et qu'est-ce qui s'est passé quand vous vous êtes réveillé?
2: Eh bien, quand on s'est réveillé, la marée avait monté et on s'est retrouvé isolé de l'île principale où nous devions reprendre le bateau pour retourner à Concarneau. Donc, il a fallu passer les sacs au-dessus de la tête, remplis des serviettes pour ne pas se mouiller. Et on est passé avec de l'eau jusqu'au cou.
1: Ah ouais.
2: Pour rejoindre l'île principale. Donc, c'était inattendu, mais rafraîchissant.
1: Ah bah. Inattendu mais rafraîchissant, ça t'a bien réveillé de la sieste, dis.
3: Non, rafraîchissant, c'est le mot, parce que l'archipel des Glénans, l'eau, elle n'est pas chaude.
1: Hein. Ah non, l'archipel des Glénans, elle n'est pas chaude.
3: Non.
1: Bon,
3: non,
1: alors.
2: C'est magnifique.
1: C'est ah, oui, c'est pas, oui, c'est très beau. On ne critiquera jamais la Bretagne. Sinon, la réalisatrice.
3: Va nous remettre encore sa musique.
1: Ah, voilà, et c'est oui. Pas possible. Il y a un moment donné, la Bretagne, c'est magnifique. Alors, une autre petite anecdote, parce que bon, vous êtes quand même souvent sur les routes, les amis. Je rappelle que notre ami Didier fait des randonnées.
3: Oui.
1: Une fois, Didier fait le GR 34. Hein, ça veut dire que c'est le alors attention, hein, c'est le truc le plus long. J'ai appris que c'était quand même le plus long de France. Ça va de Mont-Saint-Michel à Saint-Nazaire. Il est avec deux copines et bon, à la fin de la balade, il passe par la plage de naturistes. Et donc bon, bah ils ont marché un peu vite. Ils ont fait genre, ils ont pas regardé. Mais le soir, qu'est-ce qu'elles ont dit, Jocelyne et Nadine?
2: Alors Jocelyne et Nadine sont des filles, des amies très chères qui sont loquaces habituellement, qui bavardent beaucoup. Et en traversant cette plage, il n'y avait plus un mot. Et là, elles marchaient droit devant en ne se retournant pas ni à droite ni à gauche. Sauf que le soir, à l'apéritif, autour du verre de vin blanc, les langues se sont déliées et en fait, elles ont laissé cours à leur
3: imagination.
2: Petite,
1: oui.
2: Même pas l'imagination, ce qu'elles avaient réellement vu. Et là, j'avais des descriptions un peu plus précises.
1: Voilà.
2: Sur
1: l'anatomie des naturistes.
3: Les engins, tout ça.
2: Voilà. Et là elles faisaient les sages femmes, mais une fois arrivées, je m'étais aperçu qu'elles n'avaient pas, pas raté un épisode.
1: Mon petit chat, après avoir parlé
3: caquette, ça a changé l'émission.
1: Hein. Ouais, ça a changé. Nous allons tenter de marquer 5 points avec la question cash et une ambiance pas du tout caquette, une ambiance doigt sur la couture.
3: Oh, c'est pas loin.
1: Oh, on n'est pas loin.
3: Oh, oui. Avec la Marseillaise, là, c'est. On est
1: folklore. Alors, attention, Didier. Qui fut la première femme Premier ministre de France? Qui fut la première femme Premier ministre de France? Top chrono, 10 secondes.
2: Edith Cresson.
1: Et c'est une bonne réponse.
3: Bravo.
1: Eh oui, nommée en 91 par François Mitterrand. Faudra attendre 2022 pour voir une seconde femme à ce poste, Elisabeth Borne. Et voilà. Eh ben, écoute, bravo. 5 points de plus, ça fait 8 pour toi.
3: Et elle n'était pas restée longtemps d'ailleurs, il me semble, la dépression.
1: Suffisamment pour faire des trucs formidables.
3: Oui, allez donc. On enchaîne. Laura en Ile-de-France, Laura qui nous a si bien parlé de Noisy-le-Grand, bien sûr, en Seine-Saint-Denis, 93. Sa fille qui veut être pilote, son rêve, c'est de gagner de l'argent. T'aimerais toucher le jackpot. Et c'est en cela que, au-delà d'être ma meilleure amie, tu deviens presque ma future femme. Mais nous en reparlerons quand tu auras gagné.
1: Le gars est marié, je le rappelle à chaque fois, parce que le gars part vite en vrille.
3: Voici le grand blond. Le grand blond. Oui, je salue ma femme, bien sûr. Alors, qu'est-ce que c'est que ça encore? Je vois qu'il t'arrive plein de petits trucs. J'apprends que quand tu pars en vacances, vas-y qu'on se casse un bras, vas-y qu'on se casse un doigt, vas-y qu'on se casse la cheville. Mais qu'est-ce qui t'arrive? T'es la vraie Pierre Richard, toi, hein?
4: Non, quand j'étais... Alors, je vais arrêter de dire cette phrase. Alors,
1: quand t'étais plus jeune. Ah bon, tu peux dire plus jeune, mais pas jeune.
3: Jadis.
1: Jadis.
4: Quand j'étais plus jeune, effectivement, j'étais un peu casse-cou, quoi. Donc, des copains qui voulaient pas, par peur, attends, bouge pas, j'en file les rollers, j'y vais. Et puis, arrivé en bas, pas de
3: problème. Eh oui. Alors, dis donc, un jour, tu déménages, les copains viennent pour t'aider, et vas-y que s'achète des choses par le balcon, tu sais, il faut bien se débarrasser. Sauf qu'à un moment donné, on jette tellement de choses, vas-y que ça jette la couette. Qu'est-ce qu'il y avait dans la couette? Un chat! Pauvre bête! Non, mais il va bien, rassurez-vous.
4: Et mon petit chat,
3: il a... il a fait un petit vol plané. Mais il est... comme il était dans la couette, il a pu descendre sans problème et il n'est rien arrivé à ce chat.
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0: sera ce samedi au festival Rolling Stone à Grès en Haute-Saône, c'est entre Dijon et Besançon. M. Pokora avec un de ses derniers titres quand même. Valérie Damido et Eric Bastien sont maintenant avec Nicolas d'Issimène, un fan de jeux de société, mais vraiment un grand fan, vous allez voir. Et puis Delphine d'Issy Sud-Lorraine, une bonne pâtissière, ça tombe bien, c'est l'heure du déjeuner avec votre radio ici.
1: Alors Nicolas, je le rappelle, qui habite à Couture-sur-Loire, qui est Game Master, qui a joué dans l'orchestre de la BBC. Tu as 400 jeux de société.
2: Oui, je suis un très grand passionné de jeux à la télévision, entre autres. Donc j'ai fait une collection liée à ça. Et donc j'ai 400 boîtes qui viennent du monde entier. Ça va aussi bien de la France, la Belgique, mais également les États-Unis, l'Angleterre et des trucs peut-être un petit peu plus exotiques comme la Pologne ou la version slovène de Slam.
1: La version slovène de Slam.
3: Déjà, comment français, ça alors, attends, pas,
1: donc, donc ça s'appelle quand même Slam ou il y a un autre nom en slovène?
2: Non, ça s'appelle Vem, mais c'est tout aussi court. Et alors, c'est deux animateurs qui se partagent l'animation et ils ont vraiment une magnifique moustache chatoyante.
1: C'est magnifique, je veux la photo. S'il te plaît, est-ce que tu peux envoyer la photo au professeur Coupez? Parce que ça me régale. Il a participé à 50 jeux à la télé depuis qu'il a 18 ans et il paraît que tu as contacté le Guinness Book des records pour faire valider ce record. Alors qu'est-ce qu'ils ont dit, le Guinness?
2: C'est une tentative. Pour le moment, j'attends encore leur réponse. Mais bon, voilà, c'est quelque chose qui me passionne et je continue à faire des jeux. Et je vois qu'actuellement, le record est à 34. Je me dis, depuis le temps, t'es quand même allé un petit peu plus loin que ce score-là. Donc, let's go, je tente ma chance.
1: Oh, il a que 36 ans, hein, donc tu vas...
3: Il fait énormément de choses.
1: Oui, il joue tout le temps. Alors, ça, c'est pas mal. Alors, il paraît que tu nous l'as dit tout à l'heure, t'as un porte-bonheur. C'est un boyard qu'un magicien qui a travaillé dans l'émission t'a offert.
2: Oui, exactement.
1: Donc, tu l'as tout le temps sur toi, en fait.
2: Je l'ai tout le temps sur moi, en fait. C'était un magicien qui travaillait dans le parc d'attractions dont on évoquait le nom tout à l'heure, en fait, que j'ai croisé. Il a appris que j'étais un grand passionné de Fort Boyard. Et du coup, je lui ai parlé de ma passion. Il m'a demandé de lui laisser mon adresse. Et quelques jours plus tard,
1: il t'envoie
2: un petit colis. Et le boyard est avec moi. Et je le garde toujours comme petit porte-bonheur sur les plateaux de jeu, entre autres.
1: Alors là, tu le prends dans ta main. C'est la question à 3 points, la question à choix multiple. Je te pose la question, je te propose des réponses. Top chrono, t'as 10 secondes pour me donner ta réponse.
2: Okay.
1: Alors, attention, qui a découvert la pénicilline? Pasteur, Fleming, Jonas Salk, Éric Bastien,
3: oui.
1: Top chrono, 10 secondes.
2: Je crois que c'est Alexander Fleming, on va pas faire trop de suspense pour le coup.
3: Tu n'as pas du tout suivi mes bonnes œuvres, tu n'as pas suivi mon encyclopédie.
2: Écoute, ça a peut-être fait des évolutions peut-être.
1: Non, c'est Fleming bien sûr. En 1928, ce biologiste écossais a découvert par hasard la pénicilline en observant qu'une moisissure avait détruit les bactéries dans sa boîte de culture. Cette trouvaille va sauver des millions de vies. Bravo, 3 points de plus, tu as 6.
3: Bon Delphine, t'as donc on est sur du 6-1, t'as pas encore joué, mais allez, Delphine, on y va, il nous reste quelques minutes là, avant 13h. Delphine ici, Sud-Lorraine, qui habite à Nancy, qui a deux enfants, qui est pas fan de jardinage, mais qui fait des bons gâteaux, des financiers, de la forêt noire avec la petite cerise. Et vous savez quoi, Valérie?
1: Non.
3: Ah, notre amie Delphine adore lire les romans.
1: Oh.
3: Policiers, notamment, tout ce qu'on aime, comme Nadine Mousselet.
1: Et Lucinda Riley.
3: Oui.
1: J'adore que tu lises ces romans, j'aime tellement Lucinda Riley.
3: Est-ce que Pedro, le perroquet familial, obtiendra le code du secret du coffre de la comtesse?
1: Lucinda Riley viendra-t-elle à Couture-sur-Loire pour voir les boîtes de jeux de Nicolas?
3: Henri est-il une femme, au final?
1: Nous ne savons pas.
3: Nous le serons dans le château des Oliviers. C'est un peu ça que t'aimes comme roman ou pas du tout, Delphine?
4: Alors, moi je suis plutôt roman pour filles, entre guillemets.
3: Pour filles, ok, on va te le refaire alors.
1: C'est totalement les romans pour filles. Je te signale que Nadine Mousselet, grosse vente pour les femmes, et Lucinda Riley aussi. Hein.
3: Évidemment.
4: Alors, non, je dis ça, mais c'est vraiment de l'humour et je n'aime pas cette expression. Non, mais moi j'aime bien les romans qui sont légers. J'aime bien la légèreté. Donc voilà, je lis Agnès Ledig, Virginie Grimaldi, toutes des choses comme ça.
1: Ah, mais on adore
4: les garçons peuvent lire. Que les garçons peuvent lire aussi avec grand plaisir.
3: Exactement. Et puis tu lis peut-être en camping aussi. Lors d'un voyage en Italie avec une copine, notre amie Delphine avait réservé un camping en contrebas d'une colline vergène. C'est sympa, il fait beau, il y a du soleil, on a envie de lire des romans de filles. Il pleuvait beaucoup, pas de bol.
1: Ah merde.
3: Et le camping a été inondé. Du coup, vous avez dû vous débrouiller pour trouver une chambre d'hôtel. Et pareil, vous avez cramé tout le budget ailleurs, du coup.
4: Mais oui, parce qu'on était étudiante à l'époque et du coup on n'avait pas beaucoup de sous et on avait réservé le camping et voilà, le jour qu'on arrivait c'était le déluge et bah, on ne pouvait pas dormir autre part, donc on a pris l'hôtel et voilà. On
3: a vous avez même dormi sur la plage aussi. Vous avez dormi sur la plage.
4: Et ben, après, oui, voilà, quand la nuit, quand l'orage est passé, les autres nuits on a dû dormir sur la plage, faire un peu comme on pouvait.
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0: Vous écoutez ici Rock and Dollars, William Scheller. Allez, à suivre avec Valérie Damido et Eric Bastien. Clémence, d'ici Provence, qui a des petites manies. Bon, j'avoue, j'ai les mêmes. Et Marion, d'ici Sud-Lorraine, qui a un rituel avant de dormir. J'avoue, j'ai également le même. Mais je suis sûre que certains d'entre vous aussi.
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3: Alors, Clémence à 3 points, Marion à 3 points. Clémence vit donc à Septem-les-Vallons, elle joue avec ici Provence. Alors, tu es pleine de qualités, on l'a vu, t'as un peu peur des geckos, bon, chacun ses phobies. Mais surtout, tu es comme dans la chanson.

0: trucs comme ça.
1: Tout à fait, oui. Oui. Même voilà. Si ma chérie se trompe beaucoup, mais bon, c'est pas grave.
0: Ah, ta chérie se trompe?
1: Oh là là.
0: Est-ce que, comme mon fils, tu as le torchon pour la vaisselle et le torchon pour les mains?
1: Bien sûr.
2: Le bleu et
0: voilà
2: le rouge. Ouais, des couleurs différentes, bien sûr.
1: Ça on te respecte.
0: Et bah, bien sûr. Et voilà. Non, mais il y a un stress de d'hygiène, mais ça, c'est ton job qui te fait.
1: Ouais, c'est ça. Fais beaucoup de microbiologie, alors bon, voilà, forcément.
2: La maison est passée au microscope, quoi.
0: Bon, alors tu as 3 points. Là, je vais te proposer de marquer 3 points de plus avec la question à choix multiples. C'est-à-dire que je te pose la question, je te fais des propositions et mon top chrono, t'auras 10 secondes pour me donner ta réponse. Tiens, une ambiance

0: reparti prendre
1: encore
0: le
1: une question de la réalisatrice, hein,
2: bah,
1: la Bretagne.
2: Bah, tu sais, on est un peu.
1: Oui, on est envahi là. Hein.
2: Je tiens à préciser à nos auditeurs qui ne sont pas bretons que malheureusement ou heureusement, la réalisatrice est bretonne.
1: Ah, une question par jour sur la Bretagne.
2: Une question par jour sur la Bretagne, c'est un deal. Alors, attention, on va parler de céréales. Clémence, quel pseudo céréale est également appelé blé noir? Le sarrasin, le seigle, l'épeautre, les chocs à pic. Top chrono, 10 secondes. Sarrasin, seigle, épeautre, choc à pic.
3: Je veux dire sarrasin.
2: C'est, oui, le sarrasin, c'est souvent pris pour une céréale, alors que ce n'est pas une céréale. C'est une pseudo-céréale, parce que c'est le sarrasin qui donne aux galettes bretonnes leur goût rustique et leur belle couleur sombre. Bon, enfin, c'est-à-dire que sans sarrasin, la Bretagne perdrait une bonne partie de sa saveur. Bravo, 3 points de plus. Tu assises, Clémence.
1: Belle question sur le blé noir. Elle qui fait attention aux salles de bain, voilà. Quand ça se passe, les blés noirs, c'est bien les blés noirs dans les...
3: Oh là là, oui, d'accord.
2: Je demande pardon à la France. Les blés noirs, c'est bien pour prendre des bains. Pour oui. ceux qui n'ont pas compris, et ils sont nombreux, sur les réseaux à s'interroger. Qui est cette personne? Qui sont ces réseaux? Où a-t-il appris l'humour? A-t-il été traumatisé par ses parents? Vous le saurez bientôt.
1: Ah oh oui, c'est la suite de la saga. Marion, merci d'avoir ri à ma vanne, même si je t'ai pas entendu rire. Je pourrais aujourd'hui te remercier.
3: Non, mais si, j'ai l'habitude, les vannes comme ça, j'en fais beaucoup à la maison.
2: Ah, bah oui, ronchonnard, hein, je te rappelle.
1: On a beaucoup de points communs, décidément. Tu aimes le cinéma, tiens, moi aussi.
3: Oui.
1: Attention, je te fais un petit test. On va écouter une bande originale. À toi de reconnaître qu'est-ce que c'est que c'est que donc. Alors ?
3: Pas de question.
1: Pardon ?
3: Je sais pas du tout.
1: Arrête, tu adores.
3: Melon et bottes de cuir.
1: Tu adores Lupin. C'est Lupin, ça. Avec
3: Omar Sy. Ah, ben ouais, mais alors le générique, vous savez, moi je crois que je m'endors au générique et puis.
1: D'accord.
3: Le milieu du truc.
1: Tu t'endors
2: bah, en fait, le premier générique, c'était « C'est le plus grand des voleurs ».
3: Non, mais après, moi j'aime le cinéma, de là vous dire que je retiens le générique, j'en suis pas là.
1: D'accord.
2: Voilà,
1: bon.
2: D'accord.
1: Tu collectionnes les gaffes aussi, hein, ça
2: C'est-à-dire les gaffes?
1: Bah, il lui est arrivé de déposer son fils en pyjama à l'école, logique.
2: Le gosse en pyjama?
1: Hein, Marion?
3: Oui, oui, oui, ça m'est déjà arrivé de me rendre compte quand mon fils était dans la cour de l'école qu'il avait encore son bas de pyjama.
2: Mais le gosse ne dit rien, il n'ose rien dire.
3: Je pense qu'il était aussi réveillé que sa mère ce jour-là.
2: Mmh. Oh là là.
1: Bon, écoute, mets autre chose peut-être dans ta tisane, parce que ton petit rituel, c'est boire la tisane. Comme les mamies avant d'aller te coucher. Avec...
2: pisse-mémé, on appelle ça.
1: Pisse-mémé avec le plaid. T'adores le plaid, toi.
3: C'est
1: hein.
3: Ça.
1: Oh là
3: ah
1: là,
3: oui.
1: Oh là là. Et tu as 30 ans, d'accord. Eh bien, écoute.
3: Ça fait peur, des fois.
1: Je te confirme, un petit peu. Mais
2: ouais.
1: Bon, c'est...
2: D'ailleurs, il est terrorisé, parce que lui, il a 46 ans, il fait la même. Hein.
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0: Talking about Revolution, Tracy Chapman. Les meilleurs moments d'Otaka, c'est terminé pour aujourd'hui. On se retrouve demain avec Valérie Damido, Eric Bastien, mais aussi une fan de Dalida, une bonne cuisinière et une histoire de cimetière, entre autres. Dans un instant, c'est Ma France avec Wendy Bonchard. Bonjour Wendy.
1: Bonjour chère Catherine.
0: On parle d'écologie aujourd'hui avec vous.
1: Absolument. Comment les dirigeants d'entreprises s'emparent de ces sujets sur la consommation d'énergie, sur le tri des déchets, sur le choix de leurs fournisseurs. C'est un premier baromètre de l'action écologique qu'on vous livre aujourd'hui, lancé par Laurent Berger, ancien leader syndical, ancien patron de la CFDT. On vous en parle à la fin du journal dans Ma France.
0: Et dans quelques instants. Merci Wendy.
1: À demain Catherine.
0: À demain.
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0: Vous écoutez votre radio ici, il est 13h. Et c'est le moment de retrouver Ma France, Wendy Bouchard.
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1: Bonjour à tous, merci d'être à l'écoute de Ma France. Une France dans laquelle l'ultra-violence inquiète en profondeur. De Nice à Lyon, une fusillade, un incendie criminel sur fond de narcotrafic. Les autorités sont manifestement dépassées et les habitants, victimes collatérales de cette folie, sont en colère. On fait le point sur la situation sanitaire, bien sûr, sur l'antivirus. En France, tous les cas contacts sont placés en quarantaine forcée et renforcée en milieu hospitalier. Matignon tiendra par ailleurs deux réunions interministérielles sur le sujet chaque jour. Au cœur de vos régions, les seins de glace rôdent au-dessus de vos plantations. Attention, nous sommes aussi à Marseille pour un premier prix d'éloquence. Élie Kaku contre la grossophobie. Et puis l'ouverture ce soir du Festival de Cannes avec l'un des fans de l'événement qui campe 10 jours durant. 13h15, je reçois donc Laurent Berger, ancien patron de la CFDT, qui dirige aujourd'hui l'Institut Mutualiste pour l'Environnement et la Solidarité. Il lance et commente chez nous le premier baromètre de l'action écologique pour les petites et moyennes entreprises. Comment accompagner les dirigeants et les salariés sur ces sujets? Il est donc notre invité. Et nous ouvrons cette édition avec un climat d'ultra-violence à Nice. Un homme en trottinette armé d'une kalachnikov qui sème la terreur hier en plein après-midi dans le quartier des Moulins. Il ouvre le feu, tue deux personnes de 39 et 58 ans qui n'ont, dit le procureur, aucun lien avec le trafic de drogue. Six autres personnes ont été blessées, trois grièvement, certains connus pour des faits de narcotrafic. C'est un tireur sanguinaire et un complice aujourd'hui en fuite et activement recherché. Et c'est une nouvelle tragédie qui inquiète les habitants autant qu'elle les met en colère devant l'impuissance des autorités. Justine Leclerc pour Ici Azur.
3: En même pas trois jours, deux épisodes de violence ont éclaté dans le quartier des Moulins à l'ouest de Nice. Une grenade et des coups de feu vendredi soir contre une épicerie et des tirs mortels hier en plein après-midi sur une place très fréquentée. Ce jeune habitant est choqué.
4: J'entends du coup de rafale, maintenant on a l'habitude d'entendre des calaches. Je sens aussi, j'entends les gens crier, mais en pleine journée je ne m'attendais pas. Ça fait peur franchement. Qui n'est pas choqué?
3: Zélie, père de famille de quatre enfants, habite à quelques centaines de mètres de la place où a eu lieu la fusillade.
5: J'ai peur qu'un jour à l'autre ils vont tuer mon enfant, donc 10 morts depuis 2008, ça pourrait s'arrêter quand même. On est en Afghanistan, on est en Irak, on est où là? Je me suis échappé de Tchétchénie pour vivre ici. Et maintenant, je vais m'échapper de là parce que j'ai peur pour mes enfants.
3: Entre colère et résignation, les habitants sont lassés des trafics de drogue. Ils attendent des réponses. Le procureur de la République de Nice, Damien Martinet.
6: Nous démantelons, nous interpellons, mais c'est profondément ancré. Et c'est pour ça que ce qu'on dit aux familles, c'est qu'on est déterminé, mais qu'on reste humble. On sait qu'on peut avoir des résultats, il y en a, et avoir des drames comme aujourd'hui.
3: Le nouveau maire UDR de Nice s'est rendu sur place après la fusillade. Éric Ciotti promet l'installation d'un poste de police municipale d'ici quelques jours sur la place où a eu lieu la fusillade.
1: Justine Leclerc à Nice, et un autre drame d'une violence extrême. L'incendie hier matin d'un immeuble à Décines-Charpieu, près du Grand Stade de Lyon. Incendie qui serait d'origine criminelle et dans lequel trois personnes ont péri. Il n'y a pas encore eu d'interpellation, mais le procureur de Lyon a tenu un point presse il y a quelques instants pour faire un point, là encore, sur l'enquête. Mathilde Amberti.
7: L'identité des victimes est désormais confirmée. Deux hommes, une femme. Sur ce point, le procureur de Lyon, Thierry Dran.
8: Deux des trois victimes décédées ont été découvertes dans un appartement du 7e. Il s'agit d'un homme âgé également de 28 ans et de sa tante. âgé de 61 ans. Et un homme a été retrouvé dehors, décédé à l'extérieur au pied de l'immeuble. 28 ans, il ne résidait pas dans l'immeuble. Ces trois victimes sont totalement inconnues des services de la justice.
7: Et leur entourage n'est pas en lien non plus, a priori, avec le trafic de stupéfiants. D'ailleurs, sur les causes de cet incendie criminel, le procureur reste prudent.
8: Il est impossible d'affirmer si une ou plusieurs personnes étaient visées par cet incendie. Il est également totalement prématuré d'indiquer que les faits sont en lien avec un trafic de stupéfiants, même si cela reste bien évidemment une piste sérieuse.
7: La thèse du règlement de compte est tout de même privilégiée, a précisé dans la foulée un responsable de la police nationale. Cet immeuble a déjà subi un incendie volontaire ces dernières semaines. Hier, le feu a été mis dans les escaliers de l'immeuble à un moment où la police n'était pas présente.
1: Il est 13h04 à l'écoute de Ma France et à la une, évidemment, sur le front de la lutte contre l'antivirus. La France demande une coordination plus étroite des différents protocoles sanitaires de l'Union européenne et le gouvernement organise une nouvelle conférence de presse cet après-midi, 16h45. Donc, sur les règles sanitaires que nous déployons pour les Français débarqués du navire, sur l'état de santé de la passagère, toujours en réanimation à Bichat, et sur les dernières informations sur la politique du gouvernement. Sébastien Lecornu l'a annoncé, tous les cas contacts vont être placés en quarantaine renforcée en milieu hospitalier. Des règles de confinement durcies, Grégoire Lecalot, qui sont entrées en vigueur ce matin.
9: Un cas contact identifié à Concarneau en Bretagne a été transféré au CHU de Rennes ce matin. Il n'est pas signalé comme étant infecté. Il s'agit d'une personne qui a été en contact avec une autre porteuse du virus, a précisé le maire de Concarneau. Depuis hier soir, le gouvernement a instauré une quarantaine renforcée en milieu hospitalier, non plus simplement à domicile. La mesure concerne d'abord les 5 ex-passagers français du Hondius. L'une d'elles a déclaré la maladie, elle est toujours en réanimation, avec une incertitude sur son état qualifié de stable hier soir par Sébastien Lecornu, tandis que le patron de l'OMS, plus à la le disait très critique. Jusqu'ici, aucun des 4 autres passagers français du navire n'a été testé positif. Et puis les 22 cas contacts français identifiés par le ministère de la Santé doivent aussi être confinés à l'hôpital. Il s'agit de 8 personnes qui ont voyagé en avion entre Sainte-Hélène et Johannesburg le 25 avril avec une malade décédée depuis, et de 14 autres qui étaient présents dans un autre avion, Johannesburg-Amsterdam du même jour, où la malade a tenté sans succès d'embarquer. Tous devront rester 42 jours sous surveillance à l'hôpital à compter d'hier.
1: Les règles semblent claires, mais comment bien expliquer ce protocole sanitaire pour rassurer les élus peut-être, qui pourraient voir ces cas contacts revenir plus tôt à la maison, s'il doit accueillir avant cette date deux des habitants de sa commune de Marais en Indre-et-Loire? Eh bien le maire, Philippe Capon, le dit sur ICI, il veut être rassuré pour ses autres administrés.
10: Le retour anticipé, la distribution de repas, l'isolement, même si c'est des gens responsables, ils respecteront le protocole de confinement qui leur sera donné. C'est une petite commune, on a une secrétaire, un agent technique, pour une petite commune, c'est hyper lourd. Donc, moi, il faudra qu'il y ait des instructions très claires et pas de blabla et du verbal, des instructions très claires, par écrit, qui me seront adressées directement au niveau sanitaire, au niveau administratif, si jamais ils étaient amenés à revenir dans une période plus ou moins longue dans la commune. Parce que je pense que, quelle que soit la période, que ce soit 15 jours, 6 semaines, quand ils vont revenir à Marais, il y aura forcément des interrogations, même si c'est dans un mois et demi.
1: Voilà, un élu en première ligne qui peut être rassuré du côté de l'Indre-et-Loire. Notre travail n'est pas terminé, voilà ce que dit le patron de l'Organisation Mondiale de la Santé. Compte tenu bien sûr de la longue période d'incubation du virus, d'autres cas pourraient apparaître dans les semaines à venir. Il faut donc que la vingtaine de pays concernés par ces différents cas et cas contacts suivent les conseils et recommandations avec les mêmes précautions. Dans l'actualité encore, Donald Trump estime le cessez-le-feu avec l'Iran sous assistance respiratoire. Après un mois de trêve, en effet, autour du détroit d'Hormuz, les négociations piétinent. Et en France, face à la flambée des prix des carburants, 3 millions de foyers modestes pourront prétendre à une aide pour les gros rouleurs. Une aide de 50 euros pour les aider à faire face à la flambée des prix des carburants, mais qui exclut les infirmiers libéraux pour lesquels pourtant la voiture est une deuxième maison. Situation que déplore Muriel. Elle est infirmière libérale à Metz et membre de la Fédération nationale des infirmiers en Moselle.
11: Il faudrait que le gouvernement prenne conscience de notre importance au niveau des soins des patients. On demande pas grand-chose, mais effectivement, le prix de l'essence va beaucoup diminuer notre chiffre d'affaires, donc on va gagner moins en faisant toujours la même chose. Il y a un courrier qui a été fait effectivement au niveau de nos fédérations pour pouvoir prendre en compte ça. A priori, voilà, encore rien n'est acté. Il y a des choses qui vont peut-être bouger et on espère que ça sera dans le bon sens.
1: Voilà pour cette aide de 50 euros pour les gros rouleurs sans les infirmiers à 7h. puis le prêt Flash Carburant, créé au début du mois pour soutenir la trésorerie de certaines petites entreprises, finalement sera élargi au secteur du bâtiment et des travaux publics. Jusqu'à présent, les agriculteurs, les pêcheurs, les transporteurs routiers, les taxis également étaient éligibles à ce prêt de somme de 5 000 à 50 000 euros au taux de 3,8% et sans garantie. 7 000 dossiers ont déjà été déposés, 3 millions d'aides versées aux différentes entreprises. En appel, le parquet général requiert la condamnation de Nicolas Sarkozy pour l'ensemble des faits pour lesquels il est jugé au procès pour soupçon de financement libyen de sa campagne. Le parquet qui accuse l'ancien président d'avoir conclu un accord avec le dictateur Kadhafi. L'édition 2026 du Petit Robert sort demain et pour ses 60 ans, conformément à la langue qui évolue, qui s'enrichit, il intègre 150 nouveaux mots, mais aussi des expressions parfois difficiles à saisir. Alors Boris Loumagne nous sert ici de guide.
12: Si jamais vous entendez quelqu'un vous dire
13: « Ce gars est un charreau, il a matrixé cette fille, miskine. »
12: Et si jamais vous n'avez rien compris, pas de panique, ouvrez le nouveau Petit Robert ou alors écoutez la traduction.
13: « Ce gars est un charreau, ce gars est un coureur de jupons, il a matrixé cette fille, il a retourné le cerveau de cette fille, miskine, la pauvre. »
12: Charreau, matrixé, miskine ou encore banger, une expression pour dire que quelque chose est génial ou mortel. Voilà donc quelques-uns des nouveaux mots qui font leur entrée dans le Petit Robert 2027, le dictionnaire qui se veut le reflet de l'évolution de notre langue et donc de notre société. Pas étonnant dès lors de retrouver également des termes tels que fast fashion, qui définit le secteur de l'habillement à bas prix, tels que bouilloire thermique, vous savez ces logements invivables quand il fait trop chaud, tels que marrainer, celui-là il est facile, c'est le pendant féminin de parrainer. Plus compliqué en revanche, le mot bibimbap, qui désigne un plat coréen à base de riz, de légumes sautés et de viande marinée, le bibimbap qui est un vrai banger.
1: Plongé dans le dictionnaire, le petit Larousse et surtout le petit Robert, en l'espèce qui sort demain, il est 13h10.
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1: Et au cœur de vos régions, si vous connaissez bien les traditions, vous savez qu'on évite de planter en ce moment jusqu'au 14 mai. On attend la fin des Saintes Glaces. C'est une croyance bien ancrée chez les jardiniers. Faites confiance aux anciens. Une fois de plus, ce reportage de Nicolas Georgeau le prouve. Nous sommes au magasin botanique de la Fouillousse, dans la Loire.
14: Pour l'instant, il n'y a que les feuilles qui dépassent des pots. Pas encore de tomates, en attendant d'être plantées aux côtés.
15: Melons et pastèques, cornichons et...
16: pour gourmands, carottes,
17: tomates, courges.
14: Les jardiniers plantent à partir du 14 mai, date à laquelle le gel n'est plus censé tomber. Alain, Noélie et Erwan respectent la tradition.
18: Il y a des choses que c'est interdit de mettre. Les tomates, c'est pour les mettre avant les Saintes Glaces,
19: de toute façon. Héritage de consignes de la part de mon grand-père qui nous disait il faut rien planter avant le 15 mai.
20: C'est une habitude qu'on a maintenant d'attendre cette période-là.
14: Mais depuis quelques années, les habitudes changent parce que les chutes de gel ont diminué de presque un tiers entre 1990 et 2020.
21: C'est le réchauffement climatique, tout simplement.
14: Aude en a fait l'expérience.
21: Moi, je suis entourée d'agriculteurs et de gens autour de moi du terroir. On a des choses qui ne poussent plus et qui risquent de ne plus revenir comme avant, quoi. C'est assez flagrant.
14: 10 ans en arrière, il y avait donc plus de clients à la période des Saintes Glaces, mais la tradition reste tenace, assure Romain Musard, le directeur du magasin botanique à la Fouillousse.
22: On entend parler, nous, depuis 15 jours, les gens viennent en repérage, regarder les tomates, etc. Ils disent non, j'attends que les Saintes Glaces soient passées pour pouvoir planter. Donc ça reste un repère où finalement, ce week-end-là donne le go pour les plantations au potager, les plantes annuelles qui craignent un peu.
14: Pour la jardinerie, les 3 semaines à venir sont les plus importantes de l'année.
1: Nous sommes à Marseille maintenant. Le Conseil régional a organisé hier la première édition du prix Elie Kakou avec le Fonds social juif unifié. Édition autour du thème de l'obésité dont souffrent 4% des 6-17 ans. Les lycéens ont travaillé avec leurs professeurs sur ces préjugés. Et le prix Elie Kakou a été remporté hier par Kylian Boyer et sa classe du lycée Charlotte Gravitz à Marseille. Philippe Bocara.
23: Kylian, élève de seconde, a construit son sketch autour de sa tante Khadija.
24: À chaque fois qu'on arrive à un mariage, même le buffet, il stresse, miskine. Il lâche des « cache-toi, elle arrive ». Et le plus fort, c'est sa confiance en soi.
23: Elisabeth Diani, la prof de français de Kylian, était très fière de ce prix. Elle reste aussi réaliste.
25: Aujourd'hui, on a quand même des jeunes en surpoids. Il n'y a pas de méchanceté comme il y a 5 ou 10 ans. On sent qu'il y a eu un progrès sur le regard de l'autre et d'accompagner. Ce qui est important de parler sur la grossophobie, c'est qu'il y a quand même une notion de malbouffe chez nos jeunes et on la sent.
23: Ainsi, dans ce lycée privé, les élèves sont accompagnés pour lutter contre la malbouffe. Une diététicienne leur a d'ailleurs fait une mini-conférence lors de la remise remise du prix, avec notamment la nécessité d'éliminer les édulcorants et de pratiquer un minimum d'exercice quotidien. C'est ce que fait Titouan, qui a présenté aussi un sketch.
0: C'est difficile quand même d'être gros et de devoir perdre du poids.
23: Tu penses que le fait d'être un petit peu fort, ça nuit à trouver un emploi par exemple?
0: C'est plus facile, notre masse.
23: Les avis sont très partagés sur le rôle des réseaux sociaux sur la grossophobie. Ils redéfinissent les normes de beauté d'un côté, de l'autre, ils aident aussi à faire vivre la lutte contre ce fléau.
1: Merci Philippe pour ici Provence. Et puis vous suivrez peut-être ce soir la cérémonie d'ouverture du Festival de Cannes, en dehors du tapis rouge du marché international du cinéma, où se croisent tous les métiers de l'industrie du 7e art et 40 000 festivaliers. Il y a aussi les fans absolus de cet événement que l'on repère juchés sur leurs escabeaux devant les marches du palais. Ils guettent les personnalités, à l'instar de Sébastien, rencontré par Ulysse Le Toquin. Il est jardinier paysagiste à Mougins et depuis 30 ans, il réserve son printemps pour ces moments.
3: C'est un truc de magique, le Festival de Cannes. Moi, ça va faire depuis 96. J'avais 16 ans. Maintenant, je vais en avoir 46. Et j'ai tout vu. Ma première star que j'ai vue, c'était au Carlton. C'était Michael Jackson. Mais sinon, c'était Nicole Kidman. Une fois, elle avait descendu les marches, sans garde du corps. Je l'avais appelée et elle était devant moi. Moi, j'ai essayé de prendre une photo, mais derrière, ça poussait. J'avais la barrière au niveau du ventre. Mais alors, impressionnant. C'est comme si j'étais un enfant qui découvrait, qui regardait le Père Noël, quoi. Mais sinon, ma star préférée, c'est Jackie Chan. Alors là, Jackie Chan, la première fois quand je l'ai vu, c'était à la plage Majestic. Il était en train de monter les escaliers. Et malheureusement, bon, j'avais pas mon appareil sur moi. Mais heureusement que quelques années après, il a pu monter les marches. Et là, j'ai pu prendre en photo. Il m'a fait mon festival, quoi.
1: Allez, régalez-vous, Sébastien, pour ici Azur. Et puis préparez bien votre pont de l'Ascension, Bison Futé, voie rouge et noire demain dans le sens des départs. Ce sera bouché, notamment dans le nord-est, vers la Normandie, la côte atlantique, la région Rhône-Alpes. Jeudi matin, le quart nord-ouest reste encore bien dense. Accalmie vendredi et samedi. Et ça reste de nouveau compliqué, rouge et noir dimanche, dans le sens des retours. 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
1: Dans Ma France, on va parler de responsabilité d'entreprise en matière d'écologie. C'est un sujet, vous le savez peut-être, qu'on évoquait déjà au cœur des municipales pour mesurer combien les maires, combien les communes prenaient à bras-le-corps ces sujets. De la gestion des déchetteries à la mobilité douce, des modes de chauffage aux régies agricoles pour les cantines. Ce sont des sujets qui font sens dans notre société et que notre invité met en lumière aussi aujourd'hui. Bonjour Laurent Berger.
4: Bonjour.
1: Monsieur Berger, après avoir dirigé la CFDT, après avoir dans toutes les nuances pratiqué le dialogue social, vous avez rejoint il y a 2 ans maintenant le Crédit Mutuel Alliance Fédérale pour diriger un institut, l'Institut Mutualiste pour l'Environnement et la Solidarité. Votre mission notamment, c'est d'anticiper le coût du changement climatique pour l'économie française, de mettre cette mission écologique aussi entre les mains de tous les acteurs de la société pour être mieux armés.
4: Oui, bien sûr, c'est tout simplement la direction ESG, comme on dit, environnement, social et gouvernance du groupe Crédit Mutuel Alliance Fédérale. Et l'idée, c'est d'accompagner l'ensemble de nos clients vers cette transition environnementale, qu'ils soient particuliers ou entreprises. Effectivement, on le sait, quand on est face à ce défi, ce mur environnemental, même si malheureusement il ne fait pas assez l'actualité, et même il est un peu controversé par certains,
1: oui.
4: On sait qu'on va devoir tous s'y mettre. Et on va devoir s'y mettre dans nos usages personnels, et c'est là l'accompagnement de nos clients en particulier, mais on va aussi le faire dans la capacité des entreprises ou non à faire cette mutation, cette transition environnementale, de transformer leur modèle en quelque sorte.
1: C'est un enjeu qui vous motive, qui est très concret, Laurent Berger.
4: Oui, c'est un enjeu qui me motive parce que aujourd'hui, j'ai coutume de dire que le réchauffement climatique, c'est pas une opinion, c'est une réalité très concrète qu'on voit déjà à l'œuvre, notamment en termes de sinistralité. Les assurances en savent quelque chose, et encore plus les particuliers ou les entreprises qui sont touchées par les inondations, par le risque argile, par les incendies, etc.
1: Et les communes qui, pour certaines, ont du mal à se faire assurer.
4: Et les communes qui ont du mal à se faire assurer et qui voient aussi, quand on est élu local, des citoyens dans le désarroi. Et les difficultés. Et puis, ça motive aussi parce que cette transition, elle est finalement la responsabilité de toutes et tous. Personne ne peut passer à côté en disant tout ça, d'autres s'en occupent et moi, je n'ai rien à y faire.
1: Oui, on n'est plus dans le champ syndical, mais très sociétal néanmoins, la vision politique et de la société aussi que vous menez, Laurent Berger. Et c'est pourquoi aussi, vous lancez un tout premier baromètre de l'action écologique des acteurs des territoires avec l'Institut de sondage OpinionWay pour voir ce que les patrons des TPE et des PME font de ces sujets. Quelle lecture d'abord positive, si j'ose dire, vous faites de ce sujet quand vous avez interviewé, rencontré ces dirigeants d'entreprise?
4: Bah d'abord, la lecture positive, il faut rappeler d'abord que les PME, c'est le poumon économique de notre pays. Hein.
1: On le 99% dit pas... des entreprises de France.
4: Oui, on le dit pas assez et qui souvent sont implantées sur un territoire, évidemment, quel qu'il soit, rural ou urbain, qui font vivre du commun sur ce territoire. Et moi, j'en avais un peu assez, je vous le dis quand même, au niveau global, d'entendre que les PME seraient toutes réfractaires à toute évolution, etc. Donc, on a voulu le mesurer avec l'Institut mutualiste de Crédit Mutuel en fédéral et mesurer si les chefs d'entreprise, de petites entreprises ou de PME, étaient sensibles à ce sujet. La réponse est oui. Largement oui, après à 80%, ils sont sensibilisés à ces enjeux de transition environnementale, de réchauffement climatique, pour deux raisons sans doute. Hein. Parce que ça va bouleverser leur modèle, potentiellement. Et la deuxième, c'est sans doute parce qu'ils ont le sens des responsabilités. Mmh. Et la seule question maintenant, c'est qu'est-ce qu'ils font? Et comment on peut les aider à faire davantage?
1: Les PME qu'on mettait en lumière hier avec Thibault Lafond, qui nous parlait de cet avenir aussi qui pourrait être entre leurs mains dans cet ancrage local de ces petites et moyennes entreprises. Comment une entreprise met en place justement des actions pour réduire l'impact environnemental? Pour être extrêmement concret, Laurent Berger, vous dites, voilà, 8 dirigeants sur 10 pensent que c'est une priorité. Ça passe par la consommation d'énergie, par la consommation d'eau, par la gestion des déchets, par le choix des matériaux aussi, et parfois par la promotion justement, des fournisseurs locaux. Ça, c'est important. Vous l'avez vu dans ce baromètre.
4: Oui, on le voit que les entreprises sont, notamment les PME, c'est parfois plus difficile pour les toutes petites entreprises, mais notamment les PME sont déjà en mouvement. Ils sont sur, on pourrait presque dire, des choses qui paraissent simples. Vous l'avez dit, les ressources en eau, la préservation de la ressource en eau, l'économie, le traitement des déchets, les circuits courts, ça se valorise. Tout ce qui se passe en local, c'est pas anecdotique. C'est ce qui change la vie concrètement et ce qui nous met en mouvement. Par contre, ce que nous disent ces chefs d'entreprise, c'est qu'ils ont besoin de stabilité réglementaire, ils ont besoin d'accompagnement, ils ont besoin aussi d'embarquer les salariés, donc il y a sans doute des sujets de dialogue social.
1: Qu'est-ce qu'il faut en dehors des moyens, ou peut-être que des moyens d'ailleurs, Laurent Berger, pour embarquer finalement ce collectif dans cette transition écologique?
4: Je crois qu'il faut montrer une volonté d'un dirigeant, je crois que ça c'est indispensable, mais qu'ensuite il faut délibérer et dialoguer sur les conditions de mise en œuvre. Si on parle de process de production, par exemple, bah, qu'est-ce qu'on pourrait améliorer pour qu'il y ait moins de rejets? Qu'est-ce qu'on pourrait améliorer pour qu'il y ait moins de rebuts en termes de produits, etc., etc. Donc, on a besoin de dialogue social aussi sur ce sujet-là. De toute façon, tous les défis qui sont face à nous, et notamment le défi environnemental, il nécessitera de la délibération et des objectifs partagés.
1: Oui.
4: Dans l'entreprise, ça s'appelle le dialogue social.
1: Pour rendre chacun acteur, justement, de ce sujet, Laurent Berger, vous êtes notre invité. Après avoir dirigé la CFDT, vous pratiquer encore le dialogue social et puis vous infusez finalement aussi sur ces sujets de société, la transition écologique, les actions de l'Institut mutualiste pour l'environnement et la solidarité. On parle de ce premier baromètre de l'action écologique des acteurs du territoire. Vous le disiez tout à l'heure, la complexité de la réglementation rend l'action difficile parfois pour les dirigeants d'entreprise. Et puis, il y a des interrogations quand même pour ces dirigeants. Est-ce qu'en gros, le jeu de la transition écologique en vaut la chandelle?
4: Mais bien sûr,
1: il y en a qui se posent la question.
4: Bah oui, et légitimement. Quand on dirige une entreprise, on sait bien que une des finalités et de l'entreprise, c'est quand même de créer de la richesse, d'être rentable. Et donc les chefs d'entreprise, ils demandent mais en quoi ça peut améliorer mon business et en quoi ça peut améliorer ma rentabilité. Ça aussi ça s'accompagne, c'est pas à traiter d'un revers de main, c'est-à-dire qu'on va pas demander à les chefs d'entreprise d'être des ONG. On leur demande finalement d'avoir une logique de responsabilité eu égard au réchauffement climatique et aux défis environnementaux, hein, pas que climatique d'ailleurs, biodiversité, etc., ressources naturelles qui nous sont posées. Et donc, il y a un business model, d'une certaine manière, de cette transition. Mais à une seule condition, c'est qu'on sait que la transition va falloir investir massivement. De l'investissement public, de l'investissement privé. On sait qu'on va pas devoir, on va devoir accompagner les chefs d'entreprise et pas les laisser se débrouiller tout seuls, soit dans le maquis réglementaire, soit face à des allers-retours en termes d'évolution de la loi. Quand on a un coup des aides au logement, à la rénovation thermique des logements, le mois d'après il y en a plus, etc. C'est pas possible quand on veut diriger sur le moyen long terme une entreprise.
1: Sûr.
4: Et donc tout ça, ça nous renvoie à un rôle de financement et un rôle d'accompagnateur de cette transition. Alors quand on est une banque assurance, la puissance publique est renvoyée à ça. Sans doute les collectivités territoriales qui ont la responsabilité, pour une part d'entre elles, du domaine économique et entrepreneurial. Et donc, c'est finalement, ce que dit ce baromètre, c'est on est prêt à faire, c'est pas simple. Il faut nous dire, faut qu'on réfléchisse dans l'entreprise à la façon de le réaliser, et surtout, qui est prêt à nous aider, à nous accompagner.
1: Alors, c'est aussi le but, évidemment, de ce baromètre, pour le Crédit Mutuel Alliance Fédérale, c'est de voir quel accompagnement, en effet, apporter des banques assureurs pour ces dirigeants, ces PME qui souhaitent être plus performants. Qu'est-ce qui n'est pas encore fait aujourd'hui en France qui permettrait, justement, en termes de transition écologique, du côté des banques et des assureurs, d'être dans le bon sens.
4: D'abord, quand une entreprise est cliente du Crédit Mutuel ou du CIC, qui est aussi une de nos marques, il a un conseiller dédié. Donc nous, ce qu'on a décidé de faire, c'est de former, ce qu'on a fait l'an passé, tous nos conseillers d'entreprise, tous nos chargés d'affaires entreprise. On les a formés aux enjeux de cette transition environnementale en disant c'est normal aujourd'hui, c'est une nouvelle dimension de l'entreprise, d'une certaine manière. Il faut rentrer en dialogue avec l'entreprise pour regarder quels sont ses projets. Mmh. On a décidé de développer des prêts des prêts à impact auprès des entreprises, c'est-à-dire des prêts préférentiels s'il y a un engagement vers la transition environnementale.
1: D'accord.
4: Le rôle d'une banque assurance, c'est d'accompagner, et en termes d'investissement et de financement, mais aussi en termes d'assurance, ses clients pour que ce risque-là, d'un côté, ou cette opportunité-là, de l'autre, puisse être financé, assuré. Et c'est ça, le rôle d'un banque assureur mutualiste. Nous, on a l'avantage d'avoir une vision long terme. On est des mutualistes. On n'a pas d'actionnaire qui nous demande de la rentabilité toutes les fins de mois. Et donc, on peut accompagner sur le long terme ces entreprises. C'est ça qu'on est en train de mettre en place. Et on voulait mesurer que de l'autre côté de la table, d'une certaine manière, il y avait cette volonté. Il y a cette volonté. Donc, c'est à nous aussi de nous organiser pour accompagner les entreprises, les financer et les assurer, parce qu'on sait que le sujet de l'assurance va devenir de plus en plus prégnant.
1: 8 patrons de PME sur 10 estiment que c'est un enjeu incontournable que la transition écologique. 50% des patrons, d'ailleurs, font le choix de fournisseurs plus responsables. 73% des dirigeants considèrent qu'il y a un impact positif dans ces actions. Et tout à l'heure, j'évoquais l'écosystème. Nous sommes sur la radio des territoires. Et il y a les communes, les collectivités locales qui sont face à ce changement climatique. Également, de la même manière, vous accompagnez aussi ces collectivités, ces PME, c'est la solidarité qui s'opère.
4: Avec un prêt particulier pour les collectivités qui s'engagent aussi dans cette transition. C'est l'avantage du groupe, c'est qu'on a dégagé, on a créé, il y a quelques années maintenant, 3 ans, un dividende sociétal.
1: D'accord.
4: C'est-à-dire 15% du résultat net qui est consacré à des projets environnementaux ou de solidarité, soit à travers du fonds impact, à des offres dédiées, ou alors à travers le mécénat. Et donc, oui, nous, on veut être la banque de la transition.
1: Mm-hmm.
4: C'est clair. C'est une ambition qu'on porte. Et on veut l'être en accompagnant l'ensemble des acteurs. Et les acteurs, dans un territoire, c'est les citoyens, les particuliers, les entreprises, les collectivités territoriales. Et on sait que la transition, elle se fera beaucoup aussi sur les territoires. Bien sûr qu'on a besoin de grandes politiques européennes, de grandes politiques nationales, mais on a aussi besoin de mobilisation des acteurs sur les territoires. Et ils ne doivent pas simplement être soumis au fait qu'on siffle de là-haut et puis elles font. Et il faut créer les conditions de leur mobilisation. Et quand on va voir de près, et c'est ce qu'on a fait avec ce baromètre, on le voit qu'ils sont prêts, les acteurs sont prêts à agir.
1: Oui.
4: À condition qu'on leur laisse la latitude pour le faire aussi.
1: Laurent Berger, sorti du champ syndical, vous trouvez une dimension et un sens éthique à cette action, si je comprends bien, depuis 2 ans maintenant, Crédit Mutuel Alliance Fédérale.
4: L'âge que j'avais, je pouvais pas faire quelque chose avec lequel j'étais pas en concordance avec les valeurs. Donc, je m'y retrouve beaucoup parce que j'ai toujours cru qu'une partie des solutions qui étaient posées à notre société se trouvait dans la mobilisation des acteurs, quels qu'ils soient, et que ça se passait souvent et de façon assez merveilleuse, j'ai envie de dire, au niveau local. C'est tout, souvent dommage que à part vous sans doute et quelques autres, ce soit pas assez mis en valeur.
1: Il vaut mieux être là où vous êtes qu'à Matignon, que dans un ministère.
4: Ah ouais, je crois. Ouais. Enfin, en tout cas, pour moi, oui.
1: Merci beaucoup, Laurent Berger.
4: Merci.
1: Et ce premier baromètre de l'action écologique des acteurs des territoires que vous retrouvez évidemment sur ici.fr. Merci.
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1: On se quitte avec votre rendez-vous anti-arnaque. C'est pas vrai, Aude Raso. C'est une folle rumeur qui en ce moment agite les réseaux sociaux. Paraît-il que notre planète Terre va perdre sa gravité. C'est même acté le 12 août prochain. Bah, évidemment, Aude, c'est totalement faux.
5: Oui, ça fait plusieurs mois que cette fausse info circule et je vais être honnête, au début je me suis dit, j'ai quand même pas parlé de ça à l'antenne, c'est complètement farfelu, personne n'y croit de toute façon. Eh bien, je me suis trompée. Cette histoire continue de tourner, je la vois même de plus en plus. Que disent ces internautes ? Accrochez-vous, que le 12 août prochain, à 16h33 très précisément, la gravité, pouf, va disparaître sur toute la planète Terre pendant 7 secondes. Scénario apocalyptique. Certains nous mettent carrément des vidéos. On voit les gens, les objets s'envoler dans les airs sur plusieurs dizaines de mètres avec une petite musique dramatique. This is the end. Et après les 7 secondes, patatras, tout ce petit monde s'écrase par terre. Là où c'est encore plus fou, c'est qu'en dessous, en commentaire, des internautes apparemment effrayés discutent ensemble de comment faire pour ne pas mourir, oui, le 12 août prochain.
1: Oui, collectivement, bah, c'est une bonne chose. Quelle inventivité dans l'apocalypse, hein, Aude. En tout cas, les spécialistes sont formels, ce scénario est impossible, mais elle sort d'où cette théorie ?
5: J'ai creusé, j'ai cherché, je suis tombée sur tout un tas de postes franchement complotistes. Paraît-il que la NASA se prépare à ça depuis des années, qu'un rapport top secret a fuité et que c'est comme ça qu'on le sait. Bon, la NASA a démenti déjà, et puis surtout, les scientifiques rappellent l'évidence. La gravité ne peut pas disparaître comme ça, d'un claquement de doigts. Elle vient de la masse de la Terre, donc pour que ça arrive, il faudrait que la Terre disparaisse complètement. Complètement. Et puis pourquoi le 12 août ? Parce que c'est le jour de l'éclipse solaire. Et là aussi, raté, une éclipse non plus ne fait pas disparaître la gravité.
1: Aude Raso, merci. Merci de votre écoute. Restez fidèles à votre info locale, à la proximité, la bonne humeur. On se retrouve demain, 13h dans Mon Sens.
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17: Focus sur un festival dans cet agenda, le festival Roulotte Tango. Il se déroule au Corbusier. Dans la continuité des premières éditions, le festival revient offrir un moment de partage entre musiciens et danseurs. Cet événement festif célèbre la rencontre entre l'art musical et l'expression corporelle au programme des activités, des initiations et surtout des concerts. Un festival qui se déroule sur 3 jours, les 14, 15 et 16 mai. Informations et programmations sur le site du Corbusier. Et puis, une rando ce jeudi de l'Ascension. Il s'agit d'une randonnée pédestre à la campagne. 5 circuits proposés, 6, 12, 17, 24 et 29,5 km. Les parcours sont réalisés sur très peu de goudron, essentiellement en forêt dans la campagne. Ravitaillement prévu sur tous les circuits. Possibilité de plat chaud à l'arrivée au prix de 9 euros. Un petit kir ou un café offert à l'arrivée. Rendez-vous dès 8h à la salle des fêtes de la Tulière. C'est 5 minutes au nord de Saint-Romain-d'Urfey.
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1: Comment avoir du monde toute l'année dans son resto quand c'est pas un lieu de passage ? Peggy Thévenin, bonjour.
2: Salut tout le monde, bonjour.
1: Chef de l'établissement Jeannette à Saint-Étienne, place Jean Jaurès. Alors là, la fréquentation, il n'y a pas de problème. En revanche, quand vous avez repris la presqu'île à Saint-Victor, il a bien fallu faire changer les mentalités. C'est un travail de communication, ça ?
2: Ouais, on essaye parce que dans la tête des gens de Saint-Étienne, Saint-Victor, c'était essentiellement tourné vers l'été. Donc c'était vraiment, on a la base nautique qui est estivale avec une activité estivale. Et qu'est-ce qu'on fait à l'automne? Qu'est-ce qu'on fait l'hiver? Qu'est-ce qu'on fait au début de printemps? C'est un peu compliqué quand le temps est moins là. C'est un cul-de-sac, hein, Saint-Victor, il faut bien le dire. Personne ne passe devant, donc les gens viennent exprès nous voir pour le déjeuner, pour le goûter ou pour le dîner. Donc il a fallu vraiment créer une expérience. Voilà, c'est exactement ça, une expérience. Parce que les gens, aujourd'hui, dans une vie qui s'est peut-être parfois durcie, c'est ce qu'ils attendent.
1: Et cette expérience-là, vous l'avez baptisée Victor, avec des télécabines l'hiver. Est-ce que vous pouvez revenir un petit peu sur ce concept aux trois restaurants?
2: Alors, on a trois espaces, on peut dire ça comme ça. Donc, on a un restaurant qui peut accueillir une centaine de personnes, vraiment l'été comme l'hiver. Et on a des très, très, très belles terrasses en restanque qui étaient au départ ouvertes que l'été, bien évidemment, pour profiter du panorama qui est exceptionnel. On est au coucher de soleil le soir, l'été, c'est incroyable. Et en fait, on s'est dit, ah, c'est trop dommage l'hiver de pas profiter de ces espaces de dingue. Et l'hiver, on a créé le concept des bulles et des télécabines pour y proposer des menus de la montagne, donc raclette, fondue suisse, croziflette, mont d'or, etc. bien chaud. On a réussi à créer été comme hiver une activité qui plaît au plus grand nombre, et c'est ce qu'il nous fallait pour pérenniser ce nouveau concept et ce nouveau restaurant.
1: Vous m'avez confié que ça marchait bien, des familles, des couples, des amis, des enfants qui allaient fêter leurs anniversaires, des cyclistes, des randonneurs, bref, il y a plein de monde qui passe à Victor. Reste la question de la rentabilité sur un site en face des Gorges de la Loire, l'achat, la rénovation, j'imagine que tout ça, ça coûte cher. Vous avez déjà amorti l'investissement, vous allez l'amortir, vous savez quand ?
2: Alors, l'attendre quand, rien n'est jamais gagné dans le commerce, donc c'est savoir compter, ça c'est certain, comme tout chef d'entreprise, savoir bien s'entourer, travailler des produits locaux, des produits saisonniers pour être plus proche des bons prix. Voilà, aujourd'hui, faire des tomates au mois de janvier, c'est plus possible et c'est pas du tout ce qu'on souhaite, donc effectivement c'est s'adapter pour rentrer dans ses frais et faire en sorte que l'entreprise fonctionne.
1: Et comme tout bon chef d'entreprise, vous ne donnerez pas les chiffres. Merci Peggy Thévenin, à bientôt.
2: Avec grand plaisir, merci à vous.
1: En tout cas, une chose est sûre, c'est qu'ici, ça marche.
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4: 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Et c'est vrai que quand on l'a vu arriver, on s'est dit ça y est, il va nous amener la victoire.
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1: Les derniers chiffres de la sécurité routière dévoilés tout à l'heure à la mi-journée, ils ne sont pas bons. 15% de morts sur les routes en plus en un an en France. 285 personnes tuées avec une hausse particulièrement importante chez les moins de 18 ans. Détail sur ici.fr. La France demande à ses voisins européens une coordination plus étroite des protocoles sanitaires pour lutter contre l'antivirus. À partir d'aujourd'hui, il y aura 2 réunions par jour à Matignon. Parmi les 5 Français rapatriés depuis le navire de croisière HM Mondius, 4 sont à l'isolement strict à l'hôpital parisien Bichat, toujours testés négatifs. La femme testée positive est en réanimation dans un état stable. 22 Français sont identifiés cas contact. Une conférence de presse est prévue un peu avant 17h aujourd'hui. Le parquet général demande la condamnation de Nicolas Sarkozy dans son procès en appel sur le financement de sa campagne présidentielle de 2007. En première instance, Nicolas Sarkozy a été condamné à 5 ans de prison ferme pour association de malfaiteurs. Le détail des peines demandées est attendu demain. Miskin, banger, gavé, le dictionnaire Le Petit Robert dévoile quelques-uns des nouveaux mots de son édition 2027 qui sortira en librairie mercredi. Le célèbre dico fête ses 60 ans cette année. Et puis le cinéma se donne rendez-vous à Cannes pour le plus grand festival au monde. 10 jours de compétition, 22 films se disputent la Palme d'Or. Cérémonie d'ouverture à 19h, suivie de la projection du film d'ouverture, La Vénus électrique de Pierre Salvadori.
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3: Cet après-midi, le temps est bien plus ensoleillé que ce matin. Un soleil plus généreux, même si les nuages sont encore un petit peu là sur la Loire et la Haute-Loire. Un mercure qui va monter jusqu'à 15 degrés. La bonne nouvelle, c'est qu'il fera meilleur demain. Nuages le matin encore une fois, soleil l'après-midi jusqu'à 19 degrés, annoncé par Météo France. Je vous souhaite un agréable après-midi dans la Loire et la Haute-Loire avec votre radio locale. 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
1: On commence avec un recrutement pas comme les autres. À Aurec-sur-Loire, les sapeurs-pompiers volontaires recrutent. Vous avez entre 17 et 60 ans, envie de vous rendre utile et de vous engager pour les autres. Le centre de secours cherche de nouveaux volontaires pour postuler. Renseignements sur le 1043 ou déposer un CV ou une lettre de motivation directement au centre de secours de Avenue de Verdun à Aurec-sur-Loire. Et puis, un festival complètement gaga. Le festival d'art de rue qui propose sa 8e édition dans les rues et parcs de Saint-Étienne pour 3 jours du 15 au 17 mai de spectacles, de danse, de cirque, de théâtre et musique au prix libre et dans plusieurs lieux stéphanois donc, mais aussi avec un cœur névralgique, son village implanté au parc François Mitterrand. Spectacles, concerts, buvettes et restaurations, festival complètement gaga, c'est dès le vendredi 15 mai et c'est à Saint-Étienne.
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0: 12 mai 1976, il y a 50 ans, les Verts écrivaient leur légende.
1: Quand Marthe, supportrice, se souvient de cette épopée.
2: De la peur, de la joie et des larmes. J'en ai encore des larmes. Parce que c'est toute une époque. C'est l'enfance, c'est l'adolescence, c'est... Voilà, c'est plein de choses qui remontent et c'est magnifique.
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1: C'est devant la cour d'assises que l'automobiliste qui a écrasé le cycliste Paul Varry en octobre 2024 à Paris devrait être jugé pour meurtre. Après un an et demi d'enquête, la juge d'instruction chargée du dossier estime donc que ce père de famille de 53 ans a bien eu l'intention de tuer le cycliste de 28 ans. Le quinquagénaire a décidé de faire appel. Une conférence de presse très attendue à 17h tout à l'heure au ministère de la Santé sur l'antivirus. Des épidémiologistes y participent pour faire le point sur les règles d'isolement, notamment 5 Français débarqués du MV Ondus, rapatriés dimanche, sont isolés à l'hôpital Bichat à Paris. L'une d'entre eux positive est en réanimation. Les 22 cas contacts sont également placés en quarantaine en milieu hospitalier. Dans la banlieue lyonnaise, à Décines, l'enquête se poursuit après la mort de 3 personnes hier dans un incendie. La piste du règlement de compte sur fond de narcotrafic reste privilégiée. Les 3 victimes étaient inconnues des services de la justice, précise le parquet. Si vous prenez le volant pour ce long week-end, vous ne serez évidemment pas les seuls. Demain et dimanche seront les journées les plus chargées, avec des bouchons attendus, notamment vers la Méditerranée et l'Atlantique. Prévisions et cartes sur ici.fr. Et puis Cannes accueille ce soir la 79e édition du Festival International du Film. 200 000 visiteurs, 40 000 festivaliers, 4 000 journalistes sont attendus sur la croisette jusqu'au 23 mai. 22 films sont en compétition pour décrocher la Palme d'Or. La cérémonie d'ouverture, c'est à partir de 19h.
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3: Cet après-midi, le temps est bien plus ensoleillé que ce matin. Un soleil plus généreux, même si les nuages sont encore un petit peu là sur la Loire et la Haute-Loire. Un mercure qui va monter jusqu'à 15 degrés. La bonne nouvelle, c'est qu'il fera meilleur demain. Nuages le matin encore une fois, soleil l'après-midi jusqu'à 19 degrés, annoncé par Météo France. Je vous souhaite un agréable après-midi dans la Loire et la Haute-Loire avec votre radio locale. 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
1: L'épopée des Verts a traversé les générations. La preuve avec Raphaël du groupe Terre Noire.
2: Elle structure quelque chose de super important pour la ville. C'est une défaite qui a été vécue comme une victoire, ce qui est quand même assez rare. C'est le moment où c'est notre ville ouvrière, qui n'a pas toujours eu bonne presse, qui est une ville de travail, une ville où la vie a été dure, ben tout d'un coup devenait la ville de France, quoi. L'équipe qu'on soutenait, l'équipe qu'on aimait. Je pense que son identité ouvrière, populaire, a vraiment joué sur cet affect qu'ont eu tous les gens. Et je pense qu'il y a quelque chose de l'ordre d'une revanche, quoi, qui s'est inscrit à ce moment-là. Et je pense que ça cristallise aussi une partie de qui nous sommes aussi. De savoir qu'on ne peut pas toujours gagner, mais par contre que dans la manière, on peut gagner dans l'adversité, quoi.
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1: Au Puy-en-Velay s'annonce un grand rendez-vous pour les jours à venir. C'est la foire exposition et c'est le 40e anniversaire. La foire commence demain et dure jusqu'à lundi. Voilà 40 ans qu'elle fait la part belle aux artisans, producteurs et entreprises locaux. Voici les informations clés. C'est au jardin Henri Vinet et l'entrée est gratuite. Notez aussi ce rendez-vous sportif et solidaire. La Stéphanoise, une course et une marche 100% féminine. Un parcours de 5 km pour les adultes et jeunes de plus de 13 ans. Mais des petites distances sont prévues pour les enfants. Le coût de l'inscription est de 10 ou 1 euro en fonction de l'âge. 25% des coûts d'inscription seront reversés à deux associations, la Ligue contre le cancer et les Yeux du cœur, qui vient en aide à des structures accueillant des personnes aveugles et ou autistes ou des personnes porteuses de handicap. La Stéphanoise, c'est le vendredi 12 juin et c'est dès 18h.
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0: artiste stéphanois, Jérémy Grimaldi, alias Pêcheur de Lune, propose un univers dans lequel poésie et sensibilité se mêlent. Pour lui, la musique est un moyen de toucher les cœurs et de fredonner au fil des heures. Pêcheur de Lune, un coup de cœur ici Saint-Étienne-Loire.
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1: La France demande à ses voisins européens une coordination plus étroite des protocoles sanitaires pour lutter contre l'antivirus. Parmi les 5 Français rapatriés depuis ce navire de croisière, 4 sont à l'isolement strict à l'hôpital parisien Bichat, toujours testés négatifs. La femme testée positive, elle est en réanimation dans un état stable. 22 Français sont identifiés cas contact, ils sont hospitalisés ou en cours d'hospitalisation, indique la ministre de la Santé. Une conférence de presse est prévue un peu avant 17h. L'automobiliste qui a mortellement renversé un cycliste de 27 ans à Paris en octobre 2024 est renvoyé devant les assises pour meurtre. Après un an et demi d'enquête, la juge estime que l'homme de 53 ans lui a roulé dessus volontairement. La mort de Paul Varry avait provoqué l'émoi chez de nombreux cyclistes, on s'en souvient, et déclenché une mission gouvernementale contre la violence sur les routes. Le parquet général demande la condamnation de Nicolas Sarkozy dans son procès en appel sur le financement de sa campagne présidentielle de 2007. En première instance, Nicolas Sarkozy a été condamné à 5 ans de prison ferme pour association de malfaiteurs. Le détail des peines requises est attendu demain. Miskin, banger, gavé, le dictionnaire, le petit Robert dévoile quelques-uns des nouveaux mots de son édition 2027 qui sortira en librairie mercredi. Le célèbre Dico fête ses 60 ans cette année. Et puis le cinéma se donne rendez-vous à Cannes pour le plus grand festival au monde. 10 jours de compétition, 22 films se disputent la Palme d'Or, cérémonie livre d'ouverture à 19h ce soir.
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3: L'après-midi a été bien plus ensoleillé que ce matin, un soleil généreux. Mais demain, nous allons retrouver à peu près le même schéma avec des nuages encore le matin. Mais ensuite, l'après-midi, un beau soleil avec des températures légèrement supérieures. On prend quelques degrés supplémentaires. On attend jusqu'à 19 degrés en pleine au meilleur de la journée avec par exemple 15 degrés au Puy, 18 à Saint-Étienne, 19 à Montbrison et Roanne avant une nouvelle baisse des températures d'ici la fin de semaine.
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0: bienvenue dans le 16-19, ici Saint-Étienne-Loire, actu local, musique et bonne humeur, comme toujours.
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0: A priori, pas de soucis de circulation, vous écoutez ici Saint-Étienne-Loire, vos actus pratiques et bons plans loisirs en temps réel. On n'a pas de soucis de circulation, mais on vous rappelle qu'a priori, la RN 88 est fermée ce soir à partir de 20h30 jusqu'à 5h30 du matin. Fermée au niveau de la tranchée couverte de Firminy, dans le sens Le Puy Saint-Étienne. Une déviation locale sera mise en place via la sortie numéro 33, Firminy Centre, Fraisse Centre, et puis dans le sens Saint-Étienne Le Puy, une déviation locale mise en place entre Firminy-Fayolle et Saint-Just-Malmont. Comprenez, au niveau de Firminy, au niveau de la tranchée couverte de Firminy, la RN 88 sera fermée entre 20h30 et 5h30 du matin. Ça, c'est pour vos infos pratiques et notamment route au niveau de la météo. Écoutez, c'est un ciel assez changeant dans la Loire et la Haute-Loire qu'on a. Météo France prévoit un assez joli ciel pour cette fin de soirée. Attention, le temps sera un peu plus pluvieux a priori ce jeudi et ce vendredi selon Météo France.
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0: Excellent après-midi à nos côtés. Never Gonna Give You Up de Rick Astley sur votre radio ici Saint-Étienne-Loire.

0: Danse-moi Santa sur votre radio ici Saint-Étienne-Loire. C'est à chaque fois que vous allumez la radio, c'est ce que vous dites, hein, tout simplement.
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0: 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Juste après, tiens, notre rendez-vous quotidien d'humour sur votre radio ici avec Fred Ballard. La santé mentale étant devenue une priorité nationale, comment savoir si on n'est pas tous en train de devenir dingue? La réponse tout de suite avec elle dans l'humour en tube.
3: Est-ce que vous aussi, par exemple, quand vous allez à la station-service pour mettre de l'essence, vous voulez absolument arrondir le montant sur la pompe?
4: Alors, clairement, ceux qui répondent oui à cette question de Gad Elmaleh ont de fortes chances d'être atteints d'une petite névrose. Et comme on fait tout ça, bon bah, plus on est de faux, plus on rit. Et il y a d'autres réflexes bizarres qui doivent nous inquiéter.
3: L'autre jour, je suis dans l'avion pour arriver à Montréal. Il y a un mec assis à côté de moi, il se mouche et après il regarde. Pourquoi? Pourquoi il analyse? Il y en a trop, il va en remettre. Comment ça se passe?
4: Oui, ça aussi, ça dénote une petite déviance, hein, cet attrait irrépressible pour les fluides visqueux et verdâtres qui sortent de notre corps. C'est comme jouer avec sa crotte de nez. Quand on est petit, ça passe. Une fois adulte, faut s'inquiéter.
5: Ça, c'est un signe que t'es devenu un adulte, quand t'as peur d'être fou. Les enfants, ils se posent pas la question. Des fois, tu te retournes vers les enfants, ils sont là... Oh là, ça va pas faire des longues études, tout ça. C'est quand tu grandis, tu croises des spécimens d'humains différents et tu dis « Oh là là là là, moi je me situe où ?» Moi j'ai trouvé une technique, je vous la donne. Je garde autour de moi des gens un peu plus fous que moi. Il y a des gens, plus tu parles avec eux, plus tu te dis « Ouah, moi ça va !»
4: Voilà, ça c'est la technique Roman Frécinet qui fonctionne très très bien. Et comme en ce moment il y a pas mal de timbrés qui dirigent le monde, il y a de quoi se rassurer, hein, sur sa propre santé mentale. Et il y a surtout de quoi bien se marrer avec ou sans camisole.
0: Merci Fred Ballard, de quoi se marrer également. Au Scarabée de Roanne, complet partout pour son dernier spectacle intitulé Focus. 150 millions de vues sur YouTube. Il est aujourd'hui entre Boston et New York. Hier il jouait son nouveau spectacle tranquillement à Boston et puis demain il enchaîne tranquillement à New York. Figurez-vous que juste après, la semaine prochaine, Vérino débarque à Riorges.
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0: La salle du Scarabée qui accueille cet humoriste viral qui a l'habitude de terminer ses spectacles avec toujours une petite vidéo enregistrée dos au public pour sa chaîne YouTube dans laquelle il refait l'actu. La dernière en date est à Genève, écoutez.
6: J'aimerais bien qu'on ait une petite pensée pour quelqu'un en particulier cette semaine. Vraiment, cette femme, cette conductrice du bus qui est tombée dans la Seine à côté de Paris. Et dire, vous avez l'info? Oui, bah oui, évidemment, vous avez l'info, vous êtes suisse, donc oui. On est d'accord que quand il y a des Français qui font de la merde, les Suisses, vous êtes tous là. Ah, allez, hein, le frouze, là, voilà. C'est bon, ça redescend au niveau de la confiance en soi, les Français.
0: Voilà, lui qui se moque un petit peu, hein, bien sûr, partout où il passe, de ses habitants, alors que ces villes l'accueillent à bras grands ouverts. Alors, moi j'ai une question à vous poser au 04 77 10 00 10. Vérino qui vient de Meurthe et Moselle, de Nancy. Quel est le gentilé de la ville de Nancy? Est-ce que un habitant de Nancy, c'est le Nancinois ou le Nancéien? 04 77 10 00 10. Il y en a, les deux sont assez ridicules, mais il y en a un qui est vrai. Nancinois ou Nancéien? 04 77 10 00 10. C'est mon petit message à Vérino que j'aime beaucoup. Vous écoutez ici Saint-Étienne-Loire, vous gagnez vos deux places pour Vérino au Scarabée de Roanne le 21 mai prochain à 20h. On attend vos appels avec UB40 et The Way You Do The Things.

0: Claire.
1: Julien Claire. Ça sent bon les vacances sur votre radio ici Saint-Étienne-Loire, même si on n'y est pas du tout. Hein. En ce 12 mai à 16h50, ce qu'on vous propose, ce sont des idées de sortie dans le 16-19 avant le retour de l'info à 17h. Tiens, bah, par exemple, le festival Rouleau de Tango qui se déroule au Corbusier dans la continuité des premières éditions. Un festival qui vous offre un moment de partage entre musiciens, danseurs, qui fait la part belle à l'expression corporelle. Des activités, des initiations, des concerts sur 3 jours à partir de jeudi 14 mai, vendredi 15, samedi 16 et puis bien sûr plus d'infos sur le site le.corbusier.com. Et puis une rando de ce jeudi de l'Ascension, une randonnée pédestre à la campagne, 5 circuits qui sont proposés de 6 à 29,5 km. C'est du côté de Saint-Romain-d'Urfé, au nord de Saint-Romain-d'Urfé, à la salle des fêtes de la Tuilière. Rendez-vous 8h pour le prix d'inscription, c'est 9 euros. Vous écoutez ici Saint-Étienne-Loire, en ce 12 mai, c'est aussi l'anniversaire d'une saison de légende de l'AS Saint-Étienne. Cette finale à Glasgow face au Bayern de Munich, en Coupe d'Europe des clubs champions qui passionnaient toute la France. Journée d'immersion dans cette journée d'il y a 50 ans avec une petite pub de l'époque.
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3: Tout le monde n'a pas pu aller à Glasgow. Quelle était l'ambiance à Saint-Étienne ?
4: Mon cabinet était à Firminy. Toute l'après-midi, les voitures klaxonnaient. C'était fabuleux.
5: Chaque commerçant avait mis donc des foulards, avait mis des drapeaux, des écharpes. Et c'était assez sympathique de se promener dans cette ville une bonne semaine avant la finale de 76.
6: On fait sauter l'école. On a défilé dans la rue. On a mis de la lessive dans le bassin de la plage Jean Jaurès. On s'est déguisé en vert. On avait les perruques, les maquillages. Et tout, on a fait toute la journée du défilé dans la rue et après on a été voir le match.

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1: Vous avez entendu comment on a vécu la finale à Saint-Étienne. Rendez-vous dans une heure pour vous démontrer qu'en ce 12 mai 2026, il y a toujours autant d'engouement pour les Verts de 76.
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1: Hoplite, le dernier Taylor Swift, avec un petit journal de l'Eurovision, puisqu'on est en pleine période dans quelques instants sur votre radio ici.

0: Taylor Swift, Hoplite, à 16h57, 70 ans d'Eurovision, ces concours qui ont marqué la France, c'est le titre de votre chronique inédite cette semaine, à l'occasion de l'anniversaire de la compétition. La finale, c'est samedi à Vienne, en Autriche. Flavien Groyer nous fait revivre ce matin, aujourd'hui, l'édition 91.
1: Dans les coulisses de l'Eurovision à Rome, Léon Zitrone est furieux. Le commentateur du concours ne digère pas la défaite de la France. La victoire vient de lui échapper d'un tout petit cheveu. En 1991, la France veut sortir de la variété traditionnelle. Elle compte sur Amina, jeune artiste encore peu connue du grand public, Fabien Randane, journaliste à 20 minutes et spécialiste de l'Eurovision.
2: Une artiste issue de la world music avec des compositions qui vont emprunter à différentes cultures. C'est le cas de sa chanson à l'Eurovision.
1: La chanteuse interprète, c'est le dernier qui a parlé qui a raison, inspiré par le contexte de l'époque, la guerre du Golfe.
3: C'est le dernier qui a parlé, qui a raison.
2: Amina, sur scène, elle est pieds nus, elle a le foulard autour du cou. Elle incarne et elle interprète cette chanson avec des gestes de main. Il y a quelque chose de très élégant.
1: Le moment des résultats est venu. La Suédoise Carola grimpe à 146 points et semble en passe de l'emporter. Amina est légèrement distancée, mais le vote du dernier jury vient tout bouleverser. Il ne donne aucun point à la Suède et 12 à la France, qui se retrouve à égalité parfaite avec la chanteuse suédoise. Gros moment de flottement dans la salle. Léon Zitrone n'en revient pas. Il pense même que Carola et Amina vont être déclarées gagnantes ex aequo, jusqu'à la prise de parole des juges qui douchent les espoirs français.
2: Il fallait prendre en compte le nombre de 12 points reçus. Donc là, il y avait égalité encore. Mais c'est au niveau des 10 points que les choses ont été différentes, puisque la Suédoise avait reçu davantage de 10 points des jurys.
1: La Suédoise Carola est déclarée victorieuse, la France deuxième.
2: Si le règlement actuel était appliqué, il aurait tourné en faveur de la France, puisque la France a reçu des points de davantage de pays que

0: Le terrible ex-aequo en 91 de la compétition de l'Eurovision, revécu par Flavien Groyer. Vous l'avez écouté sur votre radio ici.
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0: Vous écoutez votre radio locale dans la Loire et la Haute-Loire. Bienvenue, il est 17h. L'info avec vous, Margot Longeroche, bonjour.
2: Bonsoir Martin, bonsoir à toutes et à tous.
0: Un agent du conservatoire Massenet suspendu par la mairie de Saint-Étienne.
2: Selon un communiqué de la ville, il est visé par une procédure pénale pour, je cite, un comportement gravement répréhensible. La mairie précise que ces faits n'ont a priori pas eu lieu au conservatoire. Une enquête est ouverte par le parquet du Puy-en-Velay. Le mis en cause réside en Haute-Loire. La précédente mandature à Saint-Étienne avait en fait connaissance de ce dossier depuis début janvier. L'homme ne venait plus au conservatoire depuis cette date. Elle n'était plus rémunérée. On y revient dans le journal de 18h. La ministre de la Santé prend la parole en ce moment sur l'antivirus. Une Française a déclenché ce virus respiratoire. Elle est hospitalisée en réanimation. 22 cas contacts sont identifiés. Ils sont tous, eux aussi, pris en charge à l'hôpital. La souche de ce virus venu des Andes se transmet par voie salivaire. Il peut conduire au décès dans 35 à 50% des cas, selon les infectiologues. La préfecture de la Loire et le CHU de Saint-Étienne alertent en vidéo sur les dangers du protoxyde d'azote. Ce gaz hilarant de plus en plus consommé, dangereux pour la santé. Il provoque aussi des accidents parce qu'il diminue les réflexes et modifie la perception des conducteurs. Dans leur vidéo choc, les services de l'État mettent en scène un accident provoqué par le protoxyde d'azote et les séquelles que ça provoque. C'est à voir sur notre site ici.fr. Le soulagement au magasin Bouchara de Saint-Étienne, qui fait partie des boutiques gardées par la société qui reprend le groupe de décoration et textile. Bon, en réalité, deux postes vont être supprimés. Ils étaient six à travailler dans le magasin, mais un employé part à la retraite et ne sera pas remplacé. Pareil pour une autre personne déclarée inapte. Sur les 542 salariés du groupe, seulement un tiers vont garder leur emploi avec la reprise. C'est demain la date limite pour le dépôt des candidatures dans les quatre communes de la Loire qui n'avaient pas élu de maire en mars. Celle où il n'y avait pas de liste à l'époque, à Artin, Gumières, Nolieux et Saint-Paul. Si d'ici demain soir, il n'y a toujours pas de candidature dans ces communes, la préfecture de la Loire va prolonger encore d'un mois la période de recherche. Ensuite, s'il reste encore une ou des candidatures ou des communes sans candidat à la mairie, elle disparaîtra et sera rattachée à une commune voisine. La boutique de la Croix-Rouge à Saint-Étienne fait sa braderie. C'est toute la journée de 9h à 19h demain au 47 rue Gauthier-Dumont à Saint-Étienne. Objectif, déstocker les collections d'hiver et faire de la place aux vêtements d'été dans la boutique. Les fonds récoltés permettent de financer les actions de la Croix-Rouge. Et puis, il ne reste déjà quasiment plus de place pour le match de play-off de Ligue 2 vendredi dans le Chaudron. La SS va connaître son adversaire ce soir à l'issue du match entre le 4e, le Red Star et le Rodez, le 5e. Et puis sur notre site ici.fr, vous retrouvez évidemment notre dossier sur les 50 ans de l'épopée de 76. C'est aujourd'hui l'anniversaire de la finale de Légende des Verts à Glasgow face au Bayern Munich. Martin, on fait tout de suite un point météo. On a eu du soleil cet après-midi, qu'est-ce que ça donne pour la suite?
0: Alors ça ne devrait pas tarder à se couvrir dans la Loire et la Haute-Loire, c'est ce que nous signale Météo France. A priori, le retour de la pluie, lui, serait plus jeudi, vendredi. Selon les dernières prévisions, les températures restent comprises tout de même en ce début de soirée entre 13 et 15 degrés dans la Loire. 15 pour la maximale du côté de Roanne, 9 pour la minimale en Haute-Loire du côté d'Issingeau. Sur la route, pas de soucis de circulation, si ce n'est un petit ralentissement dans le col de la pour redescendre sur la Récamarie. 4 minutes de temps de trajet supplémentaire. On vous rappelle que l'info de la soirée entre 8h30 et 5h30 du matin, la Nationale 88 sera coupée à hauteur de Firminy dans les deux sens de circulation. Des déviations locales seront mises en place au niveau de la tranchée de Firminy.
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0: Bienvenue, 17h04, le 16-19 se poursuit en musique avec Steve Wonder, Part-Time Lover sur votre radio ici.

0: Part Time Lover, Stevie Wonder. 17h08, vous écoutez ici Saint-Étienne-Loire.
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0: Aujourd'hui, c'est le triste anniversaire d'un homme qui a marqué le reggae à tout jamais. Dans l'actu musicale d'Émilie Mazoyer, Décibel, la chronique, dans moins d'un quart d'heure, on lui rend hommage. Bob Marley, l'inimitable, sur votre radio ici, Saint-Étienne-Loire.

Bob Marley sera dans l'actu musicale d'Émilie Mazoyer à suivre dans ce 16-19. Également une autre petite idée à vous partager, celle d'une bonne idée avec l'étau. Qu'est-ce que c'est que ça? Caroline Diaz sera avec nous pour nous partager cette bonne idée d'ici quelques instants. Charles Doré, Charles de la Star Academy avec Famille ou pas famille, c'est dès maintenant.

0: Vous écoutez ici Saint-Étienne Noir, Charles Doré avec son dernier titre, famille ou pas famille, harcèlement, mal-être, isolement, phobie, angoisse, dépression, épuisement. Parfois on se sent perdu, on ne sait plus trop à qui parler, mais il ne faut pas rester seul dans ces moments. Enfants, adolescents, parents, famille ou couple, tout le monde est le bienvenu dans cet espace que Caroline Viez nous présente.
1: Et ma bonne idée du jour aujourd'hui, c'est à Saint-Just-Saint-Rambert. Je suis à un espace d'écoute thérapeutique et d'orientation. C'est Leto et je suis en compagnie de Grégory Boucheron et de Pierre-Alexandre Expert. Bonjour Grégory.
2: Bonjour.
1: Et bonjour Pierre-Alexandre.
3: Bonjour.
1: Comment vous est venue cette idée d'espace thérapeutique et d'orientation ?
3: Alors c'est un projet finalement qui a commencé il y a 3 ans et demi à peu près avec Grégory. L'idée c'est vraiment de pouvoir offrir et avoir une utilité pour les personnes qui ont la nécessité de parler sans pour autant s'engager, j'allais dire, dans un processus thérapeutique et notamment en consultation classique chez un psy, parce qu'il faut savoir qu'en parallèle avec Grégory on a aussi nos cabinets respectifs. Donc voilà, on voulait quelque chose d'un peu intermédiaire finalement, un lieu tiers.
2: C'est vrai que l'idée pour nous en tant que thérapeute, c'est de faire venir ici des gens qui ne verraient pas forcément dans notre cabinet. Il y a encore ce truc un peu fou de dire il n'y a que les fous qui vont en thérapie, alors que des problèmes on en a tous. La vraie question c'est est-ce qu'on veut les résoudre. Et il y a aussi ceux qui n'ont pas les moyens, des adolescents par exemple. Puis il y a ceux qui ne savent pas trop vers qui aller, vers quel thérapeute. Ils viennent ici pour savoir vers qui aller.
1: Il faut savoir que c'est totalement gratuit hein, comme centre.
2: C'est complètement gratuit, c'est anonyme, sans rendez-vous ou avec. Tous ceux qui font partie de l'Eto, tous les bénévoles, parce que tout le monde est bénévole, ce sont tous des professionnels de l'écoute, quelle que soit leur pratique. Pierre-Alexandre est psychanalyste, moi je suis psychopraticien, chacun a sa pratique. Le but ici, c'est pas de faire des thérapies. Le but, c'est de vraiment un espace d'écoute, que les gens puissent se décharger un petit peu, avoir une écoute thérapeutique.
1: On va faire un petit tour du propriétaire. Comment Allez, sont oui. vos locaux ?
2: Alors là, on a enlevé tout le vieux mobilier en métal et on a remplacé ça par un joli canapé, des tapis, des petites lumières tamisées, des chaises. Vraiment, c'est comme un petit salon sympa. Tout ça, c'est les choses qu'on nous a données.
1: C'est aussi ça qui est important pour que la personne puisse s'ouvrir à vous.
2: C'est hyper important. Si la personne n'est pas bien, si elle se sent accueillie dans un bureau froid, ce sera pas la même rencontre. On est là vraiment pour faire des vraies rencontres humaines.
3: Je crois qu'on est aussi dans une société qui, à mon avis, met un peu ça de côté et renferme un petit peu les gens. On parle beaucoup d'isolement, notamment sur le Théo. Je crois que c'est ça qu'on essaye, nous, de rompre, cet isolement des gens. Dans un premier temps, c'est surtout du soutien avant de partir sur du soin psychique.
1: La bonne idée du jour, c'était le Théo. C'est à Saint-Just-Saint-Rambert. C'est ouvert chaque vendredi de 16h à 18h, place Gapian, sous la maison de retraite Orpea. Il y a aussi un autre centre à la Fouillouse face à l'église. Et là-bas, c'est chaque mercredi de 10h à 14h. Merci beaucoup Pierre-Alexandre Expert et Grégory Boucheron. Et bravo pour ce que vous faites avec cette initiative 100% ligérienne.
2: Merci.
0: Et on le rappelle, Leto, c'est totalement gratuit, sans rendez-vous, sur les heures d'ouverture ou en les appelant. Vous avez les infos sur les sites des mairies de Saint-Just-Saint-Rambert et de la Fouillouse. Merci Caroline Viez pour cette bonne idée. Les bonnes idées, c'est à retrouver chaque jour sur votre radio ici Saint-Étienne Noir et sur ici.fr. 17h15, la suite de votre programme musical avec Indochine, 3 nuits par semaine en ce 12 mai. 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

0: 3 nuits par semaine, Indochine à 17h20, ils ont marqué leur génération comme les Verts de 76, avec quelque chose d'assez particulier, c'est que les Verts de 76, ils ont duré quand même 50 ans aujourd'hui, jour pour jour, cette finale de Glasgow 76, les fameux poteaux carrés face au Bayern Munich, on s'en souvient encore, on vous a fait vivre une journée très spéciale à l'antenne d'ici Saint-Étienne-Loire pour vous immerger avec les joueurs, avec les anciens Verts, avec ces personnes qui ont bercé les Français et les fans de foot. Eh bien, on continue avec les pubs de l'époque, tiens, une pub de pâtes.
1: Vous voyez, Seigneur, je vis très simplement. Je me contente d'un verre de vin de ma petite vigne. Ce n'est pas péché, Seigneur. Je sais quelques pâtes. Alors,
2: des pâtes, Don Patillo. Oui, mais des panzani.
1: Oui.
0: À vous, supporters des Verts, vous avez sûrement suivi notre direct samedi entre 18h et 23h pour le dernier match de la SS face à Amiens.
3: Une prestation qui n'aura malheureusement pas permis aux Stéphanois d'accéder directement à la Ligue 1 et pas le temps de se reposer, Martin.
0: Non, Jérémy, les play-offs de Ligue 2 arrivent très vite. Étape obligatoire à passer avant les barrages et que nous vous commenterons comme toujours en direct et en intégralité.
3: Et rendez-vous dès ce lundi pour se tourner vers ces prochaines échéances dans 100% Synthé dès 18h sur votre radio ici Saint-Étienne-Loire.
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0: la sortie de Zootopia de Shakira et Michael Giacchino ont collaboré sur ce titre que vous écoutez sur votre radio ici Saint-Étienne Loire. Zoo, 17h25, Zoo, vous retrouvez Émilie Mazoyer. Salut Émilie.
1: Salut tout le monde. Émilie au rapport pour votre dose quotidienne d'actualité musicale. Aujourd'hui
2: C'est la fête.
1: De Michel Fugain. On lui envoie 84 bisous et nos meilleures pensées. Ringo Starr restera toute sa vie le batteur des Beatles, mais il serait bien dommage de négliger 1. Son joli brin de voix, hein, depuis Yellow Submarine, on devrait le savoir, Ringo sait chanter, et 2. Son investissement sans faille dans sa carrière solo. Ringo vient de sortir son 22e album, très réussi et très country.

C'est dingue, hein, on entend quand même un peu les Beatles, vous trouvez pas ? Long Long Road, c'est le nom de ce nouvel album produit par le roi du country rock T-Bone Burnett et pour lequel Ringo Starr a voyagé jusqu'à Nashville. 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Le pire résultat de toute l'histoire du concours pour la France. On était dernier. 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L'icône de la musique jamaïcaine Bob Marley est mort il y a pile 45 ans. La chaîne de télé M6 lui consacre sa soirée avec la diffusion du film sur sa vie, Bob Marley One Love, qui avait cartonné au ciné il y a 2 ans, hein, 2 millions d'entrées. Et après le film, un documentaire inédit, Bob Marley dans le cœur des Français, avec les témoignages des artistes Tété et Princesse Erika, et de Jackie, de la bande du Club Dorothée, qui avait été l'attaché de presse de Bob Marley. C'est à voir ce soir sur M6, à partir de 21h.

pas manquer, effectivement, ce soir sur M6, Bob Marley dans le cœur des Français à l'occasion des 45 ans de la mort du chanteur Lionel Bayon, réalisateur de ce documentaire. Ce sera l'invité d'Émilie Mazoyer dans Décibel à partir de 20h. Aujourd'hui, c'est aussi l'anniversaire des 50 ans de 75-76. Cette saison de légende qui, elle aussi, est rentrée dans le cœur des Français, saison de l'AS Saint-Etienne. Une journée toute particulière qu'on continue en musique. Daniel Balavoine, mon fils, ma bataille. Bienvenue.

0: Daniel Balavoine, Mon fils, ma bataille à 17h32. Vous écoutez bien sûr votre radio locale dans la Loire et la Haute-Loire. 97 points à Saint-Étienne, 101 points au Puy-en-Velay.
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0: Allez, votre flash d'actu pratique et de bon plan loisir avec un recrutement pas comme les autres à Aurec-sur-Loire. Les sapeurs-pompiers volontaires recrutent. Vous avez entre 17, 60 ans, envie de vous rendre utile, de vous engager pour les autres. Le centre de secours cherche de nouveaux volontaires. Pour postuler, renseignements sur le site du SDIS 43 ou dépôt d'un CV et d'une lettre de motivation directement au centre de secours de Avenue de Verdun à Aurec-sur-Loire. Pour ce qui est de la suite de vos animations, ce sera du côté de Saint-Étienne qu'on ira complètement gaga, 8e édition d'un festival d'art de rue qui revient à partir de jeudi. On sera avec l'une de ses co-organisatrices au niveau de votre météo. A priori, retour de la pluie ce jeudi et ce vendredi. Les nuages ne sont pas loin ce soir, nous indique Météo France. Les températures, elles, seront comprises entre 13 et 15 degrés en pleine, 9 pour la minimale du côté de Saint-Bonnet-le-Château et Issaint-Jaux. Et puis, au niveau de la route, rien d'important à dire, si ce n'est que tout est plutôt fluide. Si voilà, il y a quelques petits ralentissements dans l'agglomération stéphanoise. On rappelle que la Nationale 88 sera fermée à hauteur de Firminy ce soir entre 20h30 et 5h30 du matin. Des déviations locales seront mises en place.
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0: Eurythmics, Miracle of Love, c'est sur votre radio ici à 17h34. Excellent après-midi à nos côtés.

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0: Benabar, quoi qu'on dise sur votre radio ici Saint-Étienne-Loire, quoi qu'on dise avec complètement gaga sur ici Saint-Étienne-Loire, c'est le nom de votre rendez-vous sur de nos parlers locaux avec Olivier Glin, mais c'est aussi le nom d'un festival.
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0: L'art de la rue est à l'honneur pendant 3 jours avec ce festival programmé majoritairement en plein Achille à Saint-Étienne, mais pas que. Florence Lennert, c'est avec nous. Bonjour Florence.
2: Oui, bonjour.
0: Membre du comité d'organisation du festival Complètement Gaga et bénévole pour cette 8e édition cette année. On peut rappeler peut-être le principe ?
2: Oui, tout à fait. Alors, Complètement Gaga, c'est un festival d'art de rue, donc ça veut dire que tous les spectacles ont lieu dans l'espace public, dans des parcs, sur des places, dans des lieux non dédiés. C'est un festival qui dure 3 jours, donc aujourd'hui c'est la 8e édition qui va commencer à partir de ce week-end.
0: Avec pas mal de spectacles d'animation, tout à prix libre, et un spectacle d'ouverture donc qui arrive très bientôt, le 15, hein, ce jeudi. Spectacle d'ouverture, ce vendredi 15 mai. Adaptation très drôle, ce spectacle d'ouverture, tout public, d'une pièce de théâtre connue tous, Antigone.
2: Oui, tout à fait. Alors, on commence vendredi à 18h et on vous donne rendez-vous à la Cité du Design. C'est là où tout devait se terminer l'année dernière. On a dû annuler à cause des intempéries, parce que c'est aussi ça, les arts de la rue. Et donc, on recommence cette année l'édition par ce spectacle, Antigone. Donc, effectivement, vous avez tout dit, c'est une adaptation d'Antigone pour la rue, dans le monde des ultras et des supporters. Donc, un monde qu'on connaît un peu.
0: Ouais.
2: Ici, à Saint-Étienne. Et c'est une adaptation drôle.
0: Ils vont pas se faire dissoudre, anti de Lapin 34, de la compagnie
2: non.
0: Lapin 34.
2: Non. Au pire, dissous par la pluie. Mais là encore, on va y arriver.
0: Bon, nickel. Et puis vous le disiez, c'est à plusieurs endroits. Vous parliez de la Cité du Design pour le spectacle d'ouverture, Plein Achille de manière plus générale. Il y a aussi un temps fort, place de l'Hôtel de Ville, le samedi après-midi.
2: Tout à fait, oui. Samedi après-midi, on se retrouve place de l'Hôtel de Ville pour deux spectacles de cirque. Donc là, vraiment en plein cœur du centre-ville, tout le monde nous verra. Pour ensuite ramener tout le public, donc pour samedi soir, au parc François Mitterrand en pleine d'Achille.
0: Ouais. Et puis avec justement le soir d'autres animations qui invitent le public, un bingo, Florence.
2: Oui, effectivement, oui. Donc samedi soir une tombola, dimanche un grand bingo. Donc là c'est des grands jeux et donc tout le public est amené à participer avec nous, ben pour jouer, pour s'amuser et devenir à leur tour acteur de ce grand festival.
0: Vous parliez de la journée de dimanche, c'est quelque chose aussi qui ressort de la programmation pour la dernière journée du festival. Des propositions portées par des femmes uniquement, un chœur féminin kabyle, un chant polyphonique en occitan avec Ralba et la compagnie L'Escarpé. Est-ce que vous pouvez nous en dire plus, Florence ?
2: Oui, tout à fait, on est très très fiers de cette programmation du dimanche après-midi, puisque la compagnie Ralba a travaillé sur le travail du fil dans les Cévennes, et notamment le travail des femmes. Et donc avec ce travail-là, elles ont monté un spectacle en partie en occitan, donc en chant polyphonique. Elles vont aussi danser et jouer. Ça va être très très beau. Ensuite, c'est une compagnie amateur, une association qui s'appelle Asa Azeka, qui est donc un chœur féminin kabyle. Donc pareil, très fort, ça va être très très beau. Et on finit donc par 60 ans d'écoute. Là, on finit par emmener le public à la Maison Rouge, en haut du Crête Rock, pour un spectacle sur l'histoire du mouvement du planning familial. Et à cette occasion, le planning familial de la Loire sera aussi présent.
0: 8e édition du festival Complètement Gaga, vous l'avez compris, entre vendredi et dimanche, du 15 au 17 mai. Merci beaucoup Florence d'avoir été avec nous.
2: Plaisir.
0: Et très bon festival, à bientôt.
2: Au revoir.
0: Au revoir, 17h45. Teardrops de Womack & Womack sur votre radio ici Saint-Étienne-Loire. Des idées de sortie et même des cadeaux, c'est ce qu'on vous offre sur votre radio ici, avec une chance pour vous de rentrer dans la section pour une initiation au golf pour 2 personnes.

0: Womack and Womack Teardrops à 17h48 dans le 16-19. 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
0: Et vous devenez l'ambassadeur de votre radio 04 77 10 00 10 en gagnant le cadeau qu'on vous propose. Et tout simplement en nous disant comment ça s'est passé. Voilà, à Savigneux, pour deux personnes, on vous propose d'être initié au golf. Le golf, un sport pour tous. Oui, messieurs, oui, mesdames. Un sport qui se déroule donc juste à côté de Montbrison-Savigneux et son étang, un havre de paix. Et vous pouvez vous initier au golf pour le plaisir. Alors, bien évidemment, que ce qu'on vous propose là, c'est une sélection, notre grand jeu de la semaine. Ce vendredi, grand tirage au sort. Si vous répondez correctement à cette question, vous entrez dans cette sélection, vous serez tiré au sort à la fin de la semaine. Quelle est la taille officielle d'un trou de golf? Voilà ce que je vous propose comme question. Réponse A, 10,8 cm de diamètre. C'est très précis. Réponse B, 15,2 cm de diamètre. À vous de nous appeler 04 77 10 00 10. Si vous avez un doute, n'hésitez pas à aller chercher ça sur internet. Est-ce que c'est 10,8 cm ou 15,2 cm de diamètre, la taille officielle d'un trou de golf? Je vous aide. Cette règle est fixée depuis 1891 et ça vient d'un ancien outil utilisé en Écosse. Allez, 04 77 10 00 10. Bien évidemment, en plus de cette sélection, j'aurai le plaisir de vous offrir un cadeau aux couleurs de votre radio ici, Saint-Étienne-Loire. Wild World, Mr. Big. Vous gagnez.

0: Girls de Missa Béga, 17h52 minutes. Bienvenue dans le 16-19, ici Saint-Étienne-Loire. Vous gagnez votre petit objet. Ici Saint-Étienne-Loire, aux couleurs de votre radio, vous gagnez surtout le droit de figurer parmi cette sélection pour deux places pour le tirage de vendredi pour aller au golf de Savigny. Ouria de Saint-Chamond nous appelle. Bonsoir Ouria. Je crois que vous y êtes déjà allé, vous, en plus.
1: Oui.
0: Bon, alors, vous connaissez sûrement la taille officielle d'un trou de golf que tout un chacun doit connaître, 10,8 cm ou 15,2 cm, je veux dire.
1: Oui, je dirais 10,8.
0: C'est une bonne réponse. En fait, vous avez vu, la seule fois que vous y êtes allé, Auréa, vous avez vu, mais c'est quand même sacrément petit, c'est ça que vous êtes dit, non?
1: C'est ça, exactement, et c'est super dur.
0: Bah, écoutez, félicitations en tout cas pour cette réponse. Vous gagnez un petit sac glaciaire isotherme aux couleurs de votre radio ici Saint-Étienne-Loire, et en plus, vous avez figuré parmi la sélection pour le tirage au sort ce vendredi.
1: Ok, merci.
0: Et on croise les doigts pour vous. À bientôt sur votre radio locale.
1: Au revoir.
0: Ici Saint-Étienne-Loire qui vous propose aussi une journée spéciale 75-76. L'épopée des Verts qui s'est terminée à Glasgow il y a pile 50 ans aujourd'hui. Et il y a encore aujourd'hui toujours autant d'engouement pour les Verts de 76. Écoutez.
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6: Le retour de l'info, c'est à 18h sur votre radio locale dans la Loire et la Haute-Loire. 100.2 pour nous écouter à Rouen, 89.7 à Monistrol-sur-Loire. Le temps qui court, c'est avec Alain Chamfort.

0: Alain Chamfort, le temps qui court sur votre radio, ici, Saint-Étienne-Noir.
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0: Ah, il file le temps, il est déjà 18h, bienvenue sur votre radio ici. L'heure de retrouver Margot Longeroche pour l'info à 18h. Un professeur du conservatoire de Saint-Étienne en détention provisoire.
2: Information confirmée par le parquet du Puy-en-Velay. Il n'enseigne plus depuis le 7 janvier au conservatoire Massenet, date où une procédure pénale à son encontre a été ouverte, Aurélie Jacquan.
3: Oui, il est soupçonné de deux faits. D'abord,

0: corruption de mineurs pour des faits qui auraient été commis en 2022 dans le cadre de son travail et agression sexuelle sur mineurs de 15 ans pour des faits remontant à 2008-2009. L'équipe précédente de la mairie de Saint-Étienne avait reçu le signalement début janvier, d'après Isabelle Dumestre, actuelle adjointe aux affaires juridiques. Selon elle, les faits ne se sont pas passés au conservatoire, mais en Haute-Loire, là où le mis en cause réside. À l'époque, début janvier, l'homme cesse de venir travailler à Saint-Étienne de lui-même. Il n'est plus rémunéré par la ville depuis ce jour. Nous avons voulu nous protéger et protéger davantage les familles, explique Isabelle Dumestre. C'est pour ça qu'elle prononce aujourd'hui la suspension de l'agent, ainsi que l'ouverture d'une enquête disciplinaire. Par ailleurs, la mairie va se porter partie civile dans le dossier pénal.
1: Et l'information judiciaire est toujours en cours d'instruction au parquet du Puy-en-Velay.
2: Les plus grands infectiologues en France s'expriment en ce moment sur l'antivirus.
1: Conférence de presse organisée par la ministre de la Santé, Stéphanie Rist. Ce virus qui a été détecté sur une croisière mi-avril inquiète. Les 5 Français présents sur le bateau ont été rapatriés, dont une femme qui est en réanimation dans un état grave. 22 cas contacts français ont été identifiés et le gouvernement applique des précautions strictes. Ces personnes sont toutes prises en charge à l'hôpital pour être confinées. Forcément, ça n'est pas sans nous rappeler le début de la pandémie de Covid, mais pas de quoi trop inquiéter ces Stéphanois.
3: Bon, écoutez, moi, pour le moment, ça n'a pas l'air d'être trop dangereux pour l'instant. Ils sont en train de faire tout ce qu'il faut pour isoler les gens, cas contact, tout ça. Donc, moi, ça ne m'inquiète pas plus que ça.
4: On est encore un peu éloigné de la situation. Ouais. Donc, quand c'est un peu loin, ça fait moins peur. Mais a priori, c'était traité à la racine, un petit peu à la source, dès l'arrivée du bateau. Enfin, moi, c'est ce que j'ai compris, à tort ou à raison, mais ouais, pas d'inquiétude à ce jour. Ouais.
5: J'en ai très peu entendu parler. Enfin, si, sur les réseaux, vite fait, mais j'ai un peu peur qu'on repasse au confinement. Ça me fait un peu peur, mais bon. Qu'est-ce que vous voulez y faire ?
6: Inquiet de revivre un deuxième Covid ? Non, pas spécialement. Soit c'est bien géré, soit c'est pas bien géré, et on fera face aux conséquences. Personnellement, je peux rien y faire. Donc.
7: Pour l'instant, on n'est pas concerné, mais bon, il faut faire attention, prendre des précautions. Les gestes barrières, si on est malade, prendre un masque, voilà. Hein. Mais il faut pas vivre dans la psychose non plus, mais bon, on verra bien, on verra.
1: L'épidémiologiste Antoine Flahaut, qui vient de prendre la parole dans cette conférence de presse, se veut rassurant lui aussi. Il rappelle que ce n'est pas un virus inconnu des scientifiques, contrairement au Covid quand il a commencé. C'est là aussi une question de santé publique. La consommation de protoxyde d'azote, elle est au cœur d'une campagne de sensibilisation en vidéo lancée par la préfecture de la Loire et le CHU de Saint-Étienne. Elle met en scène le violent accident d'un jeune qui vient de consommer du gaz hilarant. C'est à voir sur notre site ici.fr. Bouchara reste à Saint-Étienne, mais avec des postes en moins. Le magasin fait partie des boutiques sauvées par la société qui reprend le groupe. Ils étaient 6 à y travailler. Un employé part à la retraite et ne sera pas remplacé. Pareil pour une autre personne déclarée inapte. Sur les 542 salariés du groupe, seulement un tiers vont garder leur emploi avec la reprise. Ce sont les dernières heures pour que des candidats à la mairie se déclarent à Artin, Gumière, Saint-Paul, Guénolieu, là où il n'y avait pas eu de liste élue lors des élections de mars dernier parce qu'il n'y avait pas eu de candidat. Le dépôt de ces nouveaux candidats s'achève demain soir. Ensuite, s'il n'y a toujours pas de liste, la préfecture prolongera la recherche d'un mois. Le risque à terme, c'est tout simplement la disparition de ces communes.
2: 18h04, 2000 euros pour un maillot de l'ASS de la saison 75-76.
1: Ouais, c'est à ce prix qu'un fan a accepté d'acheter le précieux souvenir cet après-midi à une vente aux enchères spéciale vert. Événement organisé par la boutique Trinquant à l'hôtel du Marais à Saint-Étienne. Et 50 ans après, on vous le confirme, la folie verte est toujours d'actualité. Les prix se sont emballés pour certains objets. Une fan a par exemple acheté un peigne en plastique vert en forme de baleine pour 80 euros et un seau à glaçons vert en forme de pomme pour 190 euros. La SAS, toujours soutenue massivement par ses supporters aujourd'hui. Les dernières places pour le match de play-off vendredi soir sont toutes partie dans l'après-midi. Les Verts connaîtront leur adversaire ce soir à l'issue du match entre le Red Star et Rodez. Et puis, une autre rencontre importante se prépare à Montbrison pour l'équipe féminine de basket en finale de play-off, là aussi vendredi soir. La billetterie est ouverte jusqu'à 19h aujourd'hui au gymnase Dubruc pour aller encourager nos basketteuses pour leur match face à la Tronche Mélan. Martin, un mot de météo. Bon, oui. Ça se gâte un peu ce soir.
8: Ouais.
1: Ça se couvre un petit peu.
8: Ça se couvre. Un petit peu.
1: Un petit peu.
8: Un petit peu.
1: Vous ne voyez pas
8: la pluie. Oui, si, un petit peu. Je vois bien, je vois bien votre index et votre pouce faire ce petit signe qui correspond à ce qu'on veut dire quand on voilà. dit un petit peu. Mais c'est avant tout jeudi
9: et vendredi.
8: Un chouïa. Un chouïa. Bref. Donc, du coup, oui, là, c'est surtout jeudi et vendredi hein, que la pluie reviendra, a priori, selon Météo France ce soir. Ça se court un chouïa. Avec des températures comprises entre 13 et 15 degrés pour cette soirée, selon Météo France. Pour ce qui est de vos conditions de circulation, ça s'est quand même bien ralenti sur le col de Laborie et la 72 de part et d'autre de l'agglomération stéphanoise. Entre 10 et 15 minutes de ralentissement, nous signalent nos cartes 04 77 10 00 10. Si vous voyez le moindre imbroglio qui sortirait de l'ordinaire. 18h06, excellente soirée en notre compagnie.
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8: La groupie du pianiste avec Michel Berger. 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

0: Michel Berger, la groupie du pianiste, 18h10. Excellente soirée en notre compagnie.
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0: Marius est saxophoniste et Marius est l'invité de 100% sport d'ici quelques instants. Mais pourquoi me demanderiez-vous ? Parce que tout simplement, il a rendu hommage aux joueurs de 75-76 avec sa collègue violoniste le samedi soir face à Amiens. Juste avant le match, il vient nous expliquer cette expérience sur votre radio ici, Saint-Étienne-Loire. C'est après Marine Escroc sur votre radio ici.

0: Marine avec Escroc à 18h14. Vous écoutez votre radio locale.
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0: En ce 12 mai 2026, il y a 50 ans, jour pour jour, les Verts, les anciens Verts, écrivaient la légende lors de cette finale à Glasgow de Coupe d'Europe des clubs champions face au Bayern Munich. Défaite, oui, mais défaite qui a marqué le football français. Marius, qui est saxophoniste, est avec nous. Bonjour Marius, vous étiez de l'hommage aux anciens Verts de 75-76 dans l'avant-match face à Amiens samedi dernier. Et je voulais vous demander tout d'abord, mais comment ça s'est fait, Marius ?
3: Du coup, j'ai été contacté il y a un an par une amie qui travaille avec les kids au stade, et c'est un chargé de communication qui lui a dit qu'il avait envie de monter un projet et d'avoir un saxophoniste pour jouer l'hymne des Verts. Et elle lui a dit qu'elle était violoniste. Du coup, il a kiffé l'idée. Il a dit « j'aimerais quand même avoir un saxophoniste ». Du coup, elle m'a envoyé un message. Et donc, il y a un an, ouais, on a commencé à monter le projet. Donc, leur envoyer des enregistrements de ce qu'on pouvait leur proposer sur l'hymne des Verts à deux.
0: Ça date d'il y a un an et depuis plus rien. Une petite répète quand même.
3: On a fait un premier essai le 29 avril, Stade David, avec plein de gens qui étaient là. Parce que du coup, il y avait plusieurs personnes pour simuler les anciens Verts, parce que du coup, c'était bien pour l'épopée des Verts de 76. Donc, on a fait un essai milieu de pelouse qui était déjà assez impressionnant alors que le stade était vide, mais c'était très chouette. Et après, ça s'est fait samedi. Samedi, on nous a demandé de venir à 17h. 19h30, on s'est retrouvé en bord de pelouse. On a fait un débrief avec le technicien vidéo et le caméraman qui était sur le terrain. Et fallait y aller.
0: Hein. Pas le choix, quoi. Pas le choix, mais le track, peut-être, Marius ?
3: C'était assez impressionnant à partir de 17h30 quand on s'est retrouvé au stade. Là, j'avais le cœur qui battait à 1000 à l'heure et c'était hyper impressionnant. Et après, le technicien, ça a vachement aidé parce que le fait de discuter avec lui et de refaire un débrief de tout ce qu'on allait faire sur la pelouse, tout est redescendu et je me suis dit vas-y, fais-toi kiffer, ça va y aller tout seul. Et effectivement, en fait, quand on était sur la pelouse, tout est redescendu et en fait, on fait même pas attention au monde qui est autour. On était dans notre bulle, dans notre truc. C'était trop bien et. Et un super moment.
0: On vous a vu sur le terrain aussi à la fin de l'hommage avec des anciens Verts qui sont venus vous voir. Vous avez pu leur parler, jouer pour eux. Ils étaient émus, nos anciens Verts.
3: Ouais, effectivement. En fait, eux savaient pas aussi. C'était un effet de surprise parce que on nous a demandé de rien dire. Autant les joueurs de Stéphano actuels que les joueurs de l'épopée étaient pas au courant. Et donc, quand ils sont arrivés sur le bord de terrain, ils nous ont regardé avec des grands yeux pétillants de surprise en disant « Mais vous allez jouer quelque chose ?» Donc, on leur a dit oui, mais sans savoir vraiment ce qu'on allait faire. Et donc, une fois qu'on était sur le terrain, nous, on avait la consigne de les faire profiter et de jouer pour eux. Donc, on a joué pour eux. Ils étaient tous super contents. Il y en a quelques-uns qui sont venus me serrer la main. Et j'ai eu le droit à une photo au milieu de la pelouse avec le capitaine des Verts de 76, Jean-Michel Larquet. Et après, il y a Jean aussi Castaldeda qui est venu me voir à l'avant-match et après-match parce qu'on était en tribune officielle. Il était là à la fin et il est venu me remercier en disant que c'était super, qu'il avait passé un super moment entre la victoire et la commémoration, on va dire, pour eux.
0: Ouais, pas la montée directe en Ligue 1, mais effectivement la commémoration qui a vraiment mis les poils à plus d'un spectateur, moi compris, le stade qui chantait, un saxophone, un violon. Et j'imagine, Marius, qu'en tant que saxophoniste, c'est un moment dont vous allez vous souvenir.
3: Ah, ça c'est sûr, je m'en souviendrai toute ma vie. Il y a plein de souvenirs dans la tête. On nous envoie encore plein de photos à Saint-Étienne. L'ASSE ont pris des photos et ils nous envoient tous les jours des petites photos souvenirs. Et c'est un moment mémorable. Je peux remercier l'ASS pour ce moment parce qu'en tant que musicien, c'est quand même quelque chose de se dire on joue dans un stade qui était plein à 40 000 personnes. Et c'est une chance inouïe d'avoir pu être au milieu de la pelouse et de faire cet hymne des Verts qui est un club que je suis depuis que je suis tout petit. Et donc c'est un peu une reconnaissance que j'ai envers eux de me dire de l'enfance, je les suis et j'arrive au-delà de mes 26 ans et de mon bagage de musicien à jouer au milieu de la pelouse. C'est exceptionnel.
0: Exceptionnel, effectivement. Et surtout aujourd'hui, 50 ans après, tout pile, journée exceptionnelle sur votre radio ici Saint-Étienne-Loire. Merci Marius, Happy Children de P-Lion sur votre radio ici. Dans moins de 10 minutes justement, on va vous faire vivre et écouter quelque chose qui va vous marquer, qui va vous permettre de vous rendre compte à quel point cette épopée des Verts de 75-76 elle a marqué toute une génération et tout un pays. Vous écoutez ici Saint-Étienne-Loire, excellente soirée à tous.

0: Le troisième single du premier album de Toto, Georgie Porgy, sur votre radio ici Saint-Étienne-Loire à 18h26. Le match de Glasgow en 76, c'était le 12 mai, la finale de Coupe d'Europe des clubs champions de l'AS Saint-Étienne face au Bayern Munich. Cette journée aujourd'hui sur votre radio ici Saint-Étienne-Loire est une journée spéciale et cette épopée a marqué tout un pays. Écoutez.
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3: C'est vrai qu'après la finale à Glasgow, mais le départ pour moi c'est Split. 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On est la seule équipe, encore aujourd'hui de club, où on est appelé par notre couleur de maillot. On dit allez les Verts, on dit allez les Bleus, c'est l'équipe de France. Et on a pris dans cet espace-là, français, la place que l'équipe de France avait malheureusement à l'époque. Et nous, on est arrivés à ce moment-là, avec les premières transmissions aussi télé.
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0: Vanessa Paradis, les épines du cœur, 18h30.
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0: Vos infos sports, vos infos pratiques dans la Loire et la Haute-Loire. On commence par un mot de météo. Retour de la pluie a priori jeudi et vendredi selon Météo France. Ce soir c'est nuageux. Demain un petit peu voilé, mais ça va. Et ça tient dans la Loire. La Haute-Loire, les températures entre 17 et 18 degrés au plus fort de la journée. Au plus haut programme également sur votre route. Rien de bien compliqué au niveau de votre trafic routier dans la Loire et la Haute-Loire pour ce soir. On rappelle que la Nationale 88 reste fermée en raison de travaux au niveau de la tranchée de Firminy, donc sur la Nationale 88 dans les deux sens de circulation entre 20h30 et 5h30 du matin. Prudence si vous revenez tard du boulot ou que vous commencez très tôt. Et puis avec des déviations locales mises en place. D'autres infos sportives. La salle d'escalade de Bloc-Abrac célèbre ses 10 ans ce jeudi 21 mai prochain à partir de 18h à Saint-Étienne. Soirée anniversaire grimpe ouverte à tous avec des animations, de la musique, de la convivialité bien évidemment depuis son ouverture en 2016. Bloc-Abrac qui est un incontournable de l'escalade à Saint-Étienne.
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0: Le parrain d'ici Saint-Étienne-Loire avec

0: sortie de son album Trustfall, le 9e de la chanteuse Pink sur votre radio ici Saint-Étienne-Noir. C'était All Out of Fight, 18h39. Quoi regarder sur le petit écran ce soir? Patrice Guescoin nous emmène dans ses coulisses télé découvrir la comédienne Elisabeth Depardieu, parce que France 3 nous propose un inédit de sa série Alexandra Elle.
1: Votre héroïne de France 3 peut être appelée à tout moment, même quand, au début de l'épisode de ce soir, elle fait une partie de mini-golf.
2: Ouais, Antoine? Où ça? Ok, d'accord. Bah, ils ont repêché encore. J'y vais.
3: Ok.
1: Et voilà Alexandra L, notre médecin légiste préféré, qui va devoir aller s'occuper du corps de Marie, une jeune funambule de 20 ans dont la peau brune est étrangement marquée par de nombreuses cicatrices. Avec son complice Antoine, elle va essayer de comprendre cette mort soudaine. C'est déjà la 16e aventure inédite de cette héroïne, incarnée par Julie Depardieu, une comédienne tout aussi haute en couleur que son personnage. D'ailleurs, vous savez comment elle s'occupe sur le plateau de tournage lorsqu'il y a une pause entre deux scènes? Je lui ai passé un coup de téléphone. Eh bien, Julie Depardieu, elle fait comme vous, elle écoute la radio.
4: J'adore. Vous savez, je fais des quiz. Toute la journée, je fais des quiz. Donc, la radio, j'ai de quoi faire. Il faut que je devine qui joue, en quelle année, quel orchestre, quel interprète. Donc, j'en suis pas arrivée à 100% de bonnes réponses. Hein. Mais je fais ça. Et c'est très Alexandra L de chercher qui joue et quand et comment. Mais la musique me passionne. Donc, Alexandra L est passionnée aussi. Elle essaie de résoudre des enquêtes de qui joue si bien ce Vivaldi. Après, je cherche. Et des fois, je trouve. Pas tout le temps.
1: Finalement, on a l'impression que vous ressemblez de plus en plus à votre héroïne. Alexandra L et Julie Depardieu, c'est pareil, non?
4: J'aimerais bien, mais j'en fais moins qu'elle, puisque elle se fait jamais gauler, parce que c'est une héroïne de télévision. Mais moi, j'adore comment elle dit oui, mais elle le fait pas. Mais ça, c'est un peu... tous les acteurs, ils font ça aussi. T'écoutes vachement le metteur en scène, tu fais OK, ouais. Et puis, tu le fais ou pas, hein. De toute façon, des fois, tu sais même pas ce que tu fais. C'est ça qui est bien. C'est que c'est un métier où des fois, tu as l'impression de l'avoir fait, mais tu l'as pas fait. Et tu dis, excuse-moi, mais peut-être que tu ne devais pas le faire. Mais si tu mets un peu de bonne volonté, ou au moins, tu essayes de dire, ah oui, d'accord. Au final, tu fais ce que tu veux et tu fais ce que tu peux. C'est comme la vie, quoi. Les acteurs qui savent tout ce qu'ils font, moi, j'aimerais bien le connaître. Ça n'existe pas. Il y a plein de choses que tu contrôles pas du tout. Peut-être, avec l'intelligence artificielle, on le fera, mais là... Moi, j'aime bien l'idée que ça soit... Tu contrôles pas tout.
1: Le lâcher-prise de Julie Depardieu, définitivement Alexandra L. Enquête inédite ce soir sur France 3 et coulisses télé inédites de retour dès demain, même heure, même endroit.
0: Merci Patrice. Effectivement, dès demain, vos coulisses télé vous accompagnent dans le 16-19, ici Saint-Étienne-Noir. 18h41, Alain Souchon nous emmène un petit peu partout dans le monde découvrir un syndrome qui nous touche toutes et tous, forcément un jour, l'ultra-moderne solitude. Écoutez.

0: Ultra moderne solitude d'Alain Souchon sur votre radio, ici Saint-Étienne-Loire.
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0: Dans le 16-19, il est temps de prendre un petit cours de gaga auprès de notre spécialiste en la matière. Il s'appelle Olivier Aiglin. Il a grandi en Haute-Loire, mais il est de la région stéphanoise.
2: Complètement gaga.
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0: Bonjour Olivier, les mots qui se perdent, ça fait un moment qu'on n'a pas parlé de ça, il me semble.
2: Absolument, on va remédier à ça. Mais blé, ça fait longtemps que je ne vous ai pas parlé du travail mené par Léa Bastin, l'une de nos étudiantes à l'université Jean Monnet, il y a quelques années. Elle a fait son mémoire de master sur la vitalité des mots et des expressions du gaga, et elle a mené une enquête portant sur 132 personnes âgées de 12 à 86 ans pour voir quels étaient les mots gaga encore connus et ceux qui avaient tendance à être oubliés. Voici quelques mots en partie oubliés. Nous allons commencer par une gogne qui peut s'écrire G-A-U-G-N-E ou G-O-G-N-E. Parfois, avec un accent circonflexe sur le O. Vous savez, l'orthographe gagasse n'est pas toujours extrêmement codifiée. Une gogne, ça désigne une enflure à la joue. C'est vrai que c'est quelque chose de particulièrement visible, c'est pas très discret.
4: Fouya, vois-tu-moi cette gogne, la tête toute ébouillée que ça te fait? Mais va au dentiste, qui va te trouver une chagnotte toute ptanfinée.
2: Une gogne, c'est un mot un peu oublié chez les moins de 55 ans, d'après l'étude de Léa. Un autre mot qui connaît un déclin de vitalité un peu similaire, mais il s'agit d'un verbe cette fois-ci, c'est le verbe tirancher, qui veut dire tirailler, et qui s'utilise particulièrement lorsqu'on parle de vêtements. Voici deux exemples tirés de Dico Gaga.
4: À force de se dégibattre, il s'est fait tout tirancher son joli pull.
2: Se dégibattre, c'est bien sûr se débattre en gaga. Ou encore,
4: quand je vois l'arbitre les laisser se tirancher sans sortir son carton, moi je dis qu'il faut pas s'étonner si ça dégénère.
2: Voilà, voilou. La suite très bientôt.
0: Merci Olivier. Ah, alors on a I Can Stand the Rain. Ça c'est la suite de votre programme musical avec Eruption et Miley Cyrus qui arrive dans quelques instants.

0: Le tout dernier Miley Cyrus sur votre radio, ici Saint-Étienne, Loire. Sensualité d'Axel Red arrive pour la suite de votre programme musical 100% années 80 également à venir. Après les infos de 19h, on vous souhaite une excellente soirée en notre compagnie sur votre radio locale qui vous a rendu toute la journée. Vraiment, vous a fait vivre cet hommage aux joueurs de la saison 75-76. Que vous soyez amoureux, passionné de foot ou non, vous avez bien évidemment vécu cette saison-là. Vous l'avez intériorisé comme patrimoine local. Ça a conquis des millions de Français. Et pour terminer en beauté cet hommage, eh ben une petite pub de l'année 1976. Une petite purée même.
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0: sensualité d'Axel Red, 18h59 minutes, et ça n'est pas fini. Eh oui, avec les avions, 100% années 80 arrive avec également The Time of My Life, Dirty Dancing, sans oublier un petit Francis Cabrel. Vous écoutez ici Saint-Étienne-Loire, 100% des 80 après le retour de l'info à 19h.
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0: Excellente soirée en notre compagnie, vous écoutez ici Saint-Étienne-Loire. Le retour des infos à 19h présenté par Marine Legénie. Excellente soirée à toutes et tous.
2: Où en est-on ce soir concernant l'antivirus? Entouré de médecins spécialistes de l'épidémiologie, la ministre de la Santé vient de donner une conférence de presse. Bonsoir Nicolas Joly.
3: Bonsoir Marine, bonsoir à tous.
2: Alors vous avez assisté à cette conférence de presse pour ici. Stéphanie Rist s'est voulue plutôt rassurante et elle a d'abord fait le point, Nicolas, sur les 5 Français qui étaient à bord de cette croisière.
3: Oui, ces 5 Français qui sont tous hospitalisés, 4 vont bien, mais une femme de plus de 65 ans, elle, est effectivement atteinte de l'antivirus. La ministre de la Santé, Stéphanie Rist, a donné rapidement de ces nouvelles.
4: Une patiente testée positive à l'antivirus présente en revanche une forme grave et est actuellement en réanimation dans un état grave. Je ne vous en dirai pas plus pour respecter son secret médical.
3: Concernant ces 4 autres Français qui eux vont bien, je vous le disais, ils sont à l'isolement en ce moment à l'hôpital Bichat à Paris. Quant aux 22 cas contacts qui ont pris les mêmes avions

0: que les croisiéristes malades. La ministre, là aussi, s'est voulue rassurante.
1: Ils ont tous été contactés, testés, hospitalisés ou en cours d'hospitalisation et font l'objet d'un suivi sanitaire rigoureux.
0: Aucune de ces personnes, aucun de ces cas contacts n'a refusé l'hospitalisation. On sait que certains sont des enfants. Quant à leur retour chez eux, Xavier Lescure, infectiologue à l'hôpital Bichat, imagine deux scénarios possibles.
2: Le premier, c'est qu'il se passe des choses sur le séquençage, sur des positivités à des endroits qu'on n'aurait pas vu venir en dehors du bateau et des deux avions. Et dans ce cas, on va aller, je pense, jusqu'au bout de la quarantaine avec un haut niveau de contrainte. Si ça redescend un peu et que les gens ne supportent plus l'isolement et qu'on arrive, on les a formés finalement, on les a acculturés à un isolement, on va aussi les préparer et les mettre en condition pour que leur domicile soit des endroits appropriés à un isolement correct.
0: Et parmi les hôpitaux qui accueillent aujourd'hui ces cas contacts, nous en connaissons désormais trois. Il s'agit des hôpitaux de Bordeaux, Marseille et Rennes.
3: Nicolas Joly, merci. Vous avez suivi cette conférence de presse, à retrouver en intégralité sur ici.fr. De son côté, Emmanuel Macron assure que la situation liée à l'hantavirus en France est sous contrôle du gouvernement qui a mis en place des protocoles extrêmement rigoureux en consultation avec les meilleurs experts. Fin de citation. Le conducteur de SUV qui a mortellement percuté un cycliste de 27 ans à Paris en octobre 2024 est renvoyé devant les assises pour meurtre après un an. Une mise d'enquête, la juge estime que cet homme de 53 ans lui a roulé dessus volontairement en retard. Il a emmené sa fille chez un médecin et emprunté la piste cyclable. Il a décidé de faire appel. Les étudiants mobilisés aujourd'hui partout en France pour protester contre les hausses prévues des frais d'inscription à l'université pour les étudiants étrangers non européens, 16 fois plus élevés que pour les Français à Paris. Ils ont manifesté devant le ministère de l'Enseignement supérieur, Noémie Bonin.
4: Marine a 23 ans, elle vient de Biélorussie.
5: C'est vraiment une mesure discriminatoire, raciste. Et c'était vraiment choquant.
4: En master de sociologie, cette année, elle a payé 250 euros de droits d'inscription. Avec cette nouvelle mesure, ce serait près de 4000 euros.
5: Pour moi, ça va signifier que je dois arrêter mes études, ça ne sera pas possible. C'est trop triste. Nous, on vient ici juste pour vivre et apporter quelque chose de bien dans ce pays. Je suis vraiment déçue.
4: Ces frais différenciés en fonction de l'origine des jeunes, c'est une mesure raciste, dénoncent les organisations étudiantes, et en totale incohérence avec les objectifs affichés du gouvernement, assure Suzanne Nijdam, la présidente de la FAGE.
6: C'est des étudiants étrangers, les chiffres de Campus France le montrent, qui rapportent plus d'un milliard de plus que ce qu'ils ne coûtent à la France en participant à toute l'activité économique du pays. Et plus largement, une incohérence scientifique. Actuellement, c'est 44% des doctorants en sciences et techniques et en sciences de l'ingénierie qui sont des étudiants étrangers, qui nous montrent bien que c'est déjà des étudiants qui remplissent nos laboratoires de recherche et qui va créer un gros vide pour la recherche dans le futur en France, qui est un danger majeur par rapport aux objectifs, en tout cas affichés.
4: Les syndicats craignent enfin que cette mesure qui touche aujourd'hui les jeunes étrangers soit une porte ouverte à des hausses de frais d'inscription pour tous les étudiants.
3: Reportage à Paris auprès de ces étudiants en colère, signé Noémie Bonin. Si vous prenez le volant pour ce long week-end, vous ne serez évidemment pas les seuls. Demain et dimanche seront les journées les plus chargées sur les routes, nous dit Buson Futé, avec des bouchons attendus vers l'Atlantique et la Méditerranée. Prévision et cartes sur ici.fr. Les bords de la Méditerranée qui accueillent 200 000 visiteurs, 40 000 festivaliers et 4 000 journalistes sur la croisette jusqu'au 23 mai. C'est parti pour le Festival de Cannes ce soir. 22 films sont en compétition pour décrocher la Palme d'Or. Aucun suspense, en revanche, pour la Palme d'Or d'honneur décernée cette année à Peter Jackson. Le réalisateur, entre autres, des trilogies du Seigneur des Anneaux et du Hobbit va la recevoir ce soir pendant la cérémonie d'ouverture qui a commencé depuis quelques minutes maintenant.
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9: Bonsoir à tous. Pour certains, c'était leur début de carrière. Pour d'autres, la consécration. Il y a eu des passages éclairs, mais marquants, et puis des stars d'un jour qu'on a oubliés. Tous ont connu le succès dans les années 80, et jusqu'à 20h, on va les retrouver. Ça commence comme ça.

0: téléphone. C'était Cendrillon. 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
0: Une chanson à part dans la carrière de téléphone, composée, écrite et chantée par Louis Bertignac. Il évoque l'histoire d'une femme pendant trois périodes de sa vie. Une vie sacrifiée, détruite par les excès, la solitude, bref, loin d'être un conte de fées. Hein. Bertignac écrit ce texte en pensant à l'actrice Romy Schneider, qui vient de décéder et qu'il aimait beaucoup, beaucoup. Allez, on donne un coup de poing à la tristesse et on écoute la BO de Rocky IV maintenant. Survivor, Burning Heart.
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0: Les avions, c'était Nuit Sauvage. Et le leader des avions vole toujours, mais sans le groupe d'origine. Il s'appelle Jean-Pierre Morgan, il est à l'affiche de la tournée Les années 80, la tournée avec Jean Schultes, Plastic Bertrand, Partenaires Particuliers et compagnie. Prochaine date, le 22 mai, à l'Arkéa Arena de Bordeaux. Vous écoutez 100% années 80, et comme on ne se refuse rien, dans un instant, Bill Medley, Jennifer Warnes, The Time of My Life.
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0: Francis Cabrel, c'était Ma place dans le trafic.
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0: Eh ben voilà, Cabrel confronté à la vie parisienne et à ce monde sans cesse en mouvement, ça donne une chanson qui trouve sa place dans l'album Carte Postale, sorti en 81. Pour la suite, j'ai choisi un groupe, enfin plutôt un duo, qu'on a beaucoup entendu en 86 sur les nouvelles radios libres, Good Lux et sa chanson Les yeux de Laura, inspirée du film Les yeux de Laura Mars. Le titre fera un séjour dans le top 50, où malheureusement ce sera le seul du groupe qui se sépare quelques temps plus tard. Mais le tube est toujours là, la preuve dans 100% années 80.
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0: C'était Jean-Jacques Goldman et c'était Envole-moi. Extrait de l'album Positif sorti en 84, une chanson sur les difficultés que vit une partie de la population dans les cités, un titre hélas toujours d'actualité. La suite de votre soirée, c'est toujours et encore de la musique, dès 20h, Décibel, Émilie Mazoyer. Mais avant cela, on reste dans les années 80, avec encore une chanson engagée contre l'apartheid, Asibonanga. Johnny Clegg arrive juste après ça.
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2: Il est 20h et c'est Décibel, toute l'actualité musicale avec ce soir une idole, une icône, un héros de la musique, disparu il y a 45 ans.

0: Marley a l'honneur à la télé française. C'est suffisamment rare pour être souligné et célébré. C'est ce soir sur M6 avec le film sur sa vie, suivi d'un documentaire inédit, Bob Marley dans le cœur des Français. C'est son réalisateur Lionel Bayon qui est ce soir notre invité.
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0: Au programme de l'actu musicale du jour, dans Décibel, l'anniversaire de Michel Fugain, le coup de cœur, la découverte du jour, c'est Orla. Oui, oui, comme le bouquin, mais vous allez voir. La chanson s'appelle Champagne, donc l'ambiance n'est pas la même. Le début de notre semaine Eurovision, hein, vous le savez, on a commencé hier avec Lolo Petit Guillaume. Il est là aussi ce soir, alors que ses valises pour la finale de l'Eurovision sont presque prêtes. Avant d'attaquer donc les valses de Vienne, il passera nous faire un petit coucou ce soir dans Décibel, nous parler d'une des artistes très très bien classée chez les bookmakers pour peut-être remporter l'Eurovision cette année. En tout cas, c'est l'artiste la plus connue des chanteurs et chanteuses qui vont se succéder samedi soir. Laurent Petit-Guillaume sera là tout à l'heure vers

7h40. On vous donnera aussi des nouvelles de Julien Doré. Vous savez tout, on peut démarrer. Il a cartonné ce film sur la vie de Bob Marley. C'était il y a 2 ans, 2 millions d'entrées pour ce long métrage qui s'appelait One Love.

0: Bob Marley, One Love, diffusé ce soir sur M6 à l'occasion des 45 ans de la disparition de Bob Marley. C'est la première diffusion du film en France sur une chaîne non payante, donc ça fait plaisir. Et puis, c'est pas tout, juste après le film, il y aura un documentaire inédit, Bob Marley dans le cœur des Français, un documentaire que vous signez, Lionel Bayon, bonsoir.
1: Bonsoir Émilie.
0: Bienvenue dans Décibel. Alors ce soir, votre travail passe à la télé. Lionel Bayon, vous êtes journaliste, réalisateur donc, et on vous doit notamment un documentaire sur le label Stax, label légendaire de soul américaine, que vous aviez réalisé pour Arte. Là c'est pour M6 et c'est sur Bob Marley. Comment est-ce que vous avez reçu cette proposition de vous attaquer à un tel mythe?
1: C'est mon producteur qui a reçu une commande de la part de la chaîne et donc il voulait mettre en avant Bob Marley en deuxième partie de soirée après la diffusion du film One Love. Et donc on a cherché un angle plutôt original puisque Bob Marley, tout le monde connaît un peu sa vie, son œuvre. Et donc ouais, on voulait un peu partir dans une autre direction. Et donc, on a décidé de mettre l'accent sur cette relation qu'a entretenue le Rastaman, le roi du reggae, avec le public français, avec France.
0: Dans le cœur des Français. Mmh. Pour le coup, c'est vrai parce que, il n'y a pas une fête, un mariage, un apéro sur la plage sans Bob Marley en France. Il n'a pas passé.
1: Partout.
0: Mais nous, étant très chauvins, on est très contents, voilà, de dire qu'il y a des artistes qui sont internationalement reconnus, mais qui ne sont pas dans le cœur des Français. Je vais dire, ça va faire râler les fans, mais par exemple, un Bob Dylan, on le connaît en France, mais il n'est pas dans le cœur des Français, il n'est pas dans toutes nos playlists, toutes nos radios. Aujourd'hui encore, toutes les radios passent du Bob Marley en France. Il y a vraiment un attachement qui est très très fort, donc c'était une super bonne idée de partir là-dessus.
1: Et même sur les plateformes, il y a plus d'un million d'écoutes par jour des titres de Bob Marley en France. C'est énorme.
0: Voilà, 45 ans après sa mort, c'est incroyable. Alors juste pour dire deux mots du film Bob Marley One Love, vous l'avez vu vous?
1: Oui.
0: Ah, donc vous allez peut-être le revoir ce soir, je ne sais
1: pas.
0: Mais en tout cas, ça couvre une période assez courte finalement de la vie de Bob Marley. C'est quand il est obligé de quitter la Jamaïque après une tentative de meurtre sur sa personne. Et il est à Londres, un peu exilé. Il fait d'ailleurs un petit passage à Paris dans le film aussi. Et c'est le moment où il prépare l'album Exodus.

0: l'occasion de l'avant-première du film, quand il est sorti au cinéma il y a 2 ans, j'ai eu la chance de rencontrer son réalisateur, Reinaldo Marcus Green, et il nous parle de Bob Marley.
1: He's perfect, you know, you don't want to touch that. He's
2: absolument, je suis fan de Bob. Il est parfait, intouchable, un prophète vu comme dentelle dans plusieurs domaines. Nous voulions donc faire un film qui pourrait le rendre plus humain, montrer qui était l'homme derrière ses t-shirts, ses pins, ses sacs.
0: Les posters.
1: Yeah, the posters. He's everywhere. Bob is everywhere. Like, but
2: oui, les posters, Bob est partout. Mais c'est intéressant, on ne sait pas grand-chose. Moi, en tout cas, j'en savais très peu. J'avais entendu ses chansons des centaines de fois sans jamais disséquer les paroles. Je n'avais jamais pris le temps de me poser pour comprendre d'où il venait, pourquoi il chantait, et ce film m'a permis de le faire.
1: And so this film was an opportunity to do that.
0: Très intéressant, hein, le réalisateur du biopic Bob Marley était dans la pop culture, donc évidemment connaissait Bob Marley, mais n'était pas fan. C'est votre cas aussi.
3: C'est exactement pareil.
0: Et c'est un regard qui est très très intéressant, parce qu'évidemment, si on demande à un fan de réaliser un documentaire sur Bob Marley, bon ben voilà, ça va être sans doute très doux, mais c'est peut-être un point de vue voilà qui manque, on va dire de profondeur. Ouais. Vous, Lionel Bayon, évidemment, vous saviez qui c'était, mais vous n'étiez pas vraiment dans l'amour absolu de cet artiste. Qu'est-ce que vous avez appris, réalisé? Est-ce que vous l'aimez plus après avoir fait le film qu'avant?
3: Aujourd'hui, oui.
0: Ouais. Ah, intéressant.
3: Oui. Aujourd'hui, oui, puisque maintenant, effectivement, quand j'étais adolescent, j'étais bercé. Bob Marley faisait partie des soirées, le reggae. C'est au départ. Et là, finalement, en travaillant sur ce projet de documentaire, j'ai découvert un homme sensible, engagé, avec une histoire incroyable et un parcours qui l'a mené là où il était jusqu'en 1981, au sommet de sa gloire.
0: Voilà. Ouais.
3: Donc, en France, il est venu pas si souvent que ça. Il est venu 3 ou 4 fois maximum. La première fois, c'était en 1977, en mai 77, il y a maintenant bientôt 50 ans, pour son premier concert au Pavillon de Paris, 12 000 personnes. Vous imaginez ?
0: Dès la première venue en France.
3: 12 000 personnes. Et ensuite, il est revenu l'année d'après également, encore au Pavillon de Paris. Et pour finir en apothéose, en 1980, sur la tournée Uprising, où là, il a fait une tournée en province. Il faut savoir que Bob Marley a tourné à Orléans, à Dijon, à Toulon, à Bordeaux, à Lille.
0: Ça pourrait être un partenariat ici, hein, c'est toutes nos villes. Incroyable.
3: Il est parti sur les routes de France, il a fait une dizaine de villes pour finir en apothéose au Bourget devant 50 000 personnes.
0: Ouais, c'est incroyable. Et donc, alors, sa présence médiatique est très courte. Évidemment, il meurt très jeune, hein,
3: Bob
0: Marley. Voilà, il meurt à 36 ans. Les artistes à qui vous avez parlé, parce qu'évidemment, vous vous êtes adressé à des artistes qui ont été influencés par le travail de Bob Marley. Je pense notamment à Princesse Erika.
3: Qui l'a vu deux fois en concert.
0: Elle l'a vu en concert. Qu'est-ce qu'elle vous raconte?
3: Princesse Erika, elle se prosterne devant Bob Marley. Elle l'a vu, elle était une jeune adolescente. Elle faisait du sport et également de la musique. Elle commençait la musique et là, quand ça a été la révélation de le voir en concert, et c'est ce qui lui a donné cette motivation pour devenir la première femme chanteuse de reggae en France.
0: Mais oui, et avec le succès qu'on connaît, en plus, Princesse Erika, elle est fan. Contrairement à vous, quand vous entendez parler des fans de Bob Marley, alors comme elle, qui pour le coup, voilà, elle est tellement liée que c'est son métier, donc il y a même un truc un peu cosmique. Mais est-ce que vous pensez qu'il manque une partie justement de l'homme complexe qu'était Bob Marley, parce qu'on dit icône, on dit perfection, etc. Ça restait quand même un type comme les autres, enfin mieux que les autres, mais quand
3: mieux
0: même un type.
3: Mieux que les autres. Ouais. Moi, j'ai découvert également que c'était un homme à femme.
0: Oui, un coureur de jupons. Mais ça, c'est pas dans le film.
3: C'est pas dans le film, on sous-entend un tout petit peu, mais non, c'était un très très gros séducteur, Bob Marley.
0: Ah bah dans le film, c'est pas compliqué, il y a un sous-entendu, à un moment, il fait genre un clin d'œil à une journaliste, et ça, donc, c'est censé nous faire comprendre qu'il a couché avec la moitié de l'hémisphère nord. Mais parce qu'aussi, le film, alors pas le vôtre, le film hollywoodien, le One Love, celui qui passe en premier ce soir dans le double programme d'M6, il est validé par la famille, et notamment par la veuve de Bob Marley. Donc, on peut pas.
3: Qui a été quand même la seule femme avec qui il est resté marié, et avec qui il a eu 3 enfants. Ouais. Mais Bob Marley, c'est une dynastie également. Hein. C'est 13 enfants, je crois, officiels.
0: Ouais.
3: plus peut-être certainement des officieux.
0: Allez savoir, il y en a peut-être un à Orléans, on ne sait pas.
3: Orléans.
0: Aujourd'hui. La tournée française, vous imaginez. Bon, en tout cas, ce qui est très intéressant, c'est que voilà, le film, évidemment, ayant été réalisé avec l'accord de la famille, il y a toutes les musiques, il y a accès à tout, aux archives, etc. C'est super. Et puis après, voilà, les choses qui étaient peut-être un petit peu trop embêtantes pour être dites dans le film, embêtantes pour la famille, voilà, ça n'empêche pas d'en parler dans votre documentaire et puis dans tout un tas de bouquins aussi qui existent sur Bob Marley.
3: Exactement.
0: Allez, écoutons-le, tiens, ce cher Bob, Get Up, Stand Up, parce que ça fait pas de mal. Un petit Bob Marley dans vos oreilles, sur votre radio, ici, c'est Décibels.

0: Jeune homme, lève-toi, bats-toi, chanteront quelques années plus tard les Nègres Marrons. Et voilà, fortement inspiré de ce Get Up, Stand Up, Don't Give Up the Fight. Bob Marley à l'honneur ce soir sur M6. Double programme, ça commence un petit peu après 21h avec le biopic, le film officiel sur la vie de Bob Marley, One Love. Et puis ensuite, mon invité Lionel Bayon va voir à la télé son documentaire Bob Marley dans le cœur des Français. Ce sera à 23h, un documentaire inédit. Donc, on l'a dit, vous êtes allé voir des artistes, mais pas que. Lionel Bayon, il y a aussi dans votre docu des footballeurs.
1: Eh oui.
0: Et notamment Lilian Thuram. Alors, je crois que ce Get Up, Stand Up, c'est sa préférée.
1: C'est la chanson préférée de Lilian Thuram, qu'il écoutait avant chaque match quand il jouait en Italie. Et Lilian Thuram, champion du monde 98, a été vraiment baigné dans le reggae, dans Bob Marley. Il regarde ça avec des étoiles dans les yeux. Ouais. Puisque, enfin voilà, Lilian Thuram, on connaît tous son combat contre les discriminations.
0: Bien sûr. Ah oui, très engagé contre le racisme.
1: Voilà, et donc, forcément, ça interpelle le champion du monde.
0: Évidemment.
1: Et on a également Guillaume Ouarou, qui est donc l'ancien attaquant vedette du Paris Saint-Germain, qui, alors lui, est un fan également absolu de Bob Marley. Il est tatoué également la tête de Bob Marley sur sa cuisse. Et donc, il nous montre justement son tatouage. Et lui, Guillaume Ouarou, fait une carrière un peu dans la musique. Il va nous faire une petite surprise à la fin du film.
0: Ah, faut pas rater, alors, si vous êtes fan de foot et de musique, ça va vous plaire ce Bob Marley dans le cœur des Français. Que ce soit Princesse Erika ou Lilian Thuram ou Guillaume Ouarou, quand vous les contactez et que vous dites Bob Marley, c'est le sésame, tout le monde vous dit oui, tout le monde est OK pour parler de Bob Marley en fait.
1: Eux, ils ont dit oui.
0: Ouais. Ah, il y a des gens qui ont refusé.
1: Il y a des gens qui ont refusé, mais peut-être par le planning qui était un peu serré. Mais bon, il y a certains. On avait contacté 2-3 autres artistes qui n'ont malheureusement pas donné suite, mais.
0: Tété est dans votre documentaire.
1: Formidable. Ouais. C'était ma première interview.
0: Il est venu avec sa guitare, évidemment.
1: Il est venu avec sa guitare et il va jouer un petit morceau de Bob Marley. Ça faisait 20 ans qu'il n'avait pas joué. Tété, c'était la première interview quand on a démarré les tournages et il a mis la barre très très haute, Tété.
0: Ah, c'est bien, Tété que vous connaissez pour À la faveur de l'automne, qui est grand fan de Bob Marley et qui sera bientôt d'ailleurs dans Décibel. Je fais un petit aparté parce que lui aussi prépare son retour en musique. Ouais. Alors il y a un personnage génial dans votre documentaire Bob Marley dans le cœur des Français, c'est Jackie. Oui, les enfants du Club Dorothée, c'est Jackie du Jackie Show. Qu'est-ce qu'il a fait, Jackie, quand Bob Marley est venu en France? Il avait un rôle clé et particulier.
1: Alors, Jackie, avant d'être donc l'animateur télé à Récréa 2, mais également pour les émissions d'Antoine Decaune, que ce soit Les Enfants du Rock,
0: Platine 45,
1: Chorus et tout, il a été attaché de presse. Il a démarré en 1973, il a été attaché de presse pour Phonogramme et donc il s'est occupé de la carrière, il s'est occupé en France d'artistes comme Elton John, comme Serge Gainsbourg et Bob Marley. Et donc en 77, il a été l'accueillir à l'aéroport.
0: Pour sa première venue en France, Jackie était l'attaché de presse de Bob Marley. Alors son témoignage, il est évidemment inestimable parce qu'il était vraiment au plus près de lui. Alors sans tout dévoiler, parce que vous allez voir ça à la télé tout à l'heure à 23h, mais... une anecdote ou un souvenir que Jackie a partagé et qui vous a marqué, vous?
1: Il y a cette... j'ai pas envie de dévoiler cette anecdote, puisque... Non, mais disons qu'on était dans une période où Bob Marley était la grande star et donc il avait des facilités pour...
0: Et là, vous vous dites, oh là là, mais dites donc, il a l'air très gêné. Oui, et pourtant, tout est vrai. Donc, regardez bien le documentaire Bob Marley dans le cœur des Français.
1: Mais Jackie également a organisé, parce que Bob Marley donc, est un fan absolu du ballon rond et donc du football. Et donc, il a organisé un match de foot lors de sa venue en mai 77. Bob Marley et les Wailers ont rencontré une équipe de journalistes rock qui s'appelait les Polymusclés.
0: Très bon nom. C'est ça, mais... ils étaient tellement heureux, les journalistes français, de jouer contre l'équipe de Bob Marley.
1: Il y a Francis Dordor, donc, qui est également le biographe de Bob Marley, journaliste musical, et qui a été l'un des premiers, même le premier à écrire sur le reggae et sur Bob Marley en France dans les années 70, à disputer ce match qui est rentré un peu dans l'histoire.
0: Oui, parce
1: il y a des images. Il est rentré dans l'histoire puisque cette blessure, on va révéler qu'il y a un début de cancer. On lui conseille de se faire soigner, d'amputer son orteil droit. Mais Bob Marley va refuser parce que dire à Bob Marley, on va t'amputer le pied droit, mais tu ne pourras plus jamais jouer au foot ou danser sur scène, c'est impensable.
0: Et puis il y a sa religion aussi, hein, le rastafarisme, oui, qui est hyper important pour lui. Alors ça, c'est un petit peu plus évoqué que ses conquêtes féminines dans le, dans le film, dans le biopic. Vous, dans votre documentaire, le côté religieux, le côté politique aussi de Bob Marley, c'est quelque chose qui est important.
1: Ah, c'est très important pour lui.
0: Ouais.
1: C'est très important. C'était quand même l'homme du peuple, parce qu'il faut savoir que Bob Marley a quand même eu une enfance, même où il avait vécu dans la pauvreté la plus totale, ouais, et il a eu son salut par son courage, son abnégation, par sa passion pour la musique et le football aussi. Et c'est un homme de paix, c'est un homme de tolérance. Et donc, les messages politiques qu'il fait passer à travers ses chansons sont très, très, très, très importants.
0: On pense notamment à Redemption Song, qui est une chanson qui regarde en face. Et à l'époque, il n'y en avait pas des masses. Et aujourd'hui, il n'y en a toujours pas une foultitude. Les années d'esclavage et de traite des Noirs.

guitare-voix assez mythique, ce Redemption Song, qui donne d'ailleurs une jolie scène dans le film, dans le biopic Bob Marley, One Love. On va l'écouter, Bob Marley, avec Jamming, histoire de vous faire danser, parce que c'est aussi de la musique de fête. Et je vous redonne les infos essentielles. Hein. Ce soir à 21h, le biopic, à 23h, le documentaire de mon invité, Lionel Bayon, c'est Bob Marley, dans le cœur des Français, et c'est sur M6.

0: sur la vie de Bob Marley, One Love, qui avait cartonné au ciné il y a 2 ans, 2 millions d'entrées en France, est diffusé tout à l'heure à 21h sur M6, suivi du documentaire de mon invité Lionel Bayon. Le documentaire s'appelle Bob Marley dans le cœur des Français. Alors si Bob Marley est dans votre cœur et dans vos playlists, restez dans le coin. 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
1: Des nouvelles de Julien Doré, l'anniversaire de Michel Fugain, le coup de cœur, la découverte du jour, Orla, et puis notre Laurent Petit-Guillaume qui est en train de boucler ses valises. Demain, il sera à Vienne pour la finale de l'Eurovision, mais ce soir, il est encore en studio avec nous. Laurent Petit-Guillaume, notre envoyé spécial Eurovision et notre expert en la matière, va ce soir venir vous parler d'une des candidates 2026 les plus mondialement connus. Et puis on continue à parler de Bob Marley avec mon invité Lionel Bayon. Lionel Bayon, dans votre documentaire Bob Marley dans le cœur des Français, il y a Jackie, Lilian Thuram, il y a Guillaume O'Haraud. Ben oui, il y a des footeux puisque Bob Marley adorait le foot et les footballeurs adorent Bob Marley. Princesse Erika, vous nous l'avez dit, qui elle l'avait carrément vu en concert quand elle était toute jeune. Le chanteur Tété. Il y a un autre artiste, c'est Shaggy. Shaggy qui est devenu un roi du reggae.
2: C'est le Jamaïcain numéro un aujourd'hui, ouais. Shaggy. Et donc, on a profité de son passage à Paris pour lui parler un petit peu de Bob Marley et du reggae. Voilà.
1: Mais c'est intéressant, son point de vue, vu de Jamaïque, justement. Alors, même si Shaggy, je pense qu'il ne vit pas 100% de l'année en Jamaïque, mais l'idée, c'est que, par exemple, nous, vu de France, c'est une expérience personnelle, mais qui m'a énormément marqué. Vu de France, on se dit, la musique grunge, Kurt Cobain, inoubliable. Sauf qu'aujourd'hui, quand vous êtes journaliste et que vous allez à Seattle et que vous allez interviewer des gens sur Kurt Cobain et sur Nirvana, les gamins connaissent pas tellement, c'est un peu passé quoi. On vous dit ah bon oui Nirvana, mais c'est un truc des années 90 et voilà. Alors nous vu de France, Bob Marley toujours iconique, vu de Jamaïque aussi.
2: Exactement.
1: Voilà, donc c'est quand même intéressant.
2: Même
1: de souligner.
2: Si aujourd'hui le reggae période de Bob Marley, je vais pas dire qu'il n'existe plus, mais moins populaire.
1: Ouais.
2: Parce que maintenant c'est le reggaeton, c'est le dancehall qui ont pris le pas sur le reggae,
1: mais le reggae plus classique.
2: Classique, ouais. Voilà. Mais Shaggy a vécu effectivement jusqu'à ses 8-9 ans en Jamaïque et ensuite il est parti aux États-Unis. Mais il a toujours une maison à Hopewood également, enfin là où vivait également Bob Marley. Et donc c'était intéressant d'avoir un peu son point de vue aussi. Sur Bob Marley.
1: 45 ans après la mort de Bob Marley, il y a des musiciens qui font vivre sa musique. Ça s'appelle un tribute band, hein. Il n'y en a pas qu'un autour de Bob Marley et des Wailers. Donc ils font des concerts avec les chansons de Bob Marley, les gens vont les voir. Il y a ça pour des grands groupes aussi, comme les Beatles par exemple ou Pink Floyd. Parlez-nous du vôtre, du tribute band qui est...
2: Alors le groupe s'appelle Axton, ils sont originaires de la région de Marseille. Et donc, depuis 7-8 ans, il tourne un petit peu dans la France, en reprenant le répertoire de Bob Marley. Le chanteur s'appelle Emmanuel Laduca, et vous le verrez, il a des dreadlocks hyper imposantes. Il a une voix, par contre, qui ressemble énormément à Bob Marley. Et donc, on est allé un soir, le 14 février, jour de la Saint-Valentin, à un concert donc à Istres, et la salle était pleine. 400 personnes qui étaient venues écouter Bob Marley, voilà, tout simplement. Et c'était toutes les générations, bon, beaucoup de quinquagénaires, mais septagénaires même, des personnes de 70 ans qui venaient se déhancher sur du Bob Marley.
1: Il y a beaucoup de gens qui vous ont parlé de Bob Marley. Il y a ceux qui sont évidemment devant votre caméra. Et puis voilà, j'imagine que vous avez enquêté énormément sur lui. Vous nous avez dit tout à l'heure qu'après avoir fait ce film, vous l'aimez plus qu'avant. Donc ça, c'est plutôt très très bon signe. Mais qu'est-ce que vous avez appris sur lui? Qu'est-ce que vous avez découvert sur Bob Marley en travaillant sur ce film qui vous a étonné, par exemple?
2: Toute la dimension politique des chansons de Bob Marley.
1: Oui, parce qu'elle s'est peut-être un petit peu diluée, finalement, cette dimension politique avec les années. Et c'est vrai que je ne sais pas si tout le monde était au courant dans les années 70 de ses engagements. Mais c'est vrai qu'aujourd'hui, on ne se dit pas que c'est forcément un chanteur engagé. En fait, il l'est.
2: Oui, parce qu'au départ, on peut penser la musique reggae, le Bob Marley, on peut penser à une musique un peu ensoleillée,
1: oui,
2: exotique, un peu
1: dansante,
2: ouais. Légère. Mais derrière tout ça, il y a quand même des paroles qui sont puissantes, qui sont énormément puissantes. Et c'est pour ça qu'en France, au milieu des années 70, il a trouvé un écho immédiatement. On traverse une crise économique, il y a des tensions sociales, il y a le début de la montée du chômage. avec toute cette population issue de l'immigration également, qu'elles viennent de l'outre-mer ou d'Afrique, sont vite, comment dirais-je, conquis par la musique et par les textes de Bob Marley.
1: Et vous l'avez dit tout à l'heure, Bob Marley savait aussi faire des chansons d'amour. Et ce qu'on n'apprend pas dans le film officiel, mais qu'on aborde un peu dans le documentaire, c'est que toutes les chansons d'amour n'étaient pas pour la même fille.

0: soul satisfait mon âme. Et il parle pas de son âme. Vous voyez ce que je veux dire, Bob Marley. Il y a plusieurs niveaux de lecture parfois. Merci beaucoup d'être venu nous voir, Lionel Bayon. Merci infiniment. On regardera votre documentaire tout à l'heure à 23h, Bob Marley, dans le cœur des Français. Et puis le film à 21h, Bob Marley, One Love. Vous savez déjà le thème de votre prochain documentaire ?
1: Pas encore.
0: Bon, eh bien, vivement la suite. Et à bientôt, voici Bob Marley. Quelle surprise ! Is This Love ?

0: Est-ce que c'est de l'amour? Demandait Bob Marley. Alors c'est drôle, hein, on entend un petit peu de reggae et hop, qui arrive en studio un peu plus tôt, c'est Laurent Petit-Guillaume. Ça va Lolo?
1: Oui, mais c'était prévu.
0: Alors voilà, normalement tu viens nous parler d'Eurovision, oui. Et on en parlera tout à l'heure, mais là quand même, il faut que tu viennes sur ce Bob Marley, puisque toi, tu as été au concert dont on parlait avec, oui. Avec mon invité, ouais. Le concert de Bob Marley au Bourget.
1: Exactement, j'étais pas très grand, mais j'étais déjà quand même assez grand pour voir au loin cette scène, et j'ai un souvenir. Pourquoi j'y suis allé? Parce que en fait, j'habitais encore chez mes parents, ouais. Et nous on habitait à Bonneuil-en-France, qui est la commune au bout des pistes.
0: Au bout des pistes du Bourget, voilà. Ah oui, donc t'étais tout près, quoi.
1: Bah, c'est-à-dire que je pouvais rentrer, si tu vois ce que je veux dire. Voilà. Et donc je me suis faufilé.
0: T'as pris le chemin qui coûte pas cher.
1: Voilà, exactement.
0: C'est un bon chemin, ça.
1: Et alors j'ai un souvenir, et c'est normal puisqu'on vient de m'expliquer que c'est le premier concert où il y a autant de monde. Ouais. J'ai un souvenir de beaucoup de monde autour de moi. La scène au loin, la musique évidemment. Il n'y avait pas d'écran à l'époque pour retransmettre ce qu'il y avait sur scène.
0: Écran géant.
1: Donc moi, tu veux, Bob Marley, je l'ai vu grand comme ça. Ouais. Mais je me souviens de cette ambiance absolument incroyable, et puis surtout de ce monde. J'avais jamais vu autant de monde réuni et dans une ambiance, imagine, très chaleureuse, on va dire comme ça.
0: Alors il faut que tu vois le documentaire, ouais. Ce mais soir, ça va te rappeler des souvenirs.
1: Je vais voir le film et le documentaire. Et pour l'anecdote, quelques semaines plus tard, c'est le pape qui est venu au Bourget. Et ben, j'y suis allé aussi.
0: Il est très bon public, alors, en fait,
1: oh, ben, ça me faisait une sortie.
0: À tout de suite pour parler d'Eurovision, mais avant, je vous donne des nouvelles de Juju Doré.
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0: Julien Doré qui avait commencé sa tournée en laissant son fils en choisir le nom. Hein. Le petit avait hésité entre Prout et Pestacle. Et finalement, c'est Pestacle qui a été retenu, hein, c'est pas plus mal. La tournée a été un véritable triomphe avec plus d'1 million de spectateurs. Et l'aventure va se terminer au cinéma. Julien Doré vous donne rendez-vous pour une projection unique partout en France. Ça sera le jeudi 2 juillet, le film Le Dernier Pestacle, filmé il y a moins de 3 semaines à Paris-Bercy. C'est l'occasion de profiter d'une manière totalement immersive de tous les effets spéciaux, baleines et autres cabrioles de Julien Doré sur scène. Les tickets sont déjà en vente sur le site juliendoréaucinéma.com et nous, on célèbre ça en écoutant son très très beau duo avec Francis Cabrel, une reprise de William Scheller sur l'album Imposteur, un homme heureux.

0: Francis Cabrel, un homme heureux. Oh, ça me fait des émotions.
1: C'est beau.
0: Ah, ah, ah. Oh, ça aussi, ça fait des émotions.
1: Le générique.
0: Laurent Petit Guillaume sera dans Décibels tous les soirs de cette semaine. Mais ça aussi, ça me fait énormément d'émotions. Comment ça va, Laurent?
1: Ben, ça va bien, moi je suis content d'aller en Autriche et à Vienne, même si je ne vais pas visiter toute la ville.
0: Mais oui, impératrice. Alors c'est demain que tu t'envoles, mon cher Laurent. Ouais. Tu seras sur place à Vienne demain soir.
1: Absolument.
0: On se parlera par les airs. Je pense qu'on t'entendra très très bien. Mais là, voilà, c'est ton dernier soir au studio avant de partir à l'Eurovision. Et tu avais envie ce soir.
1: Alors. Ce soir, hier, je vous ai parlé de l'histoire de l'Autriche et de l'Eurovision. Oui. C'est très lié. Ils sont très Eurovision, les Autrichiens. Là, je vais vous parler de quelque chose de très important pour les téléspectateurs que nous sommes, que vous êtes, et les spectateurs dans la salle. C'est la salle de spectacle. Tous les ans, les pays sont vraiment en concurrence les uns les autres pour avoir le plus d'effets spéciaux, le plus de nouveautés. Eh bien, il y en aura cette année. Vraiment, les Autrichiens se sont cassés,
0: la tête.
1: Voilà. Donc ça se passe. Alors, je parle pas du tout allemand ni autrichien. La salle s'appelle la Weiner Stadthalle.
0: Bah, c'est pas mal.
1: Voilà.
0: Alors, vous avez fait espagnol LV2. C'est pas grave.
1: Alors, la scène, vous allez voir une espèce de surface comme ça, incurvée en forme de feuille. C'est un grand LED immense.
0: Pas mal, ça.
1: Avec évidemment des écrans tout autour, mais un immense écran qui va prendre de l'autre côté. Là, je fais avec les gestes, avec la main, alors que c'est de la radio. Mais c'est pas grave. Très important, il y aura également pour la première fois. Tu sais ce que c'est la Green Room?
0: La Green Room, c'est l'endroit où les artistes, on les voit juste avant de rentrer sur scène. Et juste après, c'est ça?
1: Où il y a la délégation.
0: Oui, c'est ça.
1: Ils sont tous alignés, la délégation, et ils regardent leur artiste sur scène. Là, il y aura une passerelle qui ira de la scène à la Green Room, ce qui fait que les spectateurs dans la salle pourront voir passer devant eux l'artiste ou les artistes.
0: Ah, ça, c'est nouveau.
1: 28 caméras disposées. Un dispositif utilisant l'utilisation de deux grues, des steadicam. Il y en aura 4 afin d'offrir aux téléspectateurs un rendu cinématographique. Il paraît que c'est la première fois que ce système de caméras donnera vraiment la qualité du cinéma.
0: Alors, vous me faites plaisir, vous regardez pas ça sur votre téléphone comme des petits cochons. Cette année, on se met sur un grand écran.
1: Ah bah oui, samedi soir.
0: Oui, c'est important.
1: Si on parlait des concurrents.
0: Oui, alors. Moi, j'aime bien les découvrir grâce à Laurent. Tu nous emmènes où?
1: Ah, je vais vous emmener en Grèce.
0: Oh,
1: il fait partie des favoris. Et ça grimpe. Il était deuxième ou troisième aujourd'hui dans les favoris. Moi, je trouve ça absolument insupportable, mais il est rigolo. Il s'appelle Akilas. Il est déjà connu en Grèce. Il a sorti un single en 2024 qui a très bien fonctionné. C'est un autodidacte. Il n'y a pas si longtemps que ça. Il paraît qu'il y a à peine 6 mois, il chantait encore dans la rue. Ah. Et bon, il a fait comme tout le monde. Il a mis des vidéos sur TikTok. Mais il a fait quand même des études de musique, de théâtre. Et c'est un vrai personnage de dessin animé. D'ailleurs, sa chanson insupportable ne s'inspire pas des dessins animés, mais plutôt des jeux vidéo.
0: Ah. On l'écoute, ce gars que tu n'aimes pas?
1: Ferto.
0: Allez.
1: Et c'est génial.

0: Écoute,
1: Sui pa ferto.
0: Un petit côté oriental.
2: Ah bah oui, évidemment, pour la Grèce. Écoute, oui, alors ça te fait penser à un jeu vidéo. Moi, ça me fait penser à un Ecstasy, mais périmé. Ah voilà, des drops de synthèse qui coûtent le moins cher possible en soirée. Et hop, on entend ça tout de suite. Ah si, si, je vous jure, c'est la musique d'attente quand on appelle le dealer. C'est incroyable. Non, on rigole.
0: Mais il faut rigoler.
2: Oui, il vaut mieux.
0: Parce que justement,
2: ça marche à l'Eurovision.
0: Ce qui marche à l'Eurovision, c'est aussi l'humour. Il y en a eu tous les ans. L'année dernière, Café Macchiato, c'était très très drôle, mais ils n'ont pas gagné. Et lui, bah, c'est drôle, c'est un vrai personnage. Il y a du rythme, il y a ce.
2: Okay.
0: Bon, on verra. Ah, très important, j'ai failli mettre dans ma valise avant de partir mon drapeau bleu blanc rouge que j'actionne plus.
2: Oui.
0: Interdit cette année.
2: Plus de drapeau.
0: Ah, on n'a pas le droit. Pourquoi? Mais attention, on peut s'en procurer dans la salle. Pourquoi? C'est une raison très intéressante. Ils seront tous inifugés. Et ce, à cause de l'accident à Crans-Montana, en Suisse.
2: Ah oui, on va mettre le feu. Oui, et ok.
0: C'est plutôt pas mal, mais j'avertis tous ceux qui veulent partir là-bas et qu'on leur place pour aller dans la salle. N'emmenez pas vos drapeaux.
2: Vos petits accessoires.
0: Bon, on peut les utiliser dehors, bien sûr, mais pas à l'intérieur.
2: Laurent, est-ce qu'on ferait pas un petit tour du côté de l'Italie?
0: Ah là là, alors lui, je peux te dire, il a le plus grand sourire du monde. Il a au moins un.
2: Mais toi aussi, quand tu parles de lui.
0: Non, mais lui, il a des vrais, vrais. Une dentition, je sais pas, XXL. J'ai jamais vu quelqu'un avec autant de dents. Quand il sourit, mais c'est énorme, quoi. Ça fait mal aux yeux. Il s'appelle Sal da Vinci. Son vrai nom, c'est Salvatore Michael Sorrentino.
2: Oh,
0: c'est un Napolitain.
2: Mais Sorrentino, eh ben, c'est le nom de ma famille en Sicile, évidemment.
0: Non.
2: Mais bien sûr, on s'appelle Sorrentino depuis 200 ans.
0: Mais c'est peut-être ton cousin.
2: C'est mon cousin. Ah, votez pour lui. On l'écoute.
0: Oh ben,
2: c'est
0: si
2: mon cousin.
0: Allez, on y va. Alors,

0: Ah bah c'est sûr, il va gagner.
1: Allez les Sorrentino!
2: Il a déjà gagné, comme tous les ans, le festival de San Remo, qui est très important en Italie. Et généralement, le gagnant du festival de San Remo part pour l'Eurovision. Les Italiens y croient, et beaucoup de bookmakers également.
0: Ok.
2: On verra. Concernant l'organisation, l'URA a annoncé une nouveauté cette année. Figure-toi qu'il y aura l'Eurovision Asia, qui aura lieu à Bangkok. Et oui, en novembre prochain.
0: Il y a déjà plein de pays, j'ai vu qu'ils sont
2: Bangladesh,
0: inscrits.
2: Bhoutan, Cambodge, Laos, Malaisie, Népal, Philippines, Corée du Sud, Thaïlande, Vietnam, etc., etc. Invité d'honneur l'Espagne, qui ne participe pas cette année à l'Eurovision en Autriche. Mais ils iront là-bas, à Bangkok, en novembre prochain. On revient à un candidat également qui fait partie des favoris et qui sans doute va encore subir des choses pas très agréables. Je voulais parler de l'Israélien, il s'appelle Noah Beitan.
0: Oui. Bah, j'ai justement c'est la présence de l'Israël, ouais. C'est pour ça que l'Espagne
2: oui,
0: ne vient pas.
2: Oui, il y a 5 pays qui ne viennent pas,
0: etc.
2: Ouais,
0: ouais.
2: Il chante divinement bien, c'est un peu le Amir de là-bas. Il est déjà très connu en Israël, il a une super voix. Il chante en hébreu, en anglais et en français. Et ça s'appelle Michel.

0: bien que mon cousin italien. Mais c'est pas mal. Mais surtout, oui, on dirait tu vois, Amir.
1: Mais
0: fait.
1: Oui, bah
0: c'est
1: oui.
0: Complètement Amir.
1: Il est bien connu là-bas. Il a gagné une émission de télévision dans okay. The Voice, etc. Qui s'appelle Ako. Bah, je parle pas bien non plus hébreu, hein, excusez-moi.
0: Espagnol, pardon. Mais de.
1: Akokav Abba. Il l'a remporté en janvier dernier.
0: Donnez-lui
1: les
0: Gypsy King. Il prononcera très bien. Mais autrement, ce n'est pas possible. Donc, voilà. Tu nous as fait écouter la Grèce, l'Italie, l'Israël.
1: Trois favoris. Et la France est favori également. Hein.
0: Ah.
1: Ah oui, oui, on oscille entre 4e et 5e en ce moment.
0: Bon,
1: mais on y croit, on l'écoutera mercredi. Tout le monde connaît cette chanson et on adore Monroe. Évidemment, on va là-bas surtout pour la soutenir.
0: Et l'Australie, alors qu'est-ce qu'elle fait là?
1: Extraordinaire. L'Australie, tu la connais ou pas, Delta Goodrum?
0: Oui, mais je la connais des années 2000.
1: Oui. Ouais. C'est une chanteuse très, très, très connue. Elle a vendu des millions de disques, notamment dans son pays.
0: L'Australie,
1: ouais. Oui. Elle est également actrice, femme d'affaires, elle a vendu plus de 9 millions d'albums et elle a même lancé son parfum, son premier parfum qui est devenu le parfum le plus vendu de l'histoire en Australie.
0: Oui, non, mais voilà.
1: C'est une femme d'affaires.
0: Hein. C'est une immense
1: Et c'est
0: star.
1: Surtout une grande chanteuse, Delta Goodrum. Elle est magnifique, elle a une voix incroyable, je trouve que sa chanson mériterait carrément de gagner. Alors je me suis posé la question et j'ai posé la question aux Eurofans qui sont beaucoup plus au courant que moi. Si jamais l'Australie gagne, est-ce qu'on va en Australie? Non.
0: Ah, le concours sera pas organisé en Australie l'année prochaine.
1: Bah t'imagines. Enfin, moi, je veux bien l'année prochaine partir
0: en
1: Australie.
0: Franchement, ton job va prendre une tournure intéressante.
1: Mais je suis pas sûr qu'au niveau budget du voyage.
0: Ah oui, c'est vrai.
1: Alors en fait, ça devrait, si l'Australie gagne, ça devrait se passer en Allemagne. Ça fera moins cher pour y aller à pied.
0: Effectivement. Puis tu peux oublier ta crème solaire. C'est l'avantage. Delta. Bah,
1: franchement, c'est un tube, c'est énorme. Ça s'appelle Eclipse. Le clip est sublime en plus.
0: À découvrir donc la favorite, une des favorites de Laurent Petit-Guillaume. À demain, Lolo. Tu seras à Vienne.
1: Ouais.
0: À demain.
1: À demain.

0: C'est une star dans son pays, l'Australie, qu'elle va représenter samedi soir à la grande finale de l'Eurovision. Elle s'appelle Delta Goodrum et elle fait partie des préférés de notre expert Eurovision, Laurent Petit-Guillaume. Vous l'avez compris, il est rentré chez lui ventre à terre pour faire sa valise. Et rendez-vous demain avec Lolo en direct de Vienne, avec tous les potins évidemment de la délégation française. Vivement demain.
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0: Si je vous dis Horla, H-O-R-L-A, Momotus, vous me dites, oh là là, mon Dieu, Maupassant, les contes fantastiques, j'ai peur du Horla. Ne vous en faites pas, le Horla dont je vous parle ce soir est notre coup de cœur découverte musicale. C'est pas le Horla, mais simplement Horla, H-O-R-L-A, un duo, je dois le dire, très séduisant, qui vient de sortir une toute nouvelle chanson. Qui porte un joli nom, qui nous plaît bien, très profond, qui nous fait voyager. Ça s'appelle Champagne. Orla, c'est le coup de cœur de Décibel ce soir.

0: Bretagne. Le groupe s'appelle Orla Duo, vous l'avez entendu, rock. Sur leur EP qui vient de sortir, Le Monde en Flou, il y a des moments un petit peu plus pop, mais voilà, il y a surtout une belle énergie, beaucoup de personnalité. Moi, j'aime bien ce groupe, on sent qu'ils sont pas forcément là pour draguer le plus grand nombre. Ils font ce que moi j'appelle des chansons rock, bien troussées, bon texte, guitare efficace et bien présente. À suivre ce groupe, il s'appelle Orla.
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0: C'est l'anniversaire de Michel. Mais comme tous les chansons s'appellent, comme tous les chanteurs s'appellent Michel, vous vous demandez sans doute lequel. Bon, bah déjà il y a ceux qui sont morts. Hein. C'est pas l'anniversaire de Michel Berger, ça c'est sûr. Ça pourrait être l'anniversaire de Michel Polnareff, mais c'est pas lui. Michel Jonas, non plus, non. C'est l'anniversaire de Michel Fugain. Il a 84 ans aujourd'hui. Notre Michel Fugain. Et alors je vais vous raconter ma vie. Je l'ai croisé à la caisse de la pharmacie l'été dernier en Corse, et il était en pleine forme. Voilà, sachez-le. Il achetait des protéines en pleine forme.

0: Alors, gentil ou méchant, Michel Fugain, joyeux anniversaire, 84 ans aujourd'hui. Et bah, lui doit être un petit peu des deux, hein, comme nous tous finalement. Allez, Décibels, c'est terminé pour ce soir. Merci à l'équipe de l'émission. Il y avait Emma Quenardel et Vincent Désières, Iris Guitoni, Elodie Biancamaria, Yanis Kalem et Franck Moilier. Demain, on parlera musique de jeux vidéo avec un invité spécialiste du genre. Il s'appelle Jean Z.
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5: Alors, vous savez, moi, ma carrière commençait un petit peu longue. Je sais, je ne fais pas mon âge, mais quand même, c'est toujours difficile. Qu'est-ce qu'on va faire? Ça va être le prochain tube, le pas de tube, quelle chanson? Enfin, voilà.

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0: C'est l'histoire d'une amitié qui se transforme en disque d'or. Allez, reste, duo entre Boulevard Désert et Vianney.
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0: Ce titre sort en 2019, mais derrière l'air entraînant et les cuivres solaires se cache un sujet beaucoup plus intime, la maladie d'Alzheimer. Le groupe voulait raconter ses souvenirs, ses images d'enfance qui s'effacent comme une photo délavée. Le coup de génie, transformer cette peur de l'oubli en une célébration de l'instant présent. Allez.

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0: Savez-vous pourquoi les Enfoirés 2026 ont deux hymnes ?
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0: La troupe était réunie à l'Accor Arena à Paris du 13 au 19 janvier. Pour relancer des ventes d'albums en baisse, la troupe a misé sur deux nouveaux hymnes. Le premier, c'est L'énergie de Santa, un titre généreux de 4 minutes qui lui ressemble à 100%, intitulé Tout se casse. Ce morceau s'ouvre sur la voix de Coluche et renoue avec l'esprit des grandes compositions de Jean-Jacques Goldman.
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0: Le second, L'île au trésor, est signé Gaëtan Roussel. Côté casting, place à la relève en 2026. Marine et Elena, révélées par la Star Academy, rejoignent la bande. L'idée est clairement d'inviter un public plus jeune à s'engager et défendre la cause des Restos du Cœur. 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
3: C'est un live. Un live de Jean-Jacques Goldman. Une chanson qui s'appelle Là-bas. J'y pense parce que c'est le premier live auquel j'ai assisté dans ma vie. J'y pense parce que il y a un duo avec le public. C'était vraiment incroyable. C'est un morceau que j'écoute souvent en voiture et qui me transporte.

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0: de ses films vivent sur un domaine de 10 hectares à Beaumont-Village, juste à côté de Montrésor. Je vous les présente avec Élodie.
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2: Donc je m'appelle Élodie Campestrini-Bonté, j'ai 48 ans. J'habite en Touraine depuis mon enfance. Très spécifiquement, j'étais de Mouzet. Je suis directrice de la société Les Animaux du Film. Alors au départ, c'est l'entreprise de Monsieur Lefranc qui, dans les années 80, a développé tout ça. Donc aujourd'hui, on en est là. Notre activité, c'est d'imprégner des animaux de la faune sauvage européenne pour le cinéma, les documentaires animaliers, les reportages, les publicités ou autres. C'est un métier de patience, d'affection avec les animaux. C'est un métier qui est une vocation, en fait.
3: Donc là, sur notre gauche, mouton, biquette.
2: Ils sont demandés pour le spectacle des Baudins. Les animaux de la ferme des Baudins, ce sont nos animaux.
0: Les stars à quatre pattes.
2: Les cochons des Baudins. Donald et Junior.
3: D'accord.
2: Chez nous, c'est tout le monde cohabite. Là, on a des goélands. Deux goélands acteurs qui sont perchés là-haut. Ils ont plein de dates retenues là, pour l'année 2026.
3: Mais comment on fait quand ils n'ont pas envie d'écouter?
2: Dès lors où il y a une caméra, l'animal, il joue le jeu. Et ça, c'est inexplicable. Après, si vraiment l'animal n'a pas envie, il n'a pas envie. Il ne veut pas et nous, on ne le forcera pas. Là, il a l'air de dire oui. Pour le prochain, il a l'air partant. Alors, on est appelé par des productions qui, elles, ont des idées. Qui nous demandent souvent des conseils. Est-ce que l'animal peut faire? Est-ce que ce n'est pas possible? Nous, on essaie toujours de les guider pour avoir le plus du naturel chez l'animal.
0: Nature, peinture, comme les sangliers.
2: Et Janine et Tima, elles ont fait Candice Renoir, Capitaine Marlowe, etc. Elles ont fait des publicités aussi. Donc, voilà, ce sont des actrices confirmées.
3: Oh.
2: Donc là, on a deux filles.
3: Ouais.
2: Donc la maman, la fille. Des écureuils absolument adorables. Et on a le papa qui, lui, fait beaucoup de réserves de nourriture en ce moment. Il aime bien. D'accord. Donc il va cacher les noisettes dans son hamac. Mais globalement, on a tous un petit peu notre chouchou. Hein. Donc voilà, donc j'avoue que j'ai beaucoup d'affinité avec les écureuils. Archimède, c'est un grand-duc.
3: Ouais.
2: Qui est fascinant, qui a des yeux incroyables et une posture incroyable et qui vraiment, j'ai hâte qu'il ait son heure de gloire parce qu'il est majestueux et magnifique.
3: Voilà, Balthazar et sa biche.
2: Et donc leur fille. Le renard, le cerf, la biche, c'est des animaux qui sont fréquemment demandés.
3: Les Pierre Ninet, les François Civil du moment, quoi.
2: On peut dire ça, presque.
3: Vous êtes un peu manageuse, quoi, agent d'artiste.
2: Bah, ce sont des animaux acteurs.
3: Ouais.
2: Donc on est obligé, forcément, d'être leur ange gardien et de les proposer et d'expliquer tout ce qu'ils peuvent faire et effectivement de vanter leur mérite, puisqu'ils en ont plein.
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5: Bonjour Charlotte.
6: Bonjour.
5: Taxidermiste, c'est un métier alors vraiment pas commun.
6: Non, c'est vrai.
5: Comment on devient taxidermiste?
6: Par passion et par persévérance, beaucoup.
5: Ok, mais comment on se lance dans ce métier? À quel moment on se dit je vais être taxidermiste?
6: Alors, c'est un métier de passion déjà. Depuis toute petite, j'ai toujours été fascinée par les animaux, le monde animal et l'art. Du coup, le mélange des deux, forcément, ça a donné une direction vers la taxidermie.
5: Bon, alors, pour j'ai testé, le but, c'est un petit peu un vie ma vie. Je vais découvrir un peu votre métier. Qu'est-ce que vous nous réservez?
6: Alors, aujourd'hui, on va faire ensemble un jackalope. Donc, c'est un animal du folklore américain. C'est en gros un lièvre avec des bois de chevreuil. Et ben, du coup, on va commencer par placer la peau sur la forme que j'ai préparée en amont. Donc, c'est une forme en mousse polyuréthane très, très dense. Donc là, on a la peau que j'ai aussi préparée en amont.
5: Okay.
6: Et donc, voilà, ça ressemble un peu à une chaussette retournée. C'est pas très joli. Et on va essayer de passer de ça à l'aspect du vivant.
5: Okay.
6: Et là, je vais te laisser
5: mettre le lapin
6: essayer
5: dans
6: la peau pour voir si tout va bien.
5: C'est incroyable. Qui a cru que je ferais ça? T'as fait quoi aujourd'hui au boulot? Bah, j'ai mis un lapin dans son étui, quoi.
6: Donc là, l'étape suivante, ça va être de fixer à l'arrière. Donc là, on va le retourner. Et là, j'espère que tu aimes la couture.
5: Pas du tout.
6: Eh ben, ça tombe bien, parce qu'on va en faire. Hop, on va prendre...
5: C'est du fil de pêche?
6: Ouais, c'est du fil de pêche. Tac. Et donc, je fais le premier point, et ensuite, tu vas pouvoir t'amuser à faire un petit peu de couture.
5: Allez. Ça, c'est le moment. Ok.
6: Voilà, délicatement.
5: Ça va, c'est pas gagné. Et là, je viens dans le même côté, même truc, mais en face.
6: Voilà, maintenant, tu en as à peu près 350 autres à faire.
5: 350.
6: Donc là, on va lui faire son petit brochet.

0: Bon, là, on a une base pour bosser. Normalement, il faut continuer encore, mais du coup, on va essayer d'avancer un peu. Et donc là, tu vas pouvoir choisir les yeux. Donc, je vais te proposer plusieurs,
1: eh ben voilà,
0: plusieurs
1: sont
0: teintes.
1: Les verts, ils sont jolis, ceux-là.
0: Les verts sont jolis, hein. Eh ben, on va partir sur les verts, alors. Donc là, tu viens avec ton doigt ou un outil venir ressortir toute la peau de l'envers des paupières. Voilà. Et là, tu pousses un peu avec ton doigt pour maintenir le tout. Voilà. Et là, il a un peu plus un profil de lapin.
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3: Là, on est vraiment dans l'ambiance. Hein.
4: Voilà.
3: Pour découvrir...
4: On va passer par là.
3: Oh ! Bonjour ! Donc là, parmi les bruits que vous entendez, on est vraiment dans l'ambiance du début de vinification dans un domaine viticole en Bourgogne. Alors, Nathan Drouin, on est chez vous et on est un petit peu pas chez vous.
5: Exactement, ouais. On est chez Vincent Girardin. Donc, au 5 impasse des Lampennes, à Meursault. Et donc, j'ai la chance de pouvoir vinifier ici, dans cet espace, chez, du coup, mon patron.
3: Tout a été mis en tonneau déjà.
5: Oui, tout à fait.
3: De ce millésime 2025.
5: Exactement. Pour l'instant, seuls les aligotés sont en fermentation. Et les Saint-Romain et les Haussé-du-Reste, pardon, qui ont été récoltés un petit peu après, eh ben, eux ne sont pas encore partis en fermentation. Ah. Ils sont en demi-muit, en fait. C'est pas la pièce traditionnelle bourguignonne, mais c'est des fûts de 500 litres. Pour pas justement marquer trop le vin et donc avoir vraiment la fraîcheur de la ligotée, sur ce que je recherche.
3: Le fait d'avoir son petit rond de serviette.
5: Oui.
3: Dans un domaine a priori assez gigantesque, hein, parce que là on est vraiment dans une forêt de tonneaux.
5: On est bien équipé, et c'est ça la chance.
3: C'est ça en fait, voilà, parce que le fait de démarrer une activité viticole aujourd'hui en Bourgogne, ça vous aurait demandé des millions d'euros, j'imagine.
5: Oui, beaucoup d'investisseurs, beaucoup d'investissements de ma part aussi. Et donc là, c'est vrai que j'ai la chance d'avoir les vignes et de me consacrer aux vignes et d'avoir cette partie-là pour vinifier. Donc oui, très chanceux et très reconnaissant aussi.
3: Est-ce que d'un point de vue organisation, ça ne doit pas forcément être facile non plus? Je me dis, vous partagez quoi? Un calendrier, un tableau Excel sur « Attendez, je viens bosser tel jour pour moi, je viens bosser tel jour pour le domaine ?»
5: Non, je travaille au domaine et puis le soir, ben, je fais mes petites cuvées et ou le matin en arrivant, je m'organise comme ça. Ou entre midi et deux aussi.
3: Sur vos temps de pause.
5: Exactement.
2: Vigneron pour son domaine en dehors de ses horaires de travail, dans un autre domaine viticole, c'est le quotidien de Nathan à Meursault. 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
1: Marion Jude, joueuse professionnelle de billard.
2: Les Limousins sont formidables. Stéphane Pigateau.
1: À l'âge de 10 ans, il y a une école de billard qui s'est montée. Et au début, il n'y avait que mon frère qui s'était inscrit. Puis un samedi matin, je devais aller faire des courses avec mon père. Et puis l'entraîneur Clément Goudin, donc, qui est toujours mon entraîneur aujourd'hui, m'a proposé de rester. Plutôt que d'aller faire des courses, je vais rester jouer au billard. Puis en fait, ça m'a tout de suite plu.
3: Quand les copains font du football, ou les copines font du football, ou du rugby, ou que sais-je, la natation ou quoi, comment ils prenaient ça quand vous leur disiez « moi, je fais du billard ?»
1: Bah, sûrement un peu comme vous, c'est... c'est pas commun, c'est assez original. Bon, après, à ce moment-là, j'en faisais vraiment une fois par semaine ou deux. J'ai fait beaucoup de natation à côté, j'ai fait de la course de natation. Tout ça avait quand même un petit peu plus de place à ce moment-là.
3: Et à partir de quel moment, alors, vous vous êtes dit « ça va être mon sport et je vais rentrer un peu plus fort dedans ?»
1: C'est quand j'ai commencé à faire des compétitions. Puis en fait, je suis assez vite bien débrouillée. J'ai commencé à monter les échelons, entre guillemets. J'ai fait les compétitions régionales que j'ai gagnées, j'ai fait les compétitions nationales que j'ai gagnées. Donc j'ai été prise en équipe de France, donc championnat d'Europe, championnat du monde. Ça vient naturellement en fait.
3: Vous êtes aujourd'hui professionnelle de billard, ce qui est assez rare hein, d'ailleurs. Vous êtes la seule.
1: C'est ça, exactement.
3: En France.
1: La seule en France.
3: Quand a été ce point de basculement où vous vous êtes dit je pourrais en faire mon métier?
1: J'ai fini mes études en août 2024. Et puis en janvier 2025, j'ai été appelée par la Fédération Française de Billard pour faire une grosse compétition de Heiball, donc qui est une nouvelle discipline qu'on appelle le billard chinois aussi. Et puis là-bas, donc quand je suis arrivée, j'ai rencontré plein de nouvelles personnes qui vivent du billard. Et en fait, là, y a plein de filles qui sont des joueuses professionnelles en fait. J'ai pas de travail à l'heure actuelle, je viens de finir mes études. Est-ce que c'est pas finalement le moment pour prendre le virage? J'ai rien à perdre en fait.
3: Vous êtes donc l'unique professionnelle de billard féminine en France. Quand vous la prenez, quand vous le savez, qu'est-ce qui s'est passé dans votre tête à ce moment-là?
1: Déjà, c'est une fierté parce que, en fait, on est la première à le faire. Donc, je me dis que j'ouvre peut-être la porte à quelque chose pour de futures joueuses. Après, il y a une forme de pression aussi qui se crée parce que donc, le billard, qui jusqu'ici était un plaisir, un loisir, même si j'avais de très bons résultats, ça n'avait pas changé ma vie jusqu'ici. Et là, maintenant, mes résultats vont probablement avoir un impact sur ma vie. Ça met un petit peu de pression.
3: Dès toute petite, ça a été quasiment comme une évidence. Donc, il n'y a jamais eu vraiment la question à se poser. Maintenant, la question du futur. Dans 10 ans, comment Marion Jude se voit?
1: Ouais, y a deux scénarios possibles. Hein. Soit ça marche pas, et dans ce cas-là, je reviendrai à une vie plus classique. Après, sinon, il y a un monde où, effectivement, dans 10 ans, ça fonctionne toujours super bien. Je pourrais toujours être là à voyager à travers le monde, faire les compétitions qui me plaisent, et puis donner un petit peu cette vie de rêve. Hein.
3: De toute façon, quoi qu'il arrive dans votre vie, je suppose que vous poserez jamais la canne.
1: Non, je pense pas. Il faudrait vraiment un événement majeur pour que je puisse poser avec une bière. Mais je pense pas que ça arrive tout de suite.
3: Vous êtes heureuse aujourd'hui?
1: Très heureuse.
3: Vous ne changeriez pas?
1: Je suis contente d'avoir pris cette décision d'être partie en Chine. Je suis vraiment contente d'avoir pris ce virage maintenant et puis je ne regretterai pas de ne pas l'avoir fait.
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4: Oui, alors vous l'avez certainement déjà remarqué, j'adore les noms de communes avec des noms rigolos. Et j'adore essayer de comprendre d'où ça vient aussi. Alors aujourd'hui, je vous emmène en Vendée à chantonner. La la la la la la la. Ben oui, chantonner pour moi, c'est ça. Pousser la chansonnette. Je sais pas du tout pourquoi j'ai chanté une chanson de Noël. Bref. D'ailleurs, le petit Robert est d'accord avec moi et donne cette définition. Chantonner, c'est chanter à mi-voix. Bon, d'accord, chantonner la commune de Vendée, ça s'écrit pas du tout pareil que chantonner du verbe chanter. Mais quand même, vous pouvez me l'accorder, c'est troublant. Est-ce que les gens chantonnent à chantonner? C'est une vraie question. Et la réponse est oui, mais pas plus qu'ailleurs, d'après des études approfondies réalisées par moi-même. Et si l'on en croit l'histoire relayée par la mairie de Chantonner elle-même...
5: Ipsos mieux sec, hein. Chantonner, ça viendrait d'un camp romain qui se serait installé dans le coin, c'est ça?
4: Oui, exactement. Il y a fort, fort longtemps. Camp apparemment dirigé par un certain Antoine, puisque ce serait le camp d'Antoine, Campus Antonini. D'ailleurs, cette histoire fait sens, puisque Chantonner est pile poil au croisement de deux anciennes voies romaines et que des fouilles ont montré des vestiges de villas gallo-romaines. Bref, il y aurait donc eu le camp d'Antoine, nom qui aurait dérivé pour arriver aujourd'hui à Chantonner. Le nom de la commune n'a donc rien à voir avec la chansonnette, même si, fun fact, entre parenthèses, ça veut dire anecdote rigolote pour les non-initiés, le chanteur Philippe Catherine a grandi à Chantonner. Coïncidence? Je ne crois pas.
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6: Laisse passer.
7: Sébelle vit dans le Vézélien quand elle n'est pas aux quatre coins du monde pour inventer des univers au cinéma ou à la télévision.
8: Montez, la tour.
7: Cette iconesse d'adoption est chef décoratrice et elle est devenue la référence quand Hollywood veut filmer Paris. Un Paris plus vrai que nature, un Paris recréé, un Paris d'atmosphère. Anne Sebel a travaillé avec les plus grands, Spielberg, Clint Eastwood, Sofia Coppola ou encore Damien Chazelle. Et depuis 5 saisons, elle est aussi la directrice artistique de la série Emily in Paris, dont elle façonne l'univers visuel. Elle a inventé pour la série un Paris fantasmé, celui que les Américains adorent, les immeubles haussmanniens, les chambres de bonne, les placettes charmantes, les bistrots typiques. Une création qui part du scénario, puis elle imagine les lieux, les volumes, les couleurs, la lumière. Derrière chaque décor, il y a des croquis, des maquettes et des artisans qui reproduisent en 3D cet univers.
9: C'est du travail bien fait.
7: Pour une saison d'Emily in Paris, ce sont près de 180 décors créés, démontés, remontés. Un travail colossal qui a aussi un impact très concret. Certains lieux de tournage sont devenus de véritables attractions touristiques. Anne Sebel revendique un cinéma fait à la main, loin du tout numérique. Elle transmet d'ailleurs son savoir-faire à la Fémis, où elle forme la nouvelle génération qui, à son tour, saisira le réel pour bâtir image après image d'autres rêves de cinéma.
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1: 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Ah, je suis trop fier de mon jingle, j'en suis fier. Je l'assume, j'en suis fier. Comment ça va les gens sur Ici Picardie? C'est la Camini Minute, votre chronique de la joie et de la bonne humeur. Écoutez-moi, ça va, sauf que je suis encore un petit peu ému, parce que comme beaucoup de Français, j'ai vu le biopic sur la vie de Philippe Nicolic des To Be Free partir un jour. Sans retour, c'était émouvant. Il paraît que Caris, le rappeur, l'a vu et il a pleuré. C'est pas vrai. Je précise que c'est pas vrai parce que j'aime mon nez, ok, je veux le garder. Les années 90, nous, on a connu les grandes manias, les plus belles manias. Michael Jackson mania, Club Dorothée mania, Patrick Bruel mania. Et vous avez quoi? La Chikung mania. Voilà, c'est Chikungunya, c'est nul, nul. Nous, on a connu des manias de ouf, on a connu les boys bands. Et au final, les To Be Free, qu'est-ce qu'ils faisaient? Ils faisaient un peu de la dance et de la techno. Vous connaissez cette musique? La musique avec des textes extraordinaires, dignes de Baudelaire, de Balzac et de Molière. Il y a un Américain, il est arrivé, il a dit... I like to move it, move it. I like to move it, move it. I like to move it, move it. You like to move it. Ça, c'est même pas un refrain. C'est un mantra, les gars. Extraordinaire. Les Allemands, ils ont vu ça. Ils ont dit, OK, nous aussi, on va s'y mettre. Eins, weins, Polizei. Drei, vier, Grenadier. Fünf, sechs, Sainte-Kirche. Siete Nacht, gute Nacht. Je suis pas très fort en allemand, j'ai fait ce que j'ai pu. Mais on sentait le niveau du texture. Il y a un mec qui a écouté ça, il a dit, OK, d'accord, vous voulez jouer ça? Tout ta, tout ta, tout ta, ta. Tout ta, tout ta, tout ta, ta. Lui, on pensait qu'il avait fini le game. Mais non. Après, les mecs, ils se sont dit, nous, on fait plus de mots, on fait juste des sons. Pi, pa, pa, palopo. Pa, pa, palopo. Pi, pa, pa, palopo. Même les chanteurs, ils comprenaient même plus ce qu'ils disaient. I'm a scat man. Vous allez pas me faire croire que le mec, il comprenait ce qu'il disait. Voilà, c'était ça les années 90. De la créativité, des chansons à texte. Mais bon, toutes les bonnes choses ont une fin. Les années 90, elles sont parties. Un jour, sans retour, effacées. Votre amour, sans se retourner. Excusez-moi, je suis encore ému par le téléfilm sur Philippe Nicolic.
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2: Vous aimez manger des fruits de mer? Alors vous allez adorer ce dont on va vous parler maintenant. Parce qu'en matière de fruits de mer, il y a ceux qui les pêchent, ceux qui les mangent et ceux qui les déshabillent avec une dextérité déconcertante.
3: Je m'appelle Lucie Descharles et je suis vendeuse à l'aubette du Berlioz à Étaples-sur-Mer.
4: C'est pas l'homme qui prend la mer, c'est la mer qui prend l'homme. Ta-ta-tin.
2: Mais alors, c'est quoi le Berlioz exactement, Lucie?
3: Le Berlioz, c'est un chalutier de moins de 12 mètres qui fait de la coquille Saint-Jacques d'octobre à mai. C'est le chalutier de mon mari et de mon beau-frère Bertrand Descharles.
2: Et alors vous, votre rôle, c'est de vendre évidemment la marchandise, mais en plus, vous la déshabillez.
3: Ouais, on décoquille devant le client il aime bien ça, et moi j'aime le contact avec les clients directement qui demandent ce qu'on veut, et puis on a le produit de la pêche de littoral.
2: Et ben alors allons-y, des coquillons, mais avec doigté.
3: Alors, on prend la coquille dans la main, on lève avec le couteau, il y a un petit trou sur la gauche, c'est bien fait la nature. On racle bien pour pas abîmer la coquille, on enlève la première barre, deux, et puis on racle bien la belle coquille Saint-Jacques de nos côtes.
2: Ah oui, c'est beau.
3: Voilà, magnifique.
2: Et c'est sûrement bon. Et ça fait longtemps que vous déshabillez les coquilles Saint-Jacques?
3: J'ai fait des études de comptabilité, j'ai rencontré mon mari, il avait un bateau de 25 mètres. À un moment, il s'est dit, on arrête les 25 mètres, on va prendre un 12 mètres, mais on va ouvrir une étale de pêche. Et je ne connaissais rien du tout, parce que moi, je suis une bureaucrate. Je me suis dit, allez, je me lance. Et j'ai appris moi-même les poissons, j'ai appris à décoquiller, et j'ai adoré le contact avec les clients, j'ai adoré sortir de mon bureau.
2: Lucie, vous êtes une femme heureuse de septembre à mai, mais alors le reste de l'année, qu'est-ce que vous faites?
3: Le matin, je fais la coquille, l'après-midi, je suis dans mon bureau, et de mai à septembre, quand on ne travaille pas, je suis au bureau, et je m'ennuie de mes clients, et je m'ennuie de l'ambiance des aubettes.
2: Alors Lucie, sérieusement, ce boulot, ça ne doit pas être facile tous les jours, vu la météo.
3: Mais ça va, en fait, le sourire des clients, c'est génial. On oublie, en fait, le froid. Puis ça conserve bien en plus.
2: Oui, et ça laisse les coquilles Saint-Jacques à bonne température. Bon, alors il ne reste plus qu'à passer à la dégustation. Et puis vous, n'hésitez pas à passer par Étaples-sur-Mer pour rencontrer la belle petite famille et déshabiller l'une ou l'autre coquille Saint-Jacques.
3: Moi, c'est ici, dans les aubettes d'Étaples-sur-Mer, que j'ai du plaisir à vendre la pêche de mon mari et de rencontrer des personnes merveilleuses.
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5: Et le cocktail américain, c'est quoi ?
6: C'est un cocktail grillé avec une sauce américaine, tomate, échalote, une pointe de cognac, du vin blanc. C'est un peu relevé.
7: Un déca,
8: pâté, jambon, c'est une oreillette grillée, chantal, rosé, jambon de pays.
9: Eh bien, tout ça, ça va aller dans la blanquette.
10: Bon appétit.
11: C'est dans la deuxième partie du 19e siècle que les Parisiens découvrent l'attractivité des grands cafés. Le Café Riche, situé boulevard des Italiens, fut l'un des plus prisés. Parmi la clientèle du Riche, Offenbach, Baudelaire et sa passion pour le vin blanc, Dumas, Maupassant, Ferdinand de Lesseps, Flaubert et Zola. Toutes ces stars du Second Empire avaient à leur service des cochers. Les ancêtres d'Hubert et Taxi G7 garaient leur fiacre à deux galops de cheval rue Le Pelletier et se restauraient au Petit Riche. Confirmation du directeur actuel, François-Charles Sagy.
12: Le Café Riche était sur le boulevard et le Café Riche recevait toute la belle clientèle qui allait à l'opéra. Et au Petit Riche, c'était l'antipode, c'était le repère des cochers, des machinistes et également des lorettes. Le Café Riche lui a fermé et au Petit Riche est toujours vivant.
11: 1916, au grand dam des grandes familles, le Riche devient l'imposant siège de la Banque Nationale de Paris, aujourd'hui BNP Paribas. Quant au Petit Riche, à l'abri des transformations des grands boulevards, il fête fièrement ses 171 ans d'existence. Revanche, sur le temps, c'est désormais cette brasserie et son magnifique décor 1880 qui accueille la belle clientèle du quartier de Rouault, experts, galeristes, commissaires-priseurs, ainsi que des journalistes et des hommes politiques.
12: Tous les présidents de la République depuis 1854, sauf M. Macron et M. Sarkozy, qui n'ont pas encore eu l'occasion de venir. On a également, bien sûr, M. Charles Aznavour, qui avait sa table préférée dans le fond du restaurant, Catherine Deneuve, pour les citer, et des plus récents comme Clovis Cornillac ou Omar Sy.
11: Au Petit Riche, le chef s'appelle Juan Moncalvo et qui veille à la continuité d'une très bonne cuisine bourgeoise. Exemple avec une entrée, un plat et un dessert.
13: Alors ici, on prépare la cuisine française traditionnelle. On fait toute maison. On fait des foie gras, que ça marche très bien. Et on a la même recette depuis 170 ans. Aussi, on a la tête de veau, que c'est un plat caractéristique du restaurant, que les gens viennent exclusivement pour ça. Et un super crème brûlée, quoi. Très belle crème brûlée.
11: Vous êtes né en Uruguay. Quelle est la spécialité culinaire que vous aimez bien préparer de votre pays d'origine?
13: On est très, très fort en viande.
11: On dit souvent la viande d'Argentine, mais la viande en Uruguay, c'est à peu près la même.
13: Oui, c'est meilleur, les Uruguayens, quand même.
11: Pour quelle raison?
13: Parce que c'est chez moi, quoi.
11: Ajoutons en ce moment aux agapes préparées par Juan et sa brigade, terrine de sanglier, lièvre à la royale et une très belle gamme de crustacés. Et puis entre en piste un sommelier émérite, Jean-Paul, le Lucky Luke des vins de la Loire, qui dégaine les meilleurs crus d'Anjou, Chinon, Saumur-Champigny et Savenière. Au Petit Riche est incontestablement l'ambassade de la Loire à Paris.
12: C'est surtout dû à un propriétaire historique qui en 1909 avait des vignes du côté de Vouvray. Et ce propriétaire, lui, a embouteillé même ses barriques, faisait transporter ses barriques depuis Vouvray jusqu'ici et faisait l'embouteillage du vin dans la cave. On a plus de 350 références de vin. Notre cave de jour ne suffit pas et on a donc une cave troglodyte à Roche-Corbon, du côté d'Amboise, qui nous permet de stocker des vins à une température qui ne bouge pas à 12 degrés. Donc c'est vraiment une fierté d'avoir encore une fois des allocations, d'avoir ces vins disponibles pour nos clients et surtout à très bon prix quand on a des clients qui nous disent mais c'est pas possible, comment on fait pour faire ces prix-là? Et juste encore une fois, c'est une philosophie de la maison de proposer des choses généreuses, bonnes et au bon prix.
11: Rendez-vous au 25 rue Le Pelletier, ouvert 7 jours sur 7 pour vous régaler au déjeuner, au dîner, dans les petits salons 19e siècle du rez-de-chaussée ou les très jolis salons privatisables de l'étage. Au Petit Riche, une maison, comme le dit François-Charles Sagy, qui vous attrape le corps et le cœur avec un bel appétit et une large soif.
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1: La chanson que je ferais, ça serait pour rendre heureux ma famille. Et ça dirait que je t'aime, j'aimerais pas que vous vous séparez ou que ce soit dommage que vous êtes plus là pour nous faire des câlins, des bisous et voilà.
2: Moi, si je devrais choisir une chanson pour ma mère, ça serait « Elle a les yeux revolvers ».

0: moi, ça serait une chanson qui s'appelle Ensemble, qu'on a créée avec un animateur où ça parle de l'amitié.
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2: Là, on est sous la tribune.
3: Sous la tribune gouache, oui, exactement. Donc, la tribune historique du stade Gilbert Brutus. Et on va aller réveiller la mascotte qui sommeille ici depuis le dernier match.
2: Et vous, Nicolas, vous faites quoi ici?
3: Alors moi, je suis donc président de la peine de Canoës. Et depuis la saison dernière, j'endosse aussi le rôle de mascotte lors des matchs.
2: D'accord, c'est-à-dire on ne vous voit pas.
3: On me voit pas.
2: Voilà, et vous enfilez le costume.
3: Le costume voilà, qui se trouve juste ici. Donc les différents éléments, donc la tête et le reste du corps qui sort du pressing.
2: Donc là, on est un peu dans votre loge.
3: Voilà, dans ma loge à moi, donc avec mon coéquipier qui fait Drago, moi je fais Drax et on fait l'animation, l'entrée des joueurs, on salue les supporters et donc les photos avant le match.
2: Voilà, les mascottes, l'une est jaune, l'autre voilà, rouge.
3: C'est ça, aux couleurs des dragons, donc avec le nouveau maillot qui va être porté par la mascotte aussi. On fait toutes les animations liées avec les dragons, donc tous les événements qu'il peut y avoir et les différents matchs tout au cours de la saison.
2: Et alors, comment vous avez eu cette opportunité de devenir mascotte? Il y a eu un appel d'offres? Comment ça s'est passé?
3: Alors non, je connaissais l'ancienne mascotte. Je lui ai demandé si jamais il y avait quelqu'un intéressé pour faire la mascotte, comment ça se passait. Et j'ai testé et ça m'a plu. Et du coup, je continue depuis l'an dernier.
2: D'accord, là on ressort.
3: On ressort de la tribune et généralement quand je ressors ici, c'est habillé avec le costume de la mascotte et on va saluer les supporters anglais lors des matchs et on va faire quelques photos près de la boutique et après on revient ici pour aller sur le terrain sortir avec les joueurs.
2: Mais dites-moi, vous aviez une âme d'artiste parce que c'est un petit peu spectacle là ce que vous faites?
3: Non, pas vraiment, mais bon, je suis un peu dans les associations, tout ça, donc ça me plaisait bien. Et une fois qu'on a la tête, on change de rôle et ça permet de faire des gestes, aller serrer les mains avec les supporters, aller prendre les gens dans les bras quand ils nous tendent les bras, aller faire les photos avec des petits, voir les petits aussi contents de nous voir arriver en mascotte, de voir la mascotte, ça réjouit les petits. Les photos, les Anglais, beaucoup de supporters anglais aussi veulent leurs photos avec la mascotte.
2: Donc finalement, les gens ne savent pas que c'est vous à l'intérieur?
3: Non, ils ne savent pas. Maintenant, certains vont savoir, mais dans mes proches et un peu dans les membres de la peigne, il y en a qui savent que c'est moi à l'intérieur. Oui. Beaucoup ignorent et après j'aime bien leur dire je t'ai vu au match. Et eux, ils m'ont pas vu, mais je leur dis moi je t'ai vu. Moi j'aime bien, ça me fait voir autre chose du match.
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4: Doom. Voilà un nom qui ne boude pas ses origines. Oui, je me souviens avoir croisé des pièces à Rennes, à Dijon, et toujours à côté de Doom, il y avait écrit Nancy. Et je vous avoue que j'ai toujours du mal à ne pas être super fier quand je vois ces pièces ailleurs que chez nous. On dit pièce d'ailleurs parce que c'est une œuvre unique à chaque fois. Quand vous possédez un objet Dôme, vous possédez une pièce parce que vous possédez un morceau de savoir-faire, quelque chose d'unique puisque ça n'est pas fabriqué à la chaîne mais selon des techniques très élaborées pour lesquelles la main de l'homme est indispensable. La main, l'œil, l'esprit de l'homme puisqu'il faut les trois. Les trois en action pour que cet objet magnifique parvienne jusqu'à vous, jusqu'à vos yeux dans la vitrine de la place Stanislas ou même, pourquoi pas, dans votre salon. C'est l'esprit de l'homme qui imagine les couleurs. Ces couleurs qui peuvent être vives, mais qui sont souvent douces, nuancées, comme devrait l'être la vie, au fond. C'est l'esprit des artistes sélectionnés par Dôme qui fait naître l'idée. Des fruits étonnants, ici, le petit prince, là, des animaux exotiques dans cette autre collection. On a beau bien connaître Dôme et savoir que l'imagination est première, mais on s'étonne à chaque fois des idées et de l'audace qui se mettent en marche pour sortir de nouvelles beautés. Ensuite, après le travail de l'esprit, c'est la main de l'homme qui met en œuvre l'étonnante technique de la pâte de verre, technique rarissime hein, que Dôme maîtrise avec brio depuis plus d'un siècle. Le verre est coloré, fondu, coulé dans une sorte de moule, et c'est là que l'alchimie permet la naissance de la pièce. Ensuite, c'est encore la main de l'homme qui va nettoyer, apaiser la matière et lui donner cette patine et ce génie, surtout, de choper le moindre rayon du soleil pour s'en vêtir et pour briller. L'œil est là aussi pour vérifier qu'il n'y ait justement pas de défaut, et l'œil seul juge, décide de l'avenir de ce qui est déjà une suite énorme de savoir-faire, d'efforts et de matières premières. Ben oui, parce que si l'œil détecte un défaut, on casse tout et on recommence. Du sable, le feu, des minéraux, Dôme, c'est une alchimie unique au monde, née à Nancy. Et ça, c'est fin bien.
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1: Je rêvais d'avoir une maison à la campagne. Cette maison, c'est comme si j'y étais née. C'est ma maison de famille.
2: Ma maison s'appelle l'Ostao de la Mar.
3: C'est une maison un peu envoûtante.
4: Eh bien, vous voyez, des livres et trois fenêtres qui me donnent le paysage du pays, comme si c'était trois tableaux.
5: Ils ont vécu ici.
0: Thibaut Gaudry.
6: 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La chansonnette.
5: Yves Montand est un enfant de Marseille. Débarqué d'Italie avec sa famille pour fuir le fascisme quand il a 2 ans, il va y grandir et y faire ses premiers pas au Music Hall. Puis il la quitte pour Paris où sa carrière commence à décoller, notamment auprès d'Edith Piaf. Et où il noue des amitiés, comme avec Jacques Prévert, qui va lui faire découvrir en 1948 un charmant village qui va changer sa vie.
7: Je chantais dans la région et puis il y avait Jacques Prévert qui habitait la maison là au coin. J'étais arrivé ici. Et je l'ai monté parce que mon ami le guitariste Henri Crolla, si on allait dire bonjour à Jacques, il dit oui, oui. Alors on est monté ici, j'ai vu Jacques, j'ai vu l'endroit, et puis je suis tombé amoureux de l'endroit, et puis je suis revenu dès que je pouvais, tous les ans. C'était très discret, c'était à peine connu.
5: Et il ne va pas tomber amoureux que de Saint-Paul. Le 19 août 1949, il est à la Colombe d'Or, une auberge avec quelques chambres, qui est un repère d'artistes. Et Prévert, encore lui, va servir d'entremetteur entre un homme et une femme qui vont devenir un couple mythique.
8: Ça s'est passé à Saint-Paul-de-Vence, au mois d'août, en 1949. Simone était là, et puis moi j'étais dans le tournée. Et puis j'ai déjeuné là, elle a déjeuné là. Et puis il y avait du soleil, puis il y avait Jacques Prévert, et puis il y avait des copains. Et puis voilà, quoi, on ne sait pas comment ces genres de choses-là commencent, mais elles ont commencé et c'était une belle histoire. Quoi.
5: Une belle histoire qui durera toute une vie. Ils ont 28 ans. En 4 jours, Simone, mariée, plaque tout pour le Marseillais. Et désormais, ils vont construire une partie de leur vie ici, restant fidèles à la Colombe d'Or, où ils se marient même 2 ans plus tard. Prévert est encore là, il est le témoin de Simone, tandis que Marcel Pagnol est celui de Montand.
7: Puis en 49, j'ai rencontré Simone ici, qui elle avait acheté par contre une petite maison dans le village, après son premier film. Puis elle a servi cette maison pendant très longtemps. Puis on descendait au bar de la Colombe pour boire l'apéritif, pour voir Jacques et les amis, et puis il y avait toujours quelqu'un, et puis on restait là, et puis on mangeait là, et puis on montait pas la maison. Alors un beau jour, on a mis la clé sous la porte, on donnait ça aux enfants, ou à des amis qui descendaient dans le midi, et nous on descendait toujours ici.
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5: La Colombe d'Or et Saint-Paul, où l'on se retrouve pour les vacances avec les copains, beaucoup d'artistes, dans ce village qui attire notamment les plus grands peintres, Picasso, Chagall, Matisse et d'autres.
7: C'est pourquoi je viens souvent ici à la Colombe d'Or, à Saint-Paul-de-Vence, et d'abord pour la famille Roux, qui sont des gens tellement merveilleux. Puis au mois de juin, ou au mois de mai, c'est agréable, il n'y a pas trop de monde, et c'est encore bien. Mais c'était une époque assez formidable, avec Picasso, Braque, Prévert, qui était là aussi, et Giacometti, quand il a débarqué.
9: J'ai dit, bon, attends de jouer, là, tu joues pas, hein.
5: Mais les copains, ce sont aussi les habitants du village, avec qui Montand joue aux cartes au Café de la Place, ou à la pétanque.
7: Et j'aime bien jouer ici au boule, parce que c'est quand même un sport qui délasse bien, qui est très fatigant. Si on veut bien y jouer, c'est très très difficile. Ça ne paraît pas, surtout si on joue à la Provençale.
5: C'est à Saint-Paul-de-Vence également qu'il rencontrera la dernière femme de sa vie, Carole Amiel, et qu'il achètera en 1984 un petit restaurant qu'il transforme en maison, juste en face de la Colombe d'Or.

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1: Clarisse, 51 ans, de Romande. Je suis coach en men training. C'est de la recherche de personnes disparues avec les chiens. On va donner une odeur de référence à un chien, l'odeur d'un humain, et il doit partir le chercher.
2: Mais c'est un sport, c'est un exercice ?
1: Il y en a qui le pratiquent en sport, il y en a qui le pratiquent pour ensuite faire du réel, moi je le pratique pour faire du réel, et après il y a des gens qui viennent simplement passer une bonne journée avec d'autres gens, et avec leur chien.
2: Quand vous dites réel, c'est-à-dire ?
1: C'est-à-dire que je fais partie d'une association, on peut être appelé par la police, on peut être appelé par les familles aussi.
2: Pour trouver des gens ?
1: Tout à fait.
2: En tout cas pour les chercher.
1: Exactement.
2: Et alors vous cherchez avec quel chien ?
1: Alors moi j'ai une Alano espagnole.
2: Et elle s'appelle comment ?
1: Macaï.
2: Et est-ce qu'elle était prédisposée justement à bien renifler, à utiliser sa truffe ?
1: J'ai pris ce chien-là parce que c'est un chien de chasse espagnol. Tous les chiens ont de l'odorat. Premier sens qui se développe chez eux, c'est le sens de l'odorat pour pouvoir trouver la mamelle. Après, il y a des chiens qui vont avoir plus de difficultés. Ceux qui sont très brachycéphales, le nez très écrasé. Parce que.
2: Petit bulldog, non ?
1: Voilà, c'est pas qu'ils ont moins d'odorat. Le problème, c'est qu'ils vont être moins capables de travailler sur des longues distances.
2: Ils ont le cou trop petit.
1: Non. Le chien est toujours tenu en longe. Cette longe, c'est un cordon ombilical. Donc si votre chien, il sent que vous n'êtes pas motivé à aller jusqu'au bout de la piste, il n'ira pas jusqu'au bout de la piste.
2: Quand vous dites la piste, c'est-à-dire que le chien doit retrouver une odeur.
1: En fait, il doit suivre le tracé qu'un autre humain a fait. Donc on lui donne l'odeur de cet autre humain et il doit suivre tout le tracé.
2: L'humain s'est frotté à des endroits stratégiques ?
1: Non, il a marché. En fait, là, vous voyez, vous et moi, tous les deux, on est en train de mélanger toutes nos odeurs. Okay. Et oui, l'air de rien, c'est pas...
2: J'ai mis du déo. Hein.
1: On mélange nos odeurs et on est en train de faire ce qu'on appelle un pool d'odeurs. C'est-à-dire que notre odeur, au fur et à mesure, là, elle grandit sur la place.
2: Alors nous, on le sent pas, mais le chien, oui.
1: Tout à fait.
2: Ah ouais.
1: Il est capable de parfaitement faire la distinction entre vous et moi, même si on est côte à côte.
2: Ça fait combien de temps que vous faites du men trailing ?
1: Ça fait un peu plus de 10 ans.
2: Et qu'est-ce qui vous a motivé au départ ?
1: J'avais un chien qui était sensible sur les humains, qui avait eu une mauvaise expérience dont je n'étais pas au courant. Du coup, il avait un peu peur de l'humain. J'ai commencé cette discipline pour qu'il ait un petit peu plus confiance en l'humain, en se disant c'est sympa, en fait l'humain me donne une récompense même quand je le connais pas.
2: Mais un chien fifou et tout, ça peut lui faire du bien de faire ça ?
1: Oui, parce que ça va le canaliser et ça apprend aussi beaucoup au maître à rester concentré sur son chien. Aussi, ça leur apprend à lâcher prise. On a pour habitude de contrôler notre chien tout le temps, sauf que là en fait on contrôle pas, parce que c'est pas nous qui savons où est l'odeur, c'est le chien qui sait.
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3: Et nous sommes à Châteldon, un charmant village du Puy-de-Dôme connu pour son eau minérale et ses ruelles pittoresques. Et désormais également pour une illustratrice, Christine. Christine qui est avec nous, Christine Flamand. Qu'est-ce qui a été le plus rude, Christine ? Racontez-nous sincèrement, plutôt le climat ou les Auvergnats ?
4: Ni l'un ni l'autre. Le climat, ça m'a beaucoup plu parce que de nouveau, on trouve vraiment les saisons, l'automne, l'été, l'hiver, et l'hiver vraiment, quoi, avec de la neige. Donc ça m'a beaucoup plu. Les Auvergnats, j'ai été très bien accueillie dans ce village, donc ça m'a pas pesé. Ce qui a été plus dur, c'est, en fait, pour moi, ça a été de l'éloignement de Paris, c'est-à-dire plus voir mes amis, ma famille, pas pouvoir aller au cinéma en sortant de la maison. Il faut prendre la voiture pour tout faire, faut prendre la voiture. Alors qu'avant, je prenais mon vélo. Bon, ben ici, c'est pas possible. C'est plutôt une vie complètement différente de la vie parisienne. Cela dit, je m'y attendais. Et en fait, j'ai aimé Châteldon et Louvain pour des choses différentes. Hein. Pour la nature, pour les balades.
3: Et est-ce que le changement d'environnement a influencé votre travail ?
4: J'ai pas eu cette impression-là, quoique. C'est-à-dire que quand j'arrêtais de travailler, je pouvais aller marcher dans la montagne, dans la campagne alentour. Et ça, c'était très agréable. Beaucoup plus agréable. Avant, je veux dire, fallait que je prenne mon vélo, que j'aille soit dans Paris, soit au bois de Vincennes, c'est pas pareil, quoi. Donc peut-être une espèce de quiétude.
3: Moi j'aimerais savoir, Christine, comment vous êtes devenue illustratrice. Qu'est-ce qui s'est passé ? Qu'il y a eu un déclic à un moment ou à un autre ? Ou alors dans la famille, il y avait déjà des gens qui avaient ce genre de talent ?
4: Non, alors, mais on lisait beaucoup, on a eu des livres pour la jeunesse. Moi j'admirais énormément les livres qu'on nous offrait ou qu'on pouvait lire quand j'étais enfant. Ce qui me plaisait pas, c'est que les princesses, elles étaient toujours blondes aux yeux bleus,
3: oui.
4: Ce qui n'est pas mon cas. Donc Donc, je me pensais que moi, si j'avais dû faire l'illustration, je l'aurais fait autrement, évidemment. Et puis, donc, j'ai suivi des études de lettres. Je n'ai pas vraiment écrit le livre pour la jeunesse. Par contre, j'ai commencé à prendre des cours de dessin. Et j'ai commencé, donc...
3: C'était en vous. C'était vraiment une certitude.
4: Oui, oui, mais sans savoir si ça allait marcher.
3: Oui, mais c'est ce que vous vouliez faire.
4: Exactement, voilà. Donc, j'ai travaillé en autodidacte à illustrer des contes, des comptines, des petites histoires que j'inventais, que j'allais présenter régulièrement aux éditeurs, qui me refusaient parce que c'était quand même très, très maladroit ce que je faisais. Mais à l'époque, c'était quand même assez facile.
3: Donc, maladroit, c'est-à-dire ?
4: C'était mal dessiné, quoi. Vraiment,
3: ah oui.
4: Oui, oui. Mais
3: c'est avec du recul que vous dites ça.
4: Oui, bien sûr. Ah oui, à l'époque, je trouvais que c'était pas mal.
3: Vous étiez très fière de vous, à l'époque.
4: Non, quand même, non. Non, quand même, je voyais bien par rapport à d'autres. Mais je trouvais que malgré tout, ça allait.

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2: Et Adi Ougoujat, et Adi, c'est à ça tout. Mon cher Franz,
3: oui.
2: Vous ne connaissez pas la dernière?
3: Non.
2: Ah, hier,